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0: J'ai faim.
1: Les femmes finalement se révoltent moins encore à cause du tort qu'on leur a fait qu'à cause du tort qui est fait à la nature, qui devient un tel crime, qui devient finalement la disparition de toute l'espèce, hommes et femmes.
2: Waking up. And change is coming, whether you like it or not.
3: Je n'ai pas la démarche féline. J'ai le dos des femmes ancêtres, les jambes arquées de celles qui ont portagé, de celles qui accouchent en marchant.
4: Le samedi 1er mai, je profitais d'un week-end de travail collectif pour m'entretenir avec Léna Ballot et Antoine Chopeau à propos de leur livre récemment paru dans la collection Anthropocène aux éditions du Seuil, Nous ne sommes pas seuls, politique des soulèvements terrestres. Il y est question de lutte, de paysannes et de paysans, de balbuzards, de champignons, de scientifiques, de plantes envahissantes, de forestières et de forestiers attentifs, de micro-organismes redoutables, de gilets jaunes, d'amarantes et des multiples façons de faire alliance entre vivants pour résister aux forces mortifères du capitalisme.
5: Pour installer un petit peu le paysage intellectuel dans lequel il se positionne, j'aime bien la façon dont vous décrivez finalement deux champs de la pensée environnementale contemporaine, avec d'un côté ce qu'on peut appeler le tournant anthropologique et puis de l'autre l'écomarxisme, et deux champs relativement hermétiques l'un à l'autre, et que vous essayez finalement de mettre en résonance. Est-ce que pour commencer vous pourriez décrire un petit peu cette scénographie dans laquelle vous entrez et la façon dont vous entendez peut-être y apporter de la nouveauté?
6: Alors, effectivement, notre livre, il part d'une espèce de tension qu'il y a dans le champ intellectuel de la pensée écologique, mais que c'est aussi une tension qui nous a travaillé politiquement, affectivement, qui est la tension entre, d'un côté, ce que certains appellent le tournant non humain, qui va être incarné par l'anthropologie de la nature de Philippe Descola, certaines philosophies, le réalisme spéculatif, tout un tas de courants d'études des sciences et des techniques, qui va remettre au centre le non-humain ou les non-humains comme des acteurs ou des agents capables d'affecter le monde et de participer à sa construction. Des acteurs comme les virus, les bactéries, les nuages, les montagnes, les volcans, les plaques tectoniques, les loups, les objets techniques aussi. Un courant qui nous intéresse parce que précisément il cherche à arrêter de mettre le sujet humain rationnel au centre du monde, comme le seul acteur de plein droit du monde, de notre monde, et qui fait proliférer, qui démocratise ce qu'on appelle la question de l'agentivité ou des puissances d'agir, qui va porter attention à redécrire le monde depuis ces autres sujets ou puissances d'agir qui sont à la fois des supports de toute vie humaine, de toute vie en général même, et en même temps des êtres qui ont une certaine autonomie dans le tissage du monde. Et donc ça, c'est pour la partie tournant non humain. Et peut-être Léna, tu peux enchaîner sur l'écomarxisme.
7: Oui, l'autre courant duquel on parle et dans lequel on s'insère aussi d'une certaine manière, même si c'est de manière critique, donc c'est l'écomarxisme et plus largement en fait l'héritage des luttes sociales qui nous paraît porter des enjeux vraiment essentiels pour comprendre les rapports de pouvoir dans le monde, quoi, qui ont lieu, mais qui ont du mal, même l'éco-marxisme, à s'ouvrir à des nouvelles manières d'envisager ce qu'on pourrait dire ce qu'est l'écologie aujourd'hui, et notamment les nouvelles perceptions de ce qu'on appelait la nature et qui maintenant justement est mise en, enfin ce concept qui maintenant est mis en question. En fait, bien souvent dans cet héritage marxiste, la résistance à ces nouvelles manières de penser l'écologie vient du fait que on cherche à trouver des prises et avoir des puissances face à des adversaires donc dominants et capitalistes qui sont très puissants, et du coup défocaliser notre attention des prises qu'on a sur le monde et des puissances proprement humaines et politiques, c'est pas évident parce qu'on est dans une situation déjà très de très grande faiblesse face au carbofascisme montant, etc. Et donc de se dire que la priorité, c'est de se défocaliser de l'action humaine et de quitter le centre de la scène pour laisser la place au non-humain, etc. Ça peut donner l'impression que c'est une manière d'abandonner le combat, quoi, tout simplement.
5: Donc, d'un côté, un tournant ontologique qui décentre vraiment l'intérêt, le souci, l'attention vers les autres qu'humains, mais qui peut-être se rend un peu aveugle ou indifférent aux rapports de force et de domination intra-humaine. Et de l'autre, une pensée de l'écologie obsédée par les rapports de force et de domination humaine, qui ne s'est peut-être pas équipé conceptuellement pour faire entrer les autres qu'humains dans son viseur. Et du coup, le projet, un petit peu, en tout cas le point de départ de votre travail, c'est de mettre en relation ces deux traditions.
6: Oui, et il y a quelque chose que j'ai pas mentionné et que Léna dont tu as parlé, c'est la volonté de dépasser l'opposition entre nature et société, qui définit vraiment un programme de recherche, mais presque un projet politique depuis, je sais pas, 10, 15, 20 ans pour certains. Et nous, on s'inscrit à la fois dans cette volonté de subversion, du dualisme nature-société, qui opposerait un monde régi par des causes et de l'autre côté un monde de sujets. Et puis un rapport utilitariste au monde naturel, enfin dit de la nature. Et nous, ce qu'on cherche à faire, c'est finalement montrer qu'on peut s'approprier ces critiques d'une certaine modernité dualiste, sans perdre la boussole des luttes sociales et politiques, et qu'on est un peu arrivé à un moment charnière où finalement il y a un moment de rencontre possible entre ce qui se joue dans une certaine critique de la modernité, de l'Occident, de l'hégémonie de l'Occident, et ce qui se joue dans les luttes aujourd'hui. Par exemple, on est à la ZAD de Notre-Dame-des-Landes. C'est typiquement un lieu qui a été inspiré sur cette question de dépasser l'opposition nature-société, nature-culture. Et nous, on répond aussi à certaines personnes qui disent finalement, c'est bien beau de vouloir déconstruire ces grandes oppositions-là, mais finalement, vous rebasculez dans une approche purement sensible du monde, esthétisante, vous êtes dans une pensée purement relationnelle, il n'y a plus de division et de rapport de force, il y a une disparition des hiérarchies dans le monde. Alors souvent, on fait cette critique au travail de Bruno Latour, où le monde est aplati, mis à plat, symétrisé entre humains et non-humains. Et puis il n'y a plus d'acteur qui a plus de puissance qu'un autre dans la constitution de domination politique. C'est pas du tout quelque chose qui fait partie de sa théorisation, la domination. Et nous, on a envie de montrer avec notre bouquin, justement, qu'on n'est pas seul, justement, à être pris dans les rapports de force que le capitalisme met en place pour pouvoir dominer. Et que, en fait, il y a certaines formes de résistance à l'extractivisme, à l'appropriation, à l'exploitation, également dans le monde ou la nature, ce qu'on appelle la nature non humaine.
5: Assez tôt dans l'ouvrage, vous évoquez des notions que j'aurais bien aimé que vous explicitiez, notamment celle d'affect terrestre, qui me semble importante et centrale. Et aussi, dans les mêmes passages, une certaine conception ou une certaine revalorisation de la dimension spirituelle de notre rapport au monde. Et ces deux traits assez originaux qui arrivent vite dans votre travail, dans votre discussion. Est-ce que vous pouvez les expliciter un petit peu ?
6: Alors la question de l'affect terrestre, en fait, on la situe plutôt dans ce qu'on a appelé le tournant non humain. C'est un affect qui caractérise un peu les subjectivités, enfin une certaine partie des subjectivités contemporaines. Alors c'est pas un propos qui se veut sociologique quand on parle d'affect terrestre. C'est pas une description fine par enquête de là où en serait l'état des subjectivités. Mais on pense qu'il y a chez certaines personnes, collectifs, etc., un affect qui justement part de certaines manières d'être en relation avec le monde plus qu'humain ou non humain, où les humains ne sont pas les seuls acteurs sujets à prendre en considération. Et l'affect terrestre, en fait, il y a des symptômes que quelque chose se passe à l'endroit d'une sortie de l'anthropocentrisme, avec tous les livres sur les arbres, sur la communication entre les plantes. Alors il y a tout ce qui traite de la question animale, la cause animaliste. C'est le fait qu'on puisse donner des droits aux rivières aujourd'hui, comme en Nouvelle-Zélande. Des droits aussi à des milieux aux États-Unis. Enfin, il y a toute un champ comme ça qui est en train de s'étendre et qui témoigne d'un déplacement subjectif. Et ça va avec la notion d'animisme qui a été revalorisée par certains travaux d'anthropologues, Villeros de Castro, Descola, Tim Ingold et d'autres, qui va consister à dire que les non-humains ont aussi un dedans et que du coup il s'agit de composer avec des êtres qui ont aussi un dedans, avec des stratégies de communication, de rapport, de relations et même d'éthique ou de politique, avec des êtres qui ne seront pas indifférents à comment on se comporte vis-à-vis d'eux. Et la Terre elle-même, par exemple dans les travaux de la Tour, c'est une composition d'êtres qui est animée et qui réagit par le réchauffement climatique, etc., à nos comportements. Et donc nous, l'animisme, on n'a pas envie de dire que c'est une catégorie en soi dépolitisante, comme certains pourraient le dire, et que finalement c'est aussi une manière de dire que le monde est affecté par nos agissements, quoi. Que ce soit des agissements capitalistes, industriels, ou même nos agissements au quotidien, faire du jardin, être paysan, forestier ou quoi. Et qu'on peut avoir une certaine compréhension animiste de ce qui est arrivé au monde, ce qui a été fait au monde par le mode de production capitaliste, industriel, technocratique, etc. Dire ce qui arrive au monde, c'est finalement reconnaître que le monde n'est pas inerte, mais que nous ne sommes pas les seuls à réagir à ce qui est fait au monde. Et nous, ce qu'on cherche à faire finalement, c'est montrer qu'on peut rendre le monde complètement harmonieux, pacifié, quand on parle d'animisme, mais que d'autres êtres sont pris dans les conflits avec nous, ont leur propre manière de réagir, et on peut aussi re-questionner ou retravailler la question de la division ou du conflit politique depuis cette question du monde animé ou du monde animiste. Et ça veut dire quoi pour ceux qui entrent en politique? C'est aussi entrer en tant que sujet de relation, qui du coup est forcément interdépendant, dépendant d'un monde qu'il ne maîtrise pas forcément. Et c'est aussi finalement cesser d'être dans une pure forme de militance anthropocentrique où il s'agit juste de convaincre, de créer des rapports de force entre humains. C'est pas qu'il faut s'en débarrasser, mais c'est-à-dire qu'il faut enrichir, épaissir le soin des relations dans les luttes en intégrant justement tous ces milieux qui nous traversent et nous constituent.
7: Oui, simplement, un des gestes du livre, c'est effectivement de regarder en face le fait que la fiction du sujet politique que la modernité nous a transmise est une fiction complètement erronée. Et que, en fait, quand on entre en politique, quand on raisonne des actions politiques ou des positions ou des conflits politiques, on ne le fait pas uniquement depuis notre être proprement humain, voire proprement rationnel, proprement langagé, etc. Mais en fait, on le fait nous aussi depuis la nature et les sauvages que nous sommes, avec depuis nos corps, depuis nos affects, depuis nos relations, comme l'a dit Antoine, et aussi depuis nos êtres de croyance ou d'intuition, ou en tout cas nos êtres involontaires. On voulait vraiment partir de là pour inventer un héritage des luttes sociales qui nous importe, qui ne se laisse pas enfermer dans cette espèce de mutilation du sujet politique qui est supposé être un sujet proprement humain et très étroitement humain finalement.
5: Du coup, ça répond presque par anticipation à une question que je voulais vous poser, qui était, on a bien décrit ces deux sphères, l'ontologie, souci pour les relations, l'héritage des luttes, souci pour l'émancipation. Et je me demandais, dans cette tentative de mettre ça en relation, en harmonie, est-ce que justement, il n'y a pas une tension entre un souci pour les relations, les interdépendances et justement le caractère co-constitué de ce que nous sommes comme individus, comme groupe, comme communauté extra-humaine, donc, qui appelle finalement dans le champ de l'action politique une forme de solidarité, et de l'autre côté un souci pour l'autonomie, donc l'autonomie politique, l'autonomie du sujet, qui appelle en geste politique davantage une émancipation. Je pense notamment à l'éthique du Caire, qui oppose une critique farouche à cet idéal du sujet politique autonome, comme un idéal toxique, en fait, pour penser avec soin nos relations, nos vulnérabilités, nos interdépendances. Est-ce que cette difficulté-là, vous avez l'impression de l'avoir surmontée? Est-ce que ça reste une aporie un petit peu dans la rencontre de ces deux courants?
7: En fait, pour nous, l'autonomie politique, c'est pas du tout, on l'entend pas du tout sous l'angle d'une autonomie individuelle et d'une fiction justement d'un sujet séparé des autres et qui ne tiendrait que sur son propre libre arbitre, sa propre liberté, etc. Pour nous, l'autonomie politique, c'est quelque chose de très précis. C'est quelque chose, c'est vraiment l'enjeu des conflits politiques. Et l'autonomie politique, ça désigne qui a l'initiative, c'est-à-dire qui a la capacité de déterminer les termes du conflit, les armes légitimes ou pas dans un conflit. Donc au sein d'un rapport de force, par exemple, entre des patrons et des ouvriers, ou entre des personnes qui défendent des terres et des constructeurs d'un grand projet inutile. En fait, les différents groupes qui sont en conflit, parce qu'ils ne portent pas le même monde, ils ne portent pas la même image et le même type de relation avec l'environnement. Ces différents groupes, ils ne s'opposent pas seulement sur l'enjeu d'une victoire, par exemple des terres agricoles à bétonner ou pas. Ils s'opposent aussi sur la définition même de ce qu'est le monde. Et donc voilà, l'autonomie politique, c'est la capacité, plus que son adversaire, à avoir des prises sur cette définition, les définitions de ce qui compose une scène de conflit, en fait. Par exemple, on peut très bien penser à des situations où il y a un conflit politique dont l'enjeu est justement de conquérir une autonomie politique d'une collectivité qui pense avec des agents non humains contre un adversaire qui justement ne pense les entités humaines et non humaines que séparées et donc rendent impossible ces communautés plus qu'humaines. Et donc dans cette perspective, qui au fond, cette perspective c'est vraiment une manière de s'approprier un héritage des luttes sociales assez radicales des ouvriers dans les années 70, c'est vraiment cette définition-là de l'autonomie politique, mais dans cette perspective, on se réapproprie aussi, mais en le subvertissant, le concept de géoclasse donc proposé par Latour, enfin que Latour avait repris quelqu'un d'autre. Mais pour nous, justement, le concept de géoclasse, ça peut être une manière d'écologiser le conflit politique et le conflit justement dont l'enjeu est l'autonomie politique d'un groupe. Pour nous, ce serait une redescription des conflits politiques qui opposerait différents types d'interdépendance. C'est-à-dire, contrairement à Latour qui semble dire qu'il faut penser en géoclasse, c'est-à-dire défendre ce dont on dépend, plutôt que de penser en classe, c'est-à-dire défendre son groupe social, sa classe sociale, purement sociale, quoi. Nous, notre idée, c'est plus d'aller défendre des bonnes dépendances contre toutes les mauvaises dépendances dans lesquelles on est inséré malgré nous. Parce que si je fais l'exercice que Latour nous propose de décrire tout ce dont je dépends, je vais dépendre d'une banque qui fait de la spéculation, d'une assurance qui en fait autant, de ma voiture qui utilise du gasoil, d'un tas d'entreprises qui esclavagisent des gens à l'autre bout du monde, etc., etc. Ces choses-là, j'en dépends dans ma vie de tous les jours, mais ce n'est pas de ces choses dont je dépends que je veux défendre. Je veux défendre un tout autre nœud d'interdépendance qui est à déployer, justement. finalement, l'enjeu de la politique peut devenir le conflit entre différentes manières de tisser des dépendances. Effectivement, il ne s'agit pas du tout de défendre un sujet individuel complètement séparé de tout ce dont il dépend, mais plutôt de défendre des nœuds de dépendance épanouissantes pour tout le monde contre des nœuds de dépendance dans lesquels on consent à exister, mais en fait dans lesquels on ne s'épanouit pas, quoi.
5: Justement, par rapport à ça, j'ai trouvé qu'une richesse de votre travail était que dans ces différents nœuds ou réseaux de dépendance, il y en a qui sont plus ou moins toxiques, plus ou moins émancipatrices, etc. Et que l'enjeu pour vous n'était pas un consensus sur les bonnes et les mauvaises interdépendances, mais plutôt de voir quel schéma d'interdépendance se trouvait compossible. C'est vrai que c'est une question sur laquelle on bute souvent avec des visions du monde, des intérêts, des perspectives individuelles ou collectives qui peuvent fortement diverger, et parfois des conflits finalement, peut-être des conflits superficiels ou stériles, là où en réalité il y aurait des alliances possibles. On est sur la ZAD, du coup c'est peut-être un moment pour l'évoquer. Vous donnez pour exemple les liens qui a pu exister entre la ZAD et les Gilets jaunes. Je ne sais pas si on peut partir de cet exemple-là pour parler un petit peu du pluralisme qui est compatible avec votre approche et qui fait souvent défaut aussi dans des vraies propositions politiques en termes d'écologie.
7: Si on insiste sur cette notion de compossible, c'est pour deux raisons. D'une part, pour mettre en évidence que finalement il y a une manière de vivre sur Terre qui rend de fait assez impossible à long terme les autres manières de vivre sur Terre, c'est le capitalisme qui, on le voit bien, détruit les conditions de vie, pas seulement pour cette manière de vivre sur Terre, mais pour toutes les autres manières de vivre sur Terre. Et l'autre raison, au fond, c'est aussi que les manières de gouverner, la plupart du temps, s'appuient quand même beaucoup sur le fait de nous habituer à ne pas se sentir concernés par d'autres classes sociales ou d'autres manières de vivre, même à l'autre bout du monde. Ça nous paraît important comme geste politique de justement d'opposer à ces manières de gouverner par la séparation, d'opposer la mise en évidence que très concrètement, on est bien du même côté face à cette écologie destructrice qu'est le capitalisme. Donc dans le livre, on parle des alliances qu'il y a pu avoir entre les gens de la ZAD, les Gilets jaunes, ou même le fait que les gens de la ZAD de Notre-Dame-des-Landes ils produisent des légumes qui vont distribuer à des grévistes du monde du travail très classique. En fait, ces gestes-là, ils mettent en évidence que malgré des différences éventuellement de perspectives politiques et aussi des différences sociales, de groupes sociaux, de groupes culturels, si ces gens ils ont envie de se rassembler et de se soutenir, c'est parce qu'ils sont bien du même côté matériellement de ceux qui sont expropriés par l'organisation matérielle du monde, par le régime de relations capitalistes qui nous pousse à être chacun dans notre petit pavillon avec notre petit crédit, notre petite voiture à soi, et qui nous apprend à ne pas nous sentir concernés envers, par exemple, toutes les personnes qui ont construit tous ces objets qui sont peut-être à l'autre bout du monde. Donc, dire que c'est des mondes compossibles, entre groupes humains ou avec les habitants non humains, c'est d'une part parler de pluralisme, qu'effectivement, il y a plein de manières de vivre qui peuvent se faire dans les mêmes espaces, quoi. Mais c'est aussi combattre la politique de la séparation qui nous empêche d'avoir la force de lutter ensemble contre ceux qui détruisent le monde.
5: Et du coup, cette force de séparation, vous la désignez en fait comme l'écologie du capitalisme, le rapport au monde que le capitalisme entretient, impose aujourd'hui à l'échelle globale. Et du coup, bon, ben voilà, c'est un grand thème, hein, le capitalisme, qu'est-ce que c'est, qui c'est, est-ce qu'il y a des personnes, des institutions, est-ce que c'est un régime historique. Alors peut-être que c'est intéressant d'expliciter un petit peu quel est ce grand ennemi commun.
6: Nous, c'est vrai qu'on n'hésite pas à parler de capitalisme. Il y a plein de différents auteurs, alors je vais encore reciter Bruno Latour, mais bon. Ou d'autres qui tournent un peu autour du pot, ou alors tranchent vraiment sur l'obsolescence du terme, que finalement ce serait un terme beaucoup trop grand, impersonnel, une grande machine, un sujet automate qui marcherait tout seul, ou alors que forcément ça nous mettrait dans une position qui dirait c'est le grand ennemi à abattre, avec un schéma du renversement qui garderait une espèce d'histoire progressiste comme ça, avec un avant, un après, et un basculement synchrone sur toute la Terre, avec du coup le schéma du grand soir qui va avec et tout. Nous on fait le choix de garder le terme de capitalisme parce qu'il nous paraît désigner voilà, un ensemble de militants aussi, de décisions, de choix, qui sont des choix politiques, qui sont portés par ceux qu'on appelle les militants du capitalisme. C'est Bernard Asme qui les désigne comme ça, et nous ça nous parle assez parce que ça permet de, quand bien même c'est pas une description univoque de ce que c'est le capitalisme, enfin exhaustive de ce que c'est le capitalisme, ça dit quand même qu'il y a des subjectivités à l'œuvre, et que ça se passe pas tout seul quoi, en fait, le monde dans lequel on est, et que du coup oui il y a des espaces de décision, oui il y a des organes de pouvoir, des sortes d'institutions sédimentées qui permettent à ce monde de l'économie qu'on connaît et qui lui permet d'exister. Et capitalisme pour nous après c'est pas un mot qu'on reprend tel quel. C'est-à-dire que on va s'inspirer des travaux de Jason Moore, qui est un géographe, historien états-unien, qui travaille sur la notion d'écologie monde, qui est un prolongement des études de Immanuel Wallerstein, qui parlait lui d'économie monde pour décrire entre autres les relations entre le centre et les périphéries qui constituent l'histoire du capitalisme, et avec un centre européen colonial extracteur et puis des périphéries colonisées mises au travail à l'extérieur. Et en fait Moore, ce qu'il essaye d'ajouter là-dedans, c'est cette notion d'écologie monde, c'est-à-dire que le capitalisme finalement c'est pas seulement un système d'exploitation de la force de travail humaine qui s'institue à travers un marché, des contrats de travail, des salaires, etc. Le capitalisme, c'est aussi des opérations d'appropriation qui sont hors du travail visibilisé et comptabilisé. C'est toute la sphère du travail gratuit ou quasi gratuit qui sert à créer des marchandises à bas prix, à bas coût, que ça soit du travail domestique, non rémunéré, que ce soit du travail, alors je reviendrai sur cette notion-là parce qu'elle pose problème, mais que ce soit du travail de certaines zones humides qui épurent les pollutions pour nettoyer le minerai dans une mine, que ce soit les pollinisateurs qui font le travail de la reproduction des plantes qu'on cultive. Et finalement, tout ça, nous, on pense que ça mérite de s'appeler travail en tant que toutes ces opérations non reconnues comme du travail par le capitalisme, elles participent à engendrer le profit ou la survaleur qui est captée par la classe dominante.
5: Dans le bouquin, vous avez ce diagramme en triangle. Peut-être juste décrire, je ne sais pas si vous voulez l'avoir sous les yeux, mais décrire ce diagramme.
6: Alors c'est page 125 si vous voulez la retrouver. Alors en fait, ça s'appelle l'iceberg des économies capitalistes et patriarcales. On a repris ça, c'est des analyses de féministes, notamment de Maria Mies. Et donc j'ai sous les yeux un triangle, et tout en haut il y a le capital et il y a le travail salarié. C'est pas pour la mettre dans la même case parce qu'il participe pas de la même classe sociale, mais dans cette pyramide en fait elle est coupée en deux, et capital et travail salarié en fait font partie de l'économie visible qui est reconnue à travers du contrat de travail, et tout ce qu'on appelle la relation d'exploitation. Et en fait sous ce trait qui détermine la deuxième partie de la pyramide, en fait il y a toute l'économie invisible qui n'est pas inclue dans le PIB, qui n'est pas comptabilisée dans l'engendrement du profit, etc. Et donc c'est tout ce qui est travail domicile, le travail des enfants là où il existe, c'est le travail de subsistance des paysans, c'est le travail domestique des femmes, c'est toutes les colonies extérieures et intérieures, et c'est à la base de la base, donc là j'ai fait une descente dans la pyramide, il y a ce qu'on peut appeler la nature extra-humaine ou non-humaine. Et en fait, l'image de la pyramide est intéressante parce que à la fois c'est une hiérarchisation de pouvoir, donc le capital tout en haut et la nature tout en bas avec tout le nuancier à l'intérieur, et c'est aussi une pyramide de dépendance, c'est-à-dire que c'est ce qui est à la base est le plus important, et c'est toute la sphère de ce qu'on appelle la reproduction, donc qui permet à la vie tout simplement de devenir, de se régénérer, de tenir dans le temps, de persister, quoi. Donc que ça soit tout le travail de l'alimentation, le soin des enfants, l'éducation, mais aussi la pollinisation,

0: de la monoculture, de canne à sucre, des choses comme ça. C'est l'appropriation d'un travail de reproduction pour reproduire la force de travail des hommes, voilà, et des femmes aussi. Mais bon. Et du coup, le capitalisme, c'est une écologie des relations entre humains, mais aussi entre humains et non humains. Et c'est ça qui nous intéresse finalement pour redéfinir ce que ça peut être une conflictualité politique qui pourrait inclure les non-humains sans dépolitiser ben voilà, le propos ou l'analyse.
1: On peut peut-être donner l'impression aux auditrices, aux auditeurs que c'est un livre très théorique. Et en même temps, moi ce que j'ai beaucoup, beaucoup aimé et beaucoup apprécié dans ce livre, c'est qu'au contraire, il est très sensible, il est émaillé de nombreuses anecdotes ou de situations que vous prenez le temps de décrire, et notamment chaque grande partie est introduite par ce que vous appelez des situations terrestres. J'avais envie de vous demander, parmi ces nombreuses situations dont il est question, est-ce qu'il y en a une que vous auriez envie, et l'un et l'autre, de nous raconter ?
0: Alors effectivement, le livre, c'est pas seulement une analyse théorique. On a essayé de l'enrichir beaucoup pour être le moins abstrait possible et donner le plus envie finalement de construire ces alliances qu'on appelle. Et celle dont j'aurais envie de parler, c'est la dernière qui clôt le livre. Alors finalement, peut-être c'est un peu faire du spoil et gâcher la fin. En fait, elle s'appelle la stratégie du piquet. C'est la stratégie numéro 6. Le livre se conclut par la proposition de réinventer l'autonomie comme mouvement d'autonomie écologique et populaire. Et finalement, ça termine par le motif des reprises de terre. Comment on peut constituer un mouvement de reprise de terre ? Alors, en différents sens, je ne vais pas rentrer dans le détail tout de suite. Et la situation terrestre numéro 6, elle permet d'exposer à une sorte de petite fiction qui met en scène une reprise de terre où les humains, qui sont dans, les militants, les activistes qui sont dans cette reprise de terre, ne sont pas les seuls acteurs convoqués à faire la reprise de terre. Et alors ça s'appelle la stratégie du piquet. Alors pour replanter le décor, c'est en 2000, je ne sais plus combien, 2025, c'est une espèce de petite science-fiction d'un mouvement autonome de reprise de terre qui gagne de la force en France. Et il y a l'envie de s'occuper de la question des terres abîmées, des terres dégradées, terres agricoles, notamment dans la Beauce, et comment refaire revenir du bocage dans ces espaces-là, qui ont été voilà, ravagés par la mécanisation, les grands champs open field, le remembrement, etc., et les produits chimiques. Et on parlait avec un agronome, on va dire, qui s'appelle Gérard Dussert, et il nous disait, ah, mais voilà, ce qu'il faut faire dans ces espaces-là, c'est pas replanter des haies, c'est les faire revenir avec les oiseaux, par les oiseaux. Et il nous a décrit un peu une idée qu'on a trouvée intéressante, qu'on a reprise, c'est celle de faire des grandes bandes d'enfrichement sur 3-4 mètres de large, des bandes où on met des piquets et des clôtures, où on s'empêche d'aller. Donc il faut imaginer un grand champ un peu désertique, avec un réchauffement climatique de plus en plus fort, avec une vie dans le sol qui est à la fois épuisée et saturée de bactéries invasives, des choses comme ça. Donc avec un gros dossier quand même, niveau écologique. Et l'idée c'est de faire se réensauvager des bandes qu'on fait zigzaguer dans le champ, avec des piquets qu'on plante dans ces bandes de réensauvagement, qui sont des perchoirs à oiseaux, sur lesquels les oiseaux, les geais, les pies, etc., vont venir déposer leur fiente sur le sol pour refaire regermer des arbustes, des arbres, etc., et petit à petit redéclencher des successions végétales et arbustives, et avec finalement une recréation du bocage, un soulèvement du bocage par l'activité alliée des oiseaux et des plantes. Et j'aimais bien cette situation-là parce que j'aimerais bien la mettre en pratique notamment dans la campagne des soulèvements de la terre qui est une campagne politique qui a cours en ce moment de reprise de terre finalement. Et j'aimerais bien introduire cette question-là parce que je trouve que c'est une manière assez désirable finalement de reprendre des terres et de remettre en scène et devant les yeux ce que peuvent faire des vivants dès lors qu'on leur laisse des marges d'autonomie, quoi. Et la stratégie du piquet, c'est ça, c'est reprendre des terres avec les autres vivants.
1: Et c'est intéressant parce qu'on a l'impression qu'effectivement, mettre les autres vivants au travail pour nos fins, y compris nos fins politiques, c'est quelque chose qui n'est pas nouveau. Mmh. Mais là, avec ces simples piquets, finalement, c'est une invitation. Il n'y a aucune coercition, mmh. C'est simplement de ménager un espace qui soit attractif, mmh. et ensuite plutôt de laisser fermer.

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2: Bon, allez, Léna, je suis sûre que tu as une situation terrestre que je vais adorer. Je te laisse nous la décrire.
3: Oui, moi, j'ai une situation terrestre que j'aimerais raconter et qui se centre vraiment autour d'une plante, une plante très polémique, parce que c'est une plante invasive, la renouée du Japon. Donc c'est une grande plante très belle avec des feuilles en forme de cœur.
2: Tu veux dire une plante exotique envahissante, c'est ça?
3: Une plante exotique envahissante qui effectivement peut vraiment poser des problèmes quand elle s'installe et qu'elle prospère dans des écosystèmes fragiles avec des plantes qui peuvent être rares et qui du coup se font complètement ombrager par ces grandes plantes qui peuvent faire 2 mètres de haut et qui finissent par du coup perdre du terrain et disparaître sur place, quoi. Donc c'est effectivement une plante qui peut poser problème dans des écosystèmes fragiles. Et il se trouve que cette plante, elle pousse notamment dans une forêt urbaine à Romainville, en banlieue parisienne. Et sa présence a permis d'arrêter la destruction de cette forêt. Alors, il faut que je contextualise un peu. Donc, c'est une forêt urbaine très sauvage parce qu'elle a poussé par elle-même dans une ancienne carrière. Et donc, c'est des sols assez pollués, en plus conservés un peu de décharge, tout ça. Mais en fait, c'est un lieu qui était très aimé par les habitants des quartiers autour parce que c'était un lieu de promenade. C'était un peu le coin un peu sauvage dans ces quartiers très urbanisés, quoi. Quand il y a eu un projet de raser cette forêt pour faire un parc de loisirs et des logements, etc., il y a tout un collectif d'habitants qui a voulu défendre cette forêt, qui a fait des recours, etc., de la communication. Mais les bulldozers ont quand même commencé à raser la forêt. En fait, les bulldozers se sont arrêtés avant la zone qui était donc occupée par la renouée du Japon dans cette forêt. Parce qu'il se trouve que la renouée du Japon, si elle est invasive, c'est notamment parce que elle, quand elle est broyée par les méthodes classiques de destruction des végétaux, chaque petit morceau de broyat de plante suffit pour permettre de relancer la germination d'une nouvelle plante. Voilà, un tractopelle avec des, enfin un tracteur avec un gyrobroyeur derrière, au lieu de détruire la renouée du Japon, peut dans le sol, dans les roues du tracteur, etc., répandre encore plus le bosquet de renouée et en mettre un peu partout. Donc voilà, la renouée, tellement menaçante avec sa capacité invasive, a arrêté la destruction de cette forêt, ce que les militants n'avaient pas réussi à faire. Donc c'est une alliée un peu objective de cette lutte-là. Et ce qui est intéressant au-delà de ça, c'est que si on regarde l'histoire de cette plante en Europe, on se rend compte que ça fait vraiment pas longtemps qu'elle est invasive et qu'en fait elle a été maintes fois introduite en Europe par des colons qui la ramenaient du Japon. Elle a d'abord été introduite pour ses intérêts fourragers, parce qu'en fait les ovins et les caprins sont friands de cette plante-là, plante fourragère, avec beaucoup de biomasse et donc intéressante. Mais en fait, elle a redisparu du territoire parce qu'elle poussait très mal sur nos sols. Elle a été réintroduite ensuite par des apiculteurs qui trouvaient que sa floraison de toute fin d'été était très intéressante pour nourrir bien les ruches à la fin de l'été pour que au printemps la ruche soit en forme pour repartir. Elle a été réintroduite encore pour ses qualités ornementales, et à chaque fois en fait elle a redisparu ou quasi disparu du territoire. Et ça fait seulement quelques décennies que elle prospère à nouveau par elle-même. Et elle prospère à nouveau le long des cours d'eau, le long des chemins de fer, dans les friches, c'est-à-dire dans des endroits qui finalement sont des sols très particuliers. C'est les sols remaniés, c'est les sols pollués, riches en métaux. Et en fait, si elle se met à prospérer dans ces endroits-là, c'est notamment parce que c'est une plante qui a cette spécificité d'être capable de profiter des sols riches en métaux et des sols remaniés. Au Japon, un des endroits où on la trouve, c'est sur les pentes des volcans qui viennent de faire une éruption. Donc dans des endroits où il n'y a quasiment pas encore de sol, et où donc les sols sont très riches en métaux, quoi. Les sols de pierres volcaniques. Et donc cette plante, en plus d'avoir été une alliée objective d'une lutte qui défendait une forêt, si on sait regarder son histoire et essayer de comprendre en fait un peu plus précisément ce qu'elle est au niveau vraiment écologique, ce qu'elle préfère, elle permet aussi de finalement d'identifier des conflits entre des usages qu'on ne verrait pas forcément de nos propres yeux. Par exemple, justement, le collectif qui défendait cette forêt à Romainville, ils ont fait, parmi leurs actions, ils ont fait un toxic tour. Donc c'est un concept, je crois, qui vient des luttes de justice environnementale aux États-Unis. Donc c'est des tours des quartiers habités où ils mettent en évidence toutes les sources de pollution des endroits qui sont habités par les personnes dans les quartiers pauvres, pour montrer l'injustice, justement souvent assez invisible, de l'injustice écologique. Certains vivent dans des endroits écologiquement très sains et d'autres dans des endroits toxiques, quoi. Enfin, ce collectif à Romainville, dans leur toxic tour, ils se sont arrêtés pour parler de la renouée. Ils en ont parlé non seulement comme plante invasive et potentiellement inquiétante pour les écosystèmes dans lesquels elle s'installe, mais aussi comme indicatrice du fait que voilà, ce quartier est un quartier post-industriel où il y a plein de sources de pollution, et cette plante qui préfère pousser dans des sols riches en métaux, elle indique un conflit qui est très politique. Par le fait qu'elle indique un taux de métaux dans les sols, si on sait porter attention à elle et à ses préférences, un conflit qui est très politique, qui est un conflit de classe entre ceux qui ont le privilège d'habiter dans des endroits sains, épanouissants et ressourçants, et ceux à qui on ne laisse que les endroits pollués, quoi. Et donc pour nous, l'enseignement de cette situation, c'est que on peut donner aux non-humains dans notre politique un rôle d'indicateur de conflits proprement politiques, et qu'on ne peut pas voir par nous-mêmes, parce que les plantes et les animaux ont des perceptions de l'environnement que nous partageons avec eux qu'on n'a pas forcément, quoi. Donc c'est en ça qu'on veut essayer de construire des actions politiques qui suivent les non-humains, qui suivent leurs indications, à condition de savoir les écouter.
2: Ce rôle politique ou cette collaboration politique, finalement, là, avec la renouée du Japon, elle me fait penser un petit peu à la notion de sentinelle, par exemple, que Frédéric Keck va développer plus dans des contextes sanitaires. Mais en fait, ce serait de faire des sentinelles politiques, de voir quels sont les êtres qui... Alors potentiellement qui font alliance avec nous quand elles empêchent les bulldozers d'avancer, mais aussi qui nous signalent le monde politique et les rapports de force et de domination qui peuvent paraître invisibles à nos yeux d'humains, mais devenir tout à fait sensibles à une renouée, par exemple. On a évoqué cette écologie du capitalisme, et c'est vrai qu'il y a une expression qu'on trouve chez d'autres auteurs, hein, de mise au travail de la nature ou mise au travail des autres humains. Ben voilà, il y a aussi une forme, alors est-ce que c'est un anthropomorphisme, en tout cas d'extension des catégories strictement politiques, humaines, en dehors de la seule sphère sociale. Voilà, quelle a été votre position, votre parti pris par rapport à ce vocabulaire qui joue aussi un certain rôle dans une absorption de la nature au sein du capitalisme, à travers les services écosystémiques, la marchandisation de la nature, etc.
3: Ouais, en tout cas, évidemment que ce n'est pas dans une perspective de services écosystémiques, etc., qu'on la pose. En fait, on la pose, encore une fois, en s'appuyant sur l'héritage de réflexion politique qu'on a pu trouver au sein des luttes sociales. Et ce qu'on y a appris, c'est de raisonner les conflits politiques, non pas depuis forcément nos propres forces, parce que l'adversaire est souvent beaucoup plus fort, mais plutôt depuis les points de faiblesse de l'adversaire. À l'époque où les mouvements révolutionnaires et les mouvements ouvriers étaient forts, ils raisonnaient de cette manière-là, c'est-à-dire ils se disaient, par exemple, on peut avoir une stratégie de refuser le travail, donc le salariat ouvrier, dans les situations où il y a le plein emploi. Parce que dans ce cas-là, le capitalisme qui est dépendant de ce travail-là, il ne peut pas masquer cette dépendance. dans des contextes où il y a du chômage qui se développe, le capitalisme est tout autant dépendant du travail des ouvriers pour fabriquer du profit, mais il est dans une situation où il peut le masquer par la situation de mise en concurrence, par le chômage, etc. Et en fait, aujourd'hui, on est de plus en plus dans une situation où, de manière analogue, il y a une sorte de plein emploi de la nature. C'est-à-dire que le capitalisme a toujours eu besoin des forces plus qu'humaines pour faire du profit, mais il a toujours essayé de le masquer et de transférer là où il commençait à trouver une limite, des résistances, une récalcitrance de la part des êtres non humains. Il est toujours allé plus loin, allé coloniser plus loin ou chercher des nouvelles technologies. On le voit bien en agriculture, toutes les révolutions technologiques pour essayer de masquer cette dépendance. Et en fait, aujourd'hui, la dimension de la catastrophe écologique désastreuse sur laquelle on peut tout de même appuyer notre tactique, c'est qu'elle met le capitalisme dans une situation analogue de plein emploi de la nature, c'est-à-dire qu'il ne peut, le capitalisme ne peut vraiment plus masquer le fait qu'il dépend de ce travail des forces et des compétences non humaines. Et donc, toute politique qui mettra au centre des enjeux le refus de la mise au travail de la nature a des chances d'avoir quelques victoires, parce que le capitalisme n'est pas en situation aujourd'hui de fabriquer des diversions.
2: Et pourtant, il semble ne pas s'en être tout à fait rendu compte. C'est-à-dire que l'idée qu'une innovation technologique va régler le problème climatique, on continue à croire que les OGM vont régler le problème de la sécheresse et de la faim dans le monde, etc. Il est mis face à cette non-disponibilité totale de la nature. En même temps, tout se passe comme s'il refusait de le voir, non ?
3: C'est sûr qu'il continue à refuser de le voir, à tel point que... leur stratégie même de... La plupart du temps, leur stratégie même face aux limites qu'ils rencontrent, c'est une course en avant. Par exemple, dans les cultures OGM, il y a ces mauvaises herbes des cultures qui ont réussi d'une manière ou d'une autre à devenir résistantes à l'herbicide total qui est supposé désherber tout sauf la plante cultivée. Ça, c'est des limites posées au capitalisme, mais qui ont été créées par les inventions du capitalisme, en fait. C'est justement ce que Jason Moore appelle le superweed effect, l'effet super mauvaise herbe, mais en fait qui se retrouve dans les résistances aux antibiotiques ou toutes sortes de choses. Et en fait, ces limites encore plus fortes qui sont créées par les inventions capitalistes, les capitalistes y répondent en général par une surenchère, là en l'occurrence, en remplaçant donc l'herbicide total glyphosate par d'autres herbicides encore plus toxiques contenant du DDT ou de l'agent orange, je ne sais plus.
2: C'est triste, justement, là on parle de Monsanto, hein, il ne faut pas le cacher et de revenir à l'agent orange, parce que ce qui est décrit là, c'est vraiment la course aux armements, en fait. C'est une course perdue d'avance, soyons lucides, contre la capacité d'adaptation du vivant, qui fait que dans toutes ces luttes biocidaires, en réalité, on scie les branches sur lesquelles... on pourrait faire des cabanes.
3: Je veux bien rajouter encore une petite chose. Dans la course aux armements, il y a aussi l'armement finalement post-dualiste. C'est-à-dire qu'il y a quand même toute une niche, notamment dans l'industrie agricole, qui essaye de faire du profit sur des produits qui... mobilise les coopérations entre les plantes, entre le sol et les plantes, etc. La manière de voir le monde post-dualiste et relationnel, elle peut aussi être mise au travail, dans une perspective du coup qui va reconnaître d'une certaine manière la dimension interconnectée de ces vivants de l'agro-système, et à la fois qui ne va pas les reconnaître tout à fait comme acteurs pleins, nous on les appelle des acteurs fantômes, c'est encore des acteurs fantômes, les mycorhizes qui vont être vendus en petits granulés aux agriculteurs en promettant un rendement et un profit incroyables. C'est encore une manière de mettre au travail les relations sans s'autoriser à voir qu'être en relation, ça oblige à quelque chose. C'est pour ça que pour nous, quand on dit capitalisme, quand on essaie de donner ce nom-là à l'adversaire politique, au fond, on désigne un régime relationnel qui, même quand il met au travail des interdépendances, le fait sur le mode de voilà, des acteurs fantômes. Et au fond, le monde qu'on oppose à ce capitalisme, c'est un monde où, d'une part, il n'y a pas d'acteurs fantômes, c'est-à-dire que les êtres dont on dépend, on les reconnaît comme acteurs pleins et on reconnaît qu'on leur doit un monde habitable. Et que d'autre part, on ne sait jamais trop, quand on essaye de tirer le fil de à qui on doit la vie finalement, ce fil est tellement infini et ramifié qu'au fond, il y a une sorte d'anarchie des faiseurs de monde où on ne pourra jamais arrêter ce cycle de l'attention et de la dette entre les vivants qui fabriquent un espace vivable. Quoi.
2: On vient de brosser un tableau assez sinistre hein, de l'enrôlement et des humains et des autres humains et du monde par ce régime capitaliste. Et ensuite, l'idée est vraiment de développer pour le coup cette écologie indisciplinée, c'est un terme que vous utilisez beaucoup, et cette forme de... Voilà, de récalcitrance, de refus du travail, comme source d'inspiration, à la fois pour penser les luttes et pour penser les interrelations. Est-ce que vous pouvez nous en dire un peu plus sur cette indiscipline constitutive ?
4: En fait, pour nous, c'est important de ne pas faire de ce moment qu'on appelle l'Anthropocène un moment de totale domination des forces humaines sur la Terre, où il n'y aurait plus aucune extériorité, puisque tout aurait été trafiqué, construit, reconstruit, refait dans tous les sens, et que finalement, il n'y aurait plus aucun milieu qui serait doué d'une forme d'autonomie, quoi, et de spontanéité. Et ce qu'on voulait faire, c'est reprendre un terme qui appartient d'abord aux luttes et au comportement humain, l'indiscipline, quoi. Le fait de refuser de répondre à ce qu'on nous demande. Et on a voulu le transposer, voir les effets que ça produisait aussi dans la compréhension de ce qui se passe dans le monde sur Terre. Et cette indiscipline, finalement, elle est assez omniprésente, en fait, dans toute tentative, quelle qu'elle soit, finalement, qu'elle soit d'une agroécologie paysanne, respectueuse de son milieu. C'est toujours des formes de perturbation et des formes de déséquilibre qui peuvent, provoquer tout un tas de conséquences néfastes sur une culture. On peut en parler, des charançons, de toute autre espèce qui vient gêner les agriculteurs. Et c'est une indiscipline dans les champs. Après, c'est quel rapport on a à cette indiscipline-là, jusqu'aux plantes résistantes dans les monocultures, jusqu'aux, par exemple, aux abeilles qui s'échappent, qui vont essaimer et refaire une colonie ailleurs, parce que simplement elles l'ont décidé et qu'elles ne veulent pas rester à l'endroit qu'on a choisi pour elles. Il y a tout un tas du coup de comportements qui témoignent de ce que, il y a un monde qui nous précède, qui n'est pas structuré selon nos besoins et qui peut nous échapper dans notre volonté de soit de travailler avec, soit de contrôle. Quoi. Alors il y a un nom pour ça conceptuel, c'est celui de troisième nature. La première nature va correspondre à la nature autonome de laquelle les humains font partie, mais qui est antérieure, on va dire, à sa transformation radicale par l'industrie capitaliste. La deuxième nature, c'est justement cette nature mise en réseau, dont on extrait tout un tas d'énergie, de matière, pour pouvoir propulser toutes les techniques et les machines et tout ça pour toujours produire et engendrer du profit. Et donc c'est l'ensemble des infrastructures, d'électricité, de tout l'infrastructure d'énergie fossile, etc. Et donc c'est cette deuxième nature qui est en fait la nature mise au travail pour le capital. Et il y a cette troisième nature qui vient en réaction à ces nouveaux environnements de travail qu'on a construits pour la production, et qui est tout ce qui échappe à la mainmise industrielle capitaliste. Et c'est un terme qui est travaillé notamment par Anat Singh. Donc elle utilise ce terme pour parler des champignons Matsutake qui poussent dans les forêts de monoculture ou après des coupes rases, qui met en scène finalement ces espèces de contexte relationnel d'interdépendance entre champignons et arbres à travers les mycorhizes, et qui permet à de la vie de repousser dans les ruines. Donc il y a vraiment l'image des ruines dans le travail d'Anat Singh. Pour nous, c'est pas tant ça qui nous intéresse, de dire que c'est même dans les ruines la vie est possible, c'est important, mais nous, ce qui nous intéresse, c'est partout là où ça peut émerger. Et alors il y a des super exemples d'oiseaux qui reviennent s'installer par exemple dans un polder en Hollande, et qu'il y a 10 000 oies grises qui débarquent comme ça dans un polder, et puis finalement des gens qui s'intéressent à leur comportement, qui n'ont pas grand-chose à faire là finalement, et en fait elles ont des enseignements sur de proche en proche sur l'écologie des milieux l'esprit agricole, de comment pouvaient être structurés les milieux autrement que juste une canopée intégrale de forêt. C'est les loups et les hirondelles et tout un tas d'autres oiseaux qui viennent recoloniser des mines en Allemagne et qui finalement se réinstallent et refont repartir des écosystèmes réensauvagés, mais par eux-mêmes. Et du coup, après, c'est la question comment on accompagne ça. Il y a tout un tas de questions intéressantes qui se posent à partir de là. Mais la troisième nature, c'est pas aussi forcément ce qui est de notre côté. Enfin, on ne faudrait pas tomber dans quelque chose d'une espèce de naïveté qui ferait que la troisième nature serait spontanément de ceux qui luttent contre le capital. Et du coup, on essaye d'éviter un peu cette caricature-là dans la troisième partie où on parle de catastrophe sélective. Et finalement, il y a des formes d'espèces exotiques envahissantes, comme tu disais, de comportements spontanés qui nous échappent, qui peuvent être tout à fait dangereux, qui peuvent mettre à mal des économies paysannes, qui peut faire couler la petite ferme avant de faire couler le Monsanto multinational, etc. Donc c'est évident qu'il s'agit d'être extrêmement attentif aux effets que produisent aussi ces troisièmes natures sur les communautés humaines, et notamment les plus pauvres, les plus précaires. Et en fait, la notion de catastrophe sélective, on l'a construite pour se rendre attentif au moment où il y a un alignement entre le sort des humains et le sort des non-humains. Et typiquement, bon, c'est un exemple qu'on reprend souvent, mais qui est éclairant, c'est celui de l'amarante résistante au glyphosate dans les champs de monoculture de soja. C'est typiquement un cas de troisième nature, donc une seconde nature qui est la monoculture de soja dopée à tout un tas de choses dégueulasses, avec des plantes qui finalement échappent à toute cette batterie d'éléments mis en place pour faire le contrôle. Et c'est une situation où les paysans finalement se reconnaissent dans leur résistance aux AGM, se reconnaissent dans cette plante qui résiste à finalement une situation qui leur est commune, de mise au travail, d'éradication. Et c'est une catastrophe sélective parce que l'amarante, elle produit du dégât pour l'agro-industrie avant tout, quoi.
2: On voit bien se dessiner ce que vous entendez comme alliance. Cette notion d'alliance, elle est absolument centrale et elle est finalement, c'est le. Enfin, il y a plein de thèmes originaux dans votre travail, mais ces alliances interspécifiques, j'ai l'impression que c'est vraiment l'originalité de votre proposition politique en tant que proposition politique et pas en tant qu'éthique environnementale ou anthropologie de la nature ou quoi. Donc je pense que voilà, c'est le moment, si vous êtes d'accord, pour qu'on rentre de plein pied dans cette notion d'alliance et dans la façon dont elle se constitue comme stratégie politique terrestre.
3: Ce qu'on aime bien avec la notion d'alliance, c'est que c'est un concept en fait qui existe depuis que la réflexion sur la politique existe. Les alliances, ça fait vraiment partie de la vie politique proprement humaine. Et surtout, c'est une notion qui renvoie avant tout à quelque chose qui se passe sur le niveau des actes et pas seulement des paroles. L'alliance, pour nous, et on le reprend à d'autres, mais par exemple, on peut citer Oliver Felsam qui a théorisé un peu cette notion-là, c'est vraiment l'articulation entre des actions qui vont entrer en résonance. C'est-à-dire que par exemple, dans un mouvement social classique, la CGT va aller bloquer la rocade, et puis les étudiants, s'ils trouvent que c'est une action pertinente, ils pourraient aller bloquer les bus en même temps. Comme ça, chaque action amplifie l'effet de l'autre. Et par ce fait, par ces actions qui ne mettent pas forcément des mots dessus, ou en tout cas qui ne sont pas contractualisées, y a la désignation d'un front commun qui se fait par l'action elle-même. Et en fait, en partant de là, on peut imaginer des alliances politiques qui sont faites en relation avec des actions portées par des êtres qui ne sont pas humains, donc qui ne portent pas de parole humaine. Donc ça permet d'ouvrir le champ de l'action de la politique à des relations avec les non-humains. Par exemple, pour ce qui est de la situation où des activistes donc paysans sans terre en Argentine ont saboté des champs de soja OGM grâce à des bombes à graines d'amarante. L'amarante bloquait déjà par elle-même un peu le rendement du soja, mais les humains, en faisant des bombes à graines, en les lançant dans les cultures, etc., ils ont bien fait l'action adéquate pour amplifier l'action de blocage qu'avait déjà démarré l'amarante. Et de cette manière-là, ils agissaient bien dans le champ symbolique humain en se positionnant du côté de cette résistance et de ce blocage, et ils désignaient bien un adversaire commun.
2: On a abondamment commenté cette écologie capitaliste, mortifère, aliénante. On a une série finalement de situations, d'alliances possibles. Quelle projection on peut faire de ces façons de vivre, ces façons de mettre en commun nos conditions de vie, nos conditions de lutte entre humains et autres qu'humains? Est-ce que vous pouvez un peu décrire cette écologie anticapitaliste, multispécifique, qui se dessine dans votre travail?
3: Effectivement, ces idées d'action, elles ne sont pas là seulement pour avoir une efficacité et rester dans la temporalité de l'action, réaction, etc. L'idée, c'est bien de construire petit à petit une autre manière d'entrer en relation avec les non-humains, au sein même de ce qui fait la politique. Au fond, ce qu'on voudrait que ces nouvelles alliances nous enseignent, c'est une manière de renouer avec la manière de vivre des communs, mais pas seulement les communs au sens des communes, qu'elles soient agraires ou de Paris, c'est-à-dire des moments où les groupes humains mutualisaient leurs outils, leurs usages et leurs décisions au sein de la société, mais d'élargir cette notion de commun à tous les habitants d'un territoire, qu'ils soient humains ou non humains. Et donc, on situe notre réflexion dans l'horizon de ce qu'on pourrait appeler un communisme interspécifique, c'est-à-dire une logique relationnelle qui part du commun et qui part de comment ce commun est inévitablement tissé d'interdépendance, mais qui le pense en ne faisant de la nature et de la société qu'une seule situation, une seule situation entremêlée. À partir de là, on peut imaginer non seulement des actions politiques, mais des démarches politiques au plus long terme, qui cherchent à déployer des autonomies associées, c'est-à-dire tout autant l'autonomie politique des groupes humains que l'autonomie vitale des autres groupes de vivants. Par exemple, rapidement, on peut donner le cas qui nous a été relayé par un anthropologue, de groupes de villageois au Kirghizistan qui greffent très massivement dans la forêt près de leur village des arbres fruitiers et des arbres à noix aussi, de manière clandestine, parce que c'est des forêts qui appartiennent à l'État, mais du coup l'État s'approprie finalement les ressources de cette forêt et ça maintient ces villageois dans des situations de précarité, de grande précarité. Et finalement, la greffe permet à la fois aux villageois de reconquérir une dimension d'autonomie vivrière qui les rend moins vulnérables au marché du travail, au pouvoir de l'État, etc. Et à la fois respecte l'autonomie des arbres, au sens où, puisque ces greffes sont faites dans la forêt et parfois loin dans la forêt, une fois que les greffes sont faites, c'est à l'arbre d'adopter ou pas cette greffe et de grandir avec ou pas. Et ce ne sera pas du tout des écosystèmes qui vont être surcontrôlés dans l'intérêt de ceux qui vont consommer les fruits, quoi.
2: On va se quitter maintenant. On a été entouré de différents bruits, différentes ambiances. Est-ce que peut-être vous pourriez me décrire l'endroit où nous nous trouvons actuellement ?
4: Alors, on est sur la ZAD de Notre-Dame-des-Landes, à côté de la forêt de Roanne, qui a été sauvée un endroit qui a été sauvé de sa destruction pour un projet d'aéroport, comme tout le monde le sait maintenant. Et on est au lieu de l'Ambassada, qui est un lieu collectif, qui est notamment un lieu d'accueil, de lutte, etc. On est sous un cyprès. Et en fait, on est dans un week-end où on organise des rencontres pour l'été, qui s'intitule « Reprise de terre ». Qui est un projet accompagné par la Revue Terrestre et puis rejoint par différentes personnes, collectifs. Il y a des gens de Terre de Liens, il y a des gens du RAF, il y a des jambes terrestres, etc., etc. Et on essaye de construire en fait une sorte de mouvement d'enquête collective sur ce que pourraient être des reprises de terre, à la fois des reprises agricoles, donc c'est toute la question foncière qui est soulevée, des reprises de terre à l'endroit du sauvage en fait. Ça va être toute la question du réensauvagement, de la libre évolution et des tensions qui peuvent émerger avec la création de ce type d'espace, de réserve par exemple. Et le troisième axe, c'est la question des reprises de terre en ville. De quel collectif on peut se doter pour reprendre des terres, des délaissés, ou alors laisser être des friches en ville, mais pour remettre la question de la terre dans la question urbaine. Et c'est des rencontres qui auront lieu du 20 au 24 août sur la ZAD. Il y aura une revue qui sera éditée après, qui reprendra tous les éléments.
2: Et puis on va en parler dans Terrestre, dans les numéros qui viennent, pour suivre un petit peu l'actualité. Du coup, j'en déduis que nous ne sommes pas seuls, ça n'était pas seulement un livre, c'était un programme, et ça commence cet été. Merci beaucoup Léna, merci beaucoup Antoine, c'était vraiment un grand plaisir de discuter avec vous.
3: Merci.
4: Merci Virginie. Hey.

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1: Merci. Bonjour à tous. Donc aujourd'hui, nous accueillons le cycle de rencontres Alors on sort, actualité des sens sociaux entre recherche et création. Alors c'est un cycle de rencontres qui est proposé par le MUCEM et par le Centre Norbert Elias, et c'est aujourd'hui la deuxième séance donc, de ce cycle. Donc c'est mobilisation à corps et à cri, les mobilisations artistiques et citoyennes. Donc aujourd'hui, avec la première table ronde, eh bien, c'est un focus sur la musique. La musique à Marseille, la musique en Méditerranée, sur cette rive comme sur l'autre, et les échanges qui peuvent, les circulations qui peuvent s'en suivre, avec trois invités et une discussion donc, qui sera menée à travers trois questions. Et la discussion sera menée par Hajer Ben Boubaker, que je remercie d'être ici, comme nos deux autres invités. Hajer est chercheuse. C'est la créatrice du podcast Vintage Arabe, également productrice de documentaires audio sur Radio France. Donc, chercheuse en fait spécialisée sur l'histoire des musiques arabes, mais aussi sur les luttes et les mobilisations de l'immigration postcoloniale, notamment par la musique, puisque c'est notre sujet aujourd'hui, et puisque justement le podcast Vintage Arabe propose non seulement de découvrir ou de redécouvrir le patrimoine musical de langue arabe, mais aussi de voir comment il s'inscrit dans un contexte social et politique. Voilà, je ne sais pas si l'un des organisateurs veut rajouter quelque chose. J'ai sûrement oublié des choses, mais si ce n'est pas le cas, on va démarrer. Je vais laisser tout de suite la parole à Hajer pour présenter la table ronde et nos deux autres invités.
2: Bonjour, merci Anne et merci au MUCEM et au Centre Norbert Elias pour l'invitation. Je suis ravie d'être ici pour discuter musique au sein du MUCEM avec Elisabeth Sestor et Rémi Boivin. Un petit mot peut-être pour commencer sur cette rencontre où effectivement on a réfléchi ça avec le comité d'organisation pour pouvoir discuter musique et interaction avec la ville et le territoire en Méditerranée et particulièrement à Marseille. Et c'était donc une évidence, je pense, pour vous de nous réunir tous les trois. Donc je vais commencer par présenter Elisabeth Sestor, qui est responsable adjointe du pôle développement culturel au MUCEM et titulaire d'une thèse en sociologie et spécialisée sur les études des mondes musicaux de la Méditerranée, et qui, dans le cadre de son travail au sein du MUCEM, a été la référente du musée pour l'organisation de l'exposition L'Orient Sonore en 2020, une très belle exposition qui portait sur les musiques arabes et notamment sur les premiers enregistrements de musique arabe, donc qui a été une exposition hyper importante. Bah, ça nous met un peu de musique, c'est bien, parce qu'on n'a pas forcément prévu ça de notre côté en tant qu'intervenant et intervenante. Et c'est une exposition qui a été très importante, à mon sens, en Europe, qui proposait une nouvelle approche de la musique, qui a été organisée, si je ne me trompe pas, avec le concours et le travail de la Amar Foundation, qui est donc une fondation très importante dans le monde arabe, qui travaille à archiver les musiques de la région. Donc, je suis vraiment contente qu'on puisse discuter aujourd'hui. Et on discute aussi avec Rémi Boivin, qui est sociologue, docteur en sociologie, qui vient de soutenir assez récemment, si je ne me trompe pas.
3: De moins en moins récemment. Mais trois ans.
2: Ah, c'est encore récent quand même. Enfin, moi, je trouve que c'est encore récent dans la recherche, mais ça reste mon point de vue. Mais qui a donc soutenu une thèse sur Marseille et plus particulièrement sur les lieux musicaux à Marseille. Enfin, il va nous en parler plus. La thèse portant donc sur les frontières d'une scène musicale urbaine, proximité spatiale et distance culturelle au centre-ville de Marseille, qui mettait au cœur de cette recherche le quartier de la Plaine, qui fait beaucoup parler de lui encore aujourd'hui, et qui a notamment donc travaillé sur les scènes musicales du quartier. Et donc, pour moi, c'est vraiment un plaisir de pouvoir discuter avec vous deux, puisque vous croisez aussi des centres d'intérêt donc, qui portent, pour moi, du coup, sur les musiques arabes et en fait, les lieux de musicalité, les localités de musicalité

0: les quartiers. Et on pourra, j'espère, faire des ponts par rapport à nos centres d'intérêt communs pendant cette discussion. Et comme on est à Marseille, et comme j'ai quand même eu la chance de pouvoir décider un peu des questions, en tout cas de donner un peu un tempo sur cette discussion, et j'espère que vous allez y participer toutes et tous, j'ai voulu commencer peut-être par parler de Marseille, et, puisque vous, ça a été le cadre de, votre, de vos différents travaux. Et ma première question, c'est comment, dans le cadre de vos recherches ou de vos travaux, vous avez abordé la place de Marseille comme un espace musical qui dépasse ses propres frontières. Pour le cas, alors en pensant à cette question, pour Elisabeth, je pense notamment à évidemment l'Orient sonore et la place de Marseille dans la Méditerranée et qui s'inscrit dans un espace musical plus grand que ses frontières, enfin les frontières de la ville. Et notamment de son lien avec sa rive sud et de cette, ce lien, cette interconnexion qu'elle peut, que la ville peut avoir dans l'espace méditerranéen avec les pays de langue arabe et où sont diffusées les musiques arabes, à la fois comme lieu de Méditerranée, mais aussi comme lieu de production finalement de ces musiques et de diffusion de ces musiques, notamment par son immigration. Et pour Rémi, c'est vrai que j'ai pensé à la question en lien avec l'espace global du rap en langue française et de la place de Marseille dans cet espace musical qui dépasse d'ailleurs les frontières aussi de la France, où Marseille dispose d'une place de choix et d'une centralité. Voilà, un peu pour ma première question sur l'espace musical et la ville de Marseille. Alors, qui veut commencer? Je vous laisse.
1: Donc l'espace musical à Marseille. Alors c'est vrai que cette question, elle est intéressante, elle est double, parce qu'on peut réfléchir à comment est-ce que, enfin, quelle est la place de Marseille dans l'espace méditerranéen. Et dans ce cas, on peut interroger à la limite les connexions qu'il peut y avoir entre Marseille et d'autres villes de Méditerranée qui seraient actives dans des productions musicales et culturelles plus largement. Et on peut aussi l'envisager comme qu'est-ce qu'il y a de musique étiquetée méditerranéenne ou en tout cas qui viennent de la Méditerranée à Marseille. Et pour ma part, j'ai plutôt envisagé dans mon travail la deuxième option, c'est-à-dire ce qu'on pouvait trouver à Marseille. Parce que étant donné que mon enquête était quand même concentrée à l'intérieur de Marseille, j'ai plutôt, c'est plutôt cette, à la limite dans ce versant-là que j'ai pu envisager cette question, enfin, si tu me la poses. Et je pense à quelque chose là qui m'avait semblé intéressant, c'est l'association Fossé-Faune à Belzance, qui est donc une association qui est assez ancienne maintenant, je pense, une vingtaine d'années, je pense, fondée par Damien Taillard. J'imagine qu'elle est tout le temps active, cette association.
2: Elle est active et d'ailleurs, je voulais la citer aussi, puisqu'on a fait une soirée au MUCEM avec Damien Taillard à l'occasion de l'exposition de l'Orient sonore.
1: D'accord. Voilà. Ouais. Et voilà, je trouvais ça intéressant parce que justement, lui, il fait tout un travail de préservation, de collecte et de production de raït, chabi, de musique orientale. Enfin, je sais qu'il a un petit focus sur la musique orientale et a identifié comme ça des labels qui existaient à Belzance. Et voilà, un peu ce travail de remettre, de faire connaître et de travailler à la préservation de la mémoire aussi de cette histoire de musicale qui était à Belzance, en l'occurrence plutôt méditerranéen du Maghreb. Donc voilà, là, c'est la première chose qui m'est venue en tête, en tout cas sur cette question. Je ne sais pas si Elisabeth, tu vas... Après, je pourrais...
2: Oui. Ouais. Oui, donc effectivement, moi, c'était justement un des sujets que je voulais aborder, cette présence à Marseille de Damien Taillard et de son travail autour de la production discographique des années 50 aux années 90, notamment avec autour des musiques de l'exil, puisque Marseille était une ville qui a accueilli énormément de Maghrébins qui venaient pour travailler, qui se retrouvaient seuls. Et donc les cabarets, les lieux musicaux étaient des lieux où ils se retrouvaient Et donc, il y a eu des productions de disques à Marseille. Donc, c'était intéressant d'avoir le point de vue de Damien Taillard. Et aussi, on avait invité Péroline Barbet. Donc, c'était en 2020, une soirée qu'on avait appelée Maghreb Session. Et c'était à l'occasion de l'exposition L'Orient Sonore. Pourquoi ? Parce que L'Orient Sonore, c'est une exposition qui évoque la pratique des musiques de tradition orale dans le Mashrek, dans la péninsule arabique. Et on avait évoqué en partie seulement le Maghreb, parce que le Maghreb a une histoire spécifique et très large qui mériterait une exposition entière. Donc on était plutôt sur la partie Mashrek et de l'autre rive de la Méditerranée. Donc à Marseille, en présentant cette exposition, on voulait aussi évoquer l'histoire musicale de la ville et donc avoir ce temps autour des musiques maghrébines à Marseille. Avec aussi donc Péroline Barbet qui, elle, a plus travaillé sur Lyon, puisqu'il y avait trois villes en France, Paris, Lyon et Marseille, qui étaient des hauts lieux de culture, de production musicale du monde arabe. Donc on a eu ce rendez-vous-là, et on a aussi fait un podcast qui s'appelle Passerelle sonore. Et donc l'idée, c'était là aussi d'aller vers les personnes qui ont gardé en mémoire des musiques, des moments où ils se sont retrouvés autour de musique, notamment avec les Chibani, qui sont ces personnes dites âgées, puisque Chibani, ça veut dire personne aux cheveux blancs, donc personne âgée en arabe. Et on leur a fait rencontrer des jeunes générations, parce que la musique permet de rapprocher justement des générations. Et donc, avec l'association Ancrage et Urban Prod, on est allé dans différents lieux du quartier de Belzunce, dans l'exposition L'Orient Sonore, pour les inviter à échanger entre eux et à créer un dialogue entre ces générations.
0: Merci. Et je me permets un peu de mettre mon apport à cette question des musiques de l'immigration dans la ville. Alors, je connais bien le travail de Péroline et on collabore pas mal pour s'échanger des informations sur ce sujet, parce qu'effectivement, il y a eu trois villes très importantes, même s'il y a aussi des villes un peu moins connues pour ça, mais par exemple Saint-Étienne ou Roubaix. Il y a aussi eu de la production, en tout cas de la diffusion, mais en ville productrice de musique maghrébine, il y a effectivement Paris, Marseille et Lyon, et en fait trois quartiers de l'immigration maghrébine qui ont des similitudes et aussi des différences: Belzunce, Barbès et La Guillotière. Et moi, j'ai énormément travaillé sur, et je continue de travailler sur, le quartier de Barbès, qui est par ailleurs mon quartier de naissance et d'enfance. Et j'ai alors, il n'y a pas, par exemple, il n'y a pas eu de travail spécifique de collectionneur cherchant, par exemple, à préserver que les labels de Barbès. Mais c'est un quartier intéressant dans la recherche autour des musiques de l'exil en France, les musiques de l'exil maghrébine ou de les productions musicales, parce que certaines musiques n'étaient pas forcément liées au fait de l'exil, et parce qu'il était en position de centralité en France, ce qui faisait qu'il permettait, enfin il y avait un échange commercial entre les labels ou les disquaires basés à Marseille, Lyon, avec ceux de Paris, qui parfois recevaient plus rapidement, on va dire, des stocks provenant notamment d'Algérie et du Maroc, un peu moins de la Tunisie, puisque ça se situe plutôt dans un autre quartier de Paris qui est Belleville, pour l'histoire de l'immigration tunisienne. Et effectivement, il y a tout un travail à développer autour de la mémoire de ces quartiers, et que moi j'ai un peu entrepris ces derniers temps en interrogeant les derniers producteurs encore en vie qui ont investi le quartier de Barbès, pour qu'ils racontent un peu même l'économie du disque, au-delà même du genre musical, un peu raconter comment on crée une économie parallèle quand on n'est pas inséré dans la grande diffusion à la FNAC, enfin déjà les magasins qui existaient à l'époque. Donc c'est intéressant.
2: Moi, ça me fait rebondir sur la série qui est en ce moment sur Arte, autour du rail. Et donc c'est vrai que c'est un peu aussi le chemin qu'il fait en allant la personne qui porte ce projet, en allant de Paris à Marseille, puis en Algérie.
0: Rai is not dead.
1: Rai is not dead.
0: Ouais. Et c'est vrai qu'il avait, bon, pour le coup, j'apparais dans le documentaire pour le quartier de Barbès. Et c'est vrai que quand il y avait eu la réflexion de comment construire un récit qui pourrait lier en fait l'histoire du rail en Algérie à l'histoire en France, il lui semblait assez évident, et c'est, je trouve, un choix très pertinent d'avoir choisi en fait par des territorialités. C'est un peu moins le cas, enfin des localités, c'est un petit peu moins le cas en Algérie où on arrive dans la ville globale. Mais c'est vrai que le parcours en France se fait. Barbès, la Guillotière et Belzunce, où il a principalement tourné pour interroger les habitants de Marseille sur un peu dans la même démarche que votre podcast au sein du MUCEM, quoi, interroger les habitants de la ville. Ça m'amène un peu à une question en lien sur dans le cadre à la fois de l'exposition L'Orient sonore et finalement d'un terrain de recherche de ton terrain de recherche et de la rédaction en fait de la question du rendre accessible. Des lieux de musicalité quand on est contraint par des formes en fait qui ne sont pas à proprement parler toujours musicales. Dans ton cas, Rémi, c'est effectivement le fait de l'épreuve de l'écriture, comment rendre compte des lieux et de la musicalité dans l'écriture. Et pour ton cas, Elisabeth, c'est aussi dans le cadre d'une exposition, donc il y a des contraintes d'espace et de forme à adopter. Comment vous avez chacun essayé de rendre compte de la musique finalement et de son histoire, enfin de ce que vous vouliez raconter?
2: Alors, dans l'exposition L'Orient sonore, il y avait deux parties. Une partie qui était portée essentiellement par l'un des deux commissaires, puisqu'il y avait deux commissaires, donc c'était Kamal Kassar, qui est le fondateur de la Fondation Amar, et qui travaillait plutôt sur les premiers enregistrements sonores, et Fadi Yeni Turk, qui est réalisateur, photographe, et qui, lui, est parti sur le terrain pour tourner des images, pour capter, en fait, ces musiques de tradition orale, pour en garder une trace. Et donc, dans la tête de Fadi Yeni Turk, c'était très clair sur sa manière de présenter ses contenus dans l'exposition. Il ne voulait absolument pas que ce soit présenté comme un film documentaire. Il voulait que ce soit des installations, parce qu'on était dans une exposition et non pas dans une salle de cinéma. Donc son idée, c'était, et c'est sa technique, son choix éditorial pour filmer a rendu cela possible, c'était d'être au cœur de ce qui était en train de se jouer musicalement. Donc on le voit. On a l'impression, en fait, à chaque fois quand on regarde un de ces films, d'être un des participants de la cérémonie, de la fête de mariage. On est assis comme le sont les musiciens, on est debout comme ils peuvent l'être à un autre moment. Et donc, ces installations permettaient d'être au milieu d'une foule, donc avec trois écrans, un devant, deux sur les côtés, et donc en tournant, on pouvait ressentir en fait les rythmes et la musicalité. Quand ils ont présenté l'exposition de la toute première fois à Berlin, ils avaient des casques qui permettaient aussi, quand on s'approchait par exemple de la personne qui jouait de la percussion, d'entendre plus la percussion ou d'entendre plus le chanteur. Et donc c'était vraiment cette idée-là de se remettre dans les conditions. Donc c'est pour ça qu'il y avait aussi des tapis pour pouvoir s'asseoir lorsque les musiques se jouaient avec des musiciens assis. Donc voilà, ça c'était très clair dans sa tête, et c'est ce que nous avons proposé. Pour Kamal Kassar, la démarche était un peu différente dans le sens où lui, ce qui l'intéressait, c'était de montrer la diversité des chanteurs, des différentes parties d'une soirée musicale. Donc il avait décidé qu'il y aurait 60 enregistrements sonores et il voulait présenter ces 60 enregistrements. Donc moi, mon travail, ça a été d'essayer de trouver un lien entre tous ces enregistrements pour pouvoir les présenter au public, pour que le public puisse être guidé quelque part, parce que les visiteurs qui viennent au MUCEM ne sont pas des spécialistes de la musique, ce sont des personnes qui sont curieuses, qui viennent ici parfois par hasard, qui ne regardent parfois même pas quel est le programme des expositions juste pour visiter. Mais il y a aussi des spécialistes, des personnes intéressées. Donc il faut trouver toujours le bon équilibre entre le texte et la médiation qui va satisfaire à la fois les connaisseurs et le grand public. Donc ce que j'ai proposé à Kamal Kassar, c'est plutôt d'avoir une approche historique, donc chronologique, depuis le premier enregistrement qu'il avait dans sa collection, de 1903, jusqu'aux années 30, pour la partie égyptienne, levantine, de Palestine, etc. Et puis une partie enfin plutôt sur toutes les autres régions qu'ils voulaient mettre en avant, que ce soit le Koweït, l'Algérie, la Tunisie, etc. Donc voilà, ça c'est une des réponses que je peux donner pour ne pas être trop longue sur, à ta question.
1: Comment rendre accessibles les musiques par l'écriture ?
0: D'une certaine manière, en tout cas un terrain où, en fait, dans ton travail, c'est à la fois les musiques et à la fois d'autres enjeux qui sont en lien avec les musiques et à un quartier. Donc comment rendre compte
1: Alors ouais, c'est vrai que c'est lié à mon approche. Moi, j'ai mis en œuvre une approche après avoir un peu découvert Marseille, préparé le terrain, comme on dit. C'est-à-dire avant de commencer proprement à faire du terrain, mais en s'y rendant sur place et en sentant des choses et en fréquentant le lieu. Pour le coup, moi, c'était travailler sur les musiques live par la ville. C'est-à-dire que ce qui m'intéressait, même si c'est un peu une fiction, ça a été de ne pas chercher la musique dans un premier temps, mais plutôt d'essayer de comprendre en fait comment marcher la ville, comment marchaient les différents quartiers qui composent la ville, que ce soit même de l'ordre de la morphologie urbaine, des connexions ou non qu'il peut y avoir au sein de ces différents quartiers, de ces différents lieux, les différents glissements qui peuvent se passer des uns aux autres, etc. En l'occurrence, c'est un continuum spatial très fort et à la fois assez clivé aussi pour autant. Enfin, si on pense par exemple vraiment le centre-ville sur lequel j'ai travaillé, comme la Plaine, Cour Julien, Noailles, Notre-Dame-du-Mont, réformé, etc. C'est un lieu où on circule sans même se rendre compte qu'on passe de l'un à l'autre, quoi, en gros. Et donc, ce qui m'intéressait d'abord, ça a été de faire des enregistrements. Donc, j'étais avec mon H4 ou mon H6 et mon casque et je me baladais. Donc on va dire en trajectoire ethnographique, dans un peu un temps ordinaire du quartier, c'est-à-dire que ce soit différents moments de la journée, matin, midi et soir, j'arrêtais pas. Et voilà, et à partir de là, ce qui m'avait intéressé, c'était de travailler sur les musiques, mais d'envisager les musiques d'abord comme des formes sonores qui s'intègrent dans une production sonore de la ville. Parce que, et c'est vrai que si j'avais cette idée, c'est justement par mon temps de préparation de terrain, enfin en tout cas de avant vraiment de me lancer, de voir qu'il y avait une très forte continuité, en tout cas c'est comme ça que moi je l'ai interprété, une très forte continuité entre la vie sociale du quartier et la vie culturelle, au sens les concerts, les choses qui peuvent se passer. Il n'y avait pas de discontinuité forte, et ça c'est lié à plein de choses, c'est lié à la configuration des espaces et des musiques live qui s'y donnent. C'est-à-dire que globalement, les musiques dans ces quartiers-là, elles ont lieu dans des espaces très faiblement institutionnalisés, avec un I majuscule, dans ce que moi j'ai appelé des lieux intermédiaires, ou ce qu'on peut appeler des tiers-lieux, en tout cas des lieux qui sont pas, soit qui ne sont pas spécifiquement dédiés à la diffusion musicale, des bars, des restaurants, soit des lieux qui ont une activité culturelle et musicale très forte, mais qui sont à distance des programmes institutionnels et des espaces. Enfin, il n'y a pas spécialement de scène, on n'est pas dans la configuration d'une salle de concert ou voilà. Et c'est comme ça que j'ai voulu rendre compte de la manière dont, alors à la fois on pouvait faire l'expérience de musique dans ce quartier lors de mon terrain, et à la fois de comprendre comment justement ce monde musical, il avait émergé dans ce quartier, parce que c'est aussi lié à une histoire qui est en l'occurrence plutôt fondée sur le sound system à la base, mais qui se fonde progressivement au fil des années 80-90, justement parce que il n'y a pas de plan, de programme culturel de la ville ou de politique de la ville prévu suite au transfert du marché de gros. Enfin bon, après on peut rentrer dans l'histoire, mais en gros, il y avait un gros marché sur la place Jean Jaurès à la Plaine et un autre sur le cours Julien, transfert en 72. Et donc à ce moment-là, en fait, il y a un grand vide dans ce quartier et progressivement, enfin, on pourra peut-être en parler plus tard, mais il y a, on va dire qu'il y a la coproduction, enfin, il y a l'action conjointe d'une part parce qu'il n'y a pas de plan clé en main de la part de la ville pour qu'est-ce qu'on va faire de ce quartier. À la fois, il y a des personnes qui s'installent, qui installent des lieux qui vont devenir des cafés-concerts, etc., ou des lieux de diffusion culturelle d'une part, et de l'autre, il y a un mouvement culturel, le Sound System, qui se sédimente à Marseille et qui a besoin d'espace de diffusion, et l'un dans l'autre, ça, il y a une concentration et une d'activité musicale dans ce quartier. Quoi. Bon, très vite.
0: En fait, il y a deux choses dans vos propos qui, enfin, ça m'évoque deux choses dans ma pratique, on va dire. En fait, alors moi, au-delà des recherches sur les musiques arabes et puis de la, on va dire, le partage de connaissances à travers le podcast Vintage Arabe sur ces musiques, je travaille aussi à France Culture et je fais des documentaires sonores. Et j'ai travaillé sur un documentaire sur les luttes antiracistes dans les années 70. Ce qui portait sur un mouvement qui s'appelle le mouvement des travailleurs arabes, qui a été un des premiers mouvements autonomes de l'immigration. Et il y avait un épisode que j'ai consacré à Marseille en 1973, dans le cadre, effectivement, enfin, j'imagine que vous le savez, mais Marseille en 73 a été le théâtre malheureux d'une série de crimes racistes ciblant les Maghrébins, où il y a eu 14 morts en une semaine. Et on a tourné à Marseille, évidemment, pour essayer de récolter cette mémoire auprès d'anciens militants qui vivaient... Enfin, qui vivent encore à Marseille ou dans la région. Et puis aussi pour... on parle de Marseille, on va tourner à Marseille, ce qui est évident. Et c'est intéressant, la question du son de Marseille, parce que j'étais en cabine de montage avec un collègue monteur, et on faisait les entretiens d'ambulation dans la ville. Et donc on parlait de choses quand même très tragiques. Il y avait Jules qui passait tout le temps, avec des jeunes qui passaient en moto... Et le monteur était partisan d'enlever. Et moi, je disais, bah non, on ne peut pas enlever parce que c'est là où on l'enregistre et c'est l'image en fait, sonore de la ville. Et comme il y avait aussi des archives d'époque, il y avait très peu d'archives de cette époque sur ce sujet, mais il se trouve que la radio belge, la télé belge avait fait un documentaire, enfin un petit reportage sur ça. Et il y avait les sons anciens de Marseille. Alors c'était plutôt les sons du coup de la Ciotat d'ailleurs, parce que les Maghrébins avaient fait une grève de 48 heures du travail. Ils étaient allés les voir dans les bidonvilles de la Ciotat. Donc on entendait quand même le son. Et moi, je voulais mettre en parallèle ces deux sons de la ville. Et il y avait quand même eu dans Radio France le truc de dire « Ah non, ça ne le fait pas. On ne peut pas garder du Joule dans le documentaire alors qu'on parle de ça. » Mais c'est le son de la ville. Donc j'ai gagné. J'ai réussi à laisser un peu de Joule. Et en disant qu'en fait, ce n'était pas possible de rendre compte de Marseille en... Et d'ailleurs, la technicienne qui était venue avec moi me disait, mais elle avait le casque, elle disait, j'entends des sons de partout. Elle me dit, quand on tournait à Paris, elle ne faisait pas la remarque de la même manière de, j'entends des sons de partout et j'entends des musiques. Et comme elle avait du matériel très très performant, elle captait assez loin. Et donc, il y avait ça, ce que tu dis m'évoque un peu ça, comment en fait percevoir Marseille d'un point de vue sonore. Et Elisabeth, en fait, la question, c'est vrai que quand je l'ai posée, je me suis demandé comment. Dans le cadre d'une exposition, donc il y a un parcours. Parce que moi, c'est une question que je me pose souvent sur ces musiques. C'est effectivement un public qui ne les connaît pas. Donc comment expliciter des choses qu'on a très bien comprises, qu'on connaît, les lier historiquement à des faits qu'on connaît très bien, et finalement avoir un podcast de 40 minutes et de pas pouvoir, de devoir prendre en compte à la fois les gens qui connaissent très bien. Et à la fois ceux qui ne connaissent pas et qui pourraient être perdus. Et ça, c'est vraiment pour mon cas un enjeu que ce soit sur France Culture ou que ce soit en indépendante, le travail que je fais autour des musiques. Et en même temps, moi, j'ai un peu ce côté experte que je ne veux pas perdre dans le propos. Mais ce n'est pas toujours évident de... C'est pour ça que je me posais la question de comment tu avais pensé l'Orient sonore.
2: C'est vrai qu'avec Fadi Yeniture, qui, autant au niveau de l'insertion et les images, il savait très bien ce qu'il voulait faire, mais sur l'accompagnement, bon, il a proposé des textes. On en a beaucoup travaillé ensemble, justement, pour recontextualiser, essayer d'expliquer à la fois quelles étaient ces musiques qui étaient représentées et quelle était la région ou l'endroit où il avait tourné plus précisément. Et puis on a rajouté des cartes. Enfin voilà, c'est vrai que c'était compliqué en un seul cartel de 1000 signes d'arriver à expliquer, mais l'objectif était vraiment quand même de ressentir et d'être dans la situation du talab, puisque c'était leur envie, c'est-à-dire ce moment d'extase musicale qui vient lorsque le chanteur nous éblouit. Et donc ils voulaient recréer un petit peu cette ambiance-là dans l'exposition. Donc ça, c'était l'objectif principal. Mais pour les personnes un peu curieuses qui voulaient en savoir plus, il peut arriver à être suffisamment bref et clair et en même temps précis. Donc c'est du temps, des échanges, des discussions, des relectures avec beaucoup de personnes pour essayer voilà, d'arriver à une proposition qui puisse tenir.
0: Rémi, est-ce que tu souhaites rebondir sur le fait qu'à Radio France, on veut couper, on veut couper parfois le son marseillais urbain?
1: Ben ça, c'est intéressant, ouais, parce que c'est un peu comme ce que tu disais, c'est-à-dire que ça rentrait pas dans la photo, enfin la photo sonore de ce que pouvaient avoir les producteurs de l'émission, c'est ça?
0: En fait, c'est plutôt la question. C'était plutôt avec la monteuse, mais et on avait fait écouter un autre collègue monteur qui disait oui, mais là ils sont en train de parler de crimes racistes et ouais. On a quelqu'un qui passe en moto avec du Jul à fond. Enfin, ils connaissaient pas Jul par ailleurs. Moi, je savais que c'était Jul qui interprétait le morceau, mais il y avait un côté où ça a l'air un peu festif et c'est un peu bizarre. Et je disais, mais en même temps, c'est vraiment le contexte dans lequel on l'a enregistré. Ouais. Et c'est vrai qu'on aurait pu couper le passage. On aurait
2: en
0: pu vraiment.
2: Temps, si c'était en bande organisée, ça parle aussi de situation un peu dure.
1: Bah ouais, c'est à la fois. Enfin, moi, ça m'évoque à la fois le propre de la grande ville avec la saturation sonore qui est propre en fait à n'importe quelle grande ville. Parce que tout à l'heure, tu disais à Paris, ça ne l'avait pas fait tiquer comme ça, mais ça, c'est intéressant. C'est aussi, je pense, que quand c'est moins familier, ça, c'est peut-être que ça saute plus aux oreilles, je ne sais pas.
2: Qu'est-ce qu'on dirait en Égypte, hein.
0: Oui, c'est ça. Il y a des villes où on entend encore plus de musique, mais c'est vrai que quand on a tourné à Paris, bon, il y avait aussi beaucoup d'entretiens en intérieur, mais il y avait moins de musique. Pour le coup, je pense qu'elle était un peu entre le bruit de la ville, où ça... En tant que technicien, on le gère, c'est normal quand on tourne en extérieur, mais je pense que le fait qu'on fasse des interviews et que quelqu'un écoute la musique à fond sur son téléphone, ou... en tout cas, on a été moins confrontés à la situation à Paris. Après, on était à Marseille pour dire l'endroit où on a tourné, c'était vraiment à Belzunce, et un peu à la porte d'Aix pour revenir sur les lieux. Et effectivement, il y avait beaucoup de sons en fait, qu'on captait, et qui parfois rendaient pour le technicien le travail. Il fallait être concentré pour pouvoir bien capter les voix, enfin, ce qui est l'enjeu de son travail à lui. Mais on avait vraiment, c'est vrai, énormément de sons qui accompagnaient la parole des personnes.
1: Mais oui, ça fait partie justement de l'ambiance urbaine. Enfin, dans le sens, c'est tous ces sons-là qui composent la production sonore d'une ville, comme je disais tout à l'heure. Donc moi, ça me paraît dommage de vouloir les enlever. Mais après, les enjeux de cette émission sont...
0: Alors moi je l'interprète.
1: Est-ce que c'est rendre compte des ambiances sonores
0: Alors bon, après tout le monde travaille, il y a différentes manières de travailler, mais je pense que pour le monteur à qui on a fait écouter, je pense que c'était ça collait pas au propos d'une part, et puis c'était aussi la culture urbaine moins admise. On passe pas beaucoup de rap à France Culture, et de ces sonorités-là, je pense qu'il y avait aussi une forme de peut-être moins de oui, ils ne trouvaient pas ça utile vu qu'on pouvait le couper. En fait, il y avait un peu le truc, on peut le couper, donc autant...
1: Son parasite, quoi.
0: Je ne sais pas s'ils le considéraient totalement comme un son parasite, mais ce n'était pas un son utile, en fait. Il n'était pas perçu utile pour rendre compte de Marseille. C'était un peu... C'est plus ça.
1: D'accord. Moi, je ne suis pas d'accord.
3: Voilà. Un pas de côté. Un regard curieux sur le monde.
4: Alors, on sort.
0: Et j'ai une autre question un peu peut-être plus large, et à la fois parce que vous n'avez pas les mêmes pratiques, le même métier, c'était la question finalement de l'espace de politisation dans la ville et à Marseille. Et Rémi, ta recherche portait sur le quartier de la Plaine, qui est quand même connu aussi pour être un lieu de mobilisation qui a une histoire politique. Et en fait, la question, pour être un peu plus claire, c'est comment aborder la dimension politique de l'espace. Et Elisabeth, c'est un peu la même pour toi, puisque tu travailles au MUCEM, qui est quand même une institution, une des plus grandes institutions culturelles de la ville. Donc, est-ce que dans ton travail, tu es amenée à réfléchir à comment créer de l'interaction avec, par exemple, d'autres scènes musicales locales qui ne sont pas institutionnalisées dans la ville ? Et ce lien, et comment les accueillir ou pas dans l'espace qu'est le MUCEM. Voilà, je ne sais pas si c'est très clair, et j'avoue que cette question, je l'ai un peu pensée avec le peu de connaissances, mais les connaissances que j'ai quand même sur l'histoire du rap à Marseille. Et donc voilà.
1: Okay. Sur cette question de, on va dire, dimension politique, des musiques ou des engagements, des mobilisations autour de la musique ou par la musique. Enfin, pareil, la question, moi, je peux l'entendre de deux manières. Je préfère l'entendre dans la définition extensive du politique, enfin, en tout cas, les dimensions politiques des engagements musicaux, dans le sens où c'est un peu ce que je disais tout à l'heure brièvement, que ce que je montre, moi, dans ma thèse, et ce que, en fait, j'ai découvert par mon enquête ici, c'est que à la Plaine, il y a un ensemble d'acteurs qui ont créé un lieu propre, ce que j'appelle un lieu propre, c'est-à-dire un monde proprement façonné par leurs soins, fabriqué. Et ça, déjà, c'est une dimension politique, parce que c'est une appropriation des ressources qu'offre le territoire pour pouvoir créer un espace qui est un espace spécifique, créé d'une certaine manière, en l'occurrence une espèce de lieu des possibles. La Plaine, c'est comme ça que ça résonne dans l'esprit des gens qui ont connu les années 80, 90 et 2000, et encore aujourd'hui, mais en tout cas pour faire le récit un peu plus historique. Donc voilà, il y a cette dimension politique pour moi qui est importante, c'est-à-dire que on a créé un espace propre, un espace qui permettait de faire la musique, les musiques qu'on avait envie de faire de la manière dont on voulait le faire, à distance, encore une fois, de l'institution ou des programmes commerciaux, on va dire, enfin à distance des gros programmes. Contrairement au cours Julien, pour le coup, qui lui a fait l'objet très rapidement de projets, on va dire, d'aménagement urbain. En 84, il y a l'esplanade, il y a le métro qui est créé, il y a l'espace Julien qui est mis en place, tout ça dans la même année. Donc tout de suite, le cours Julien a été plus rapidement investi, on va dire, par l'institution, ou par en tout cas les élus locaux. Puis ensuite, il a été labellisé le quartier des créateurs. Ça, c'est quand même plus tard, mais c'est début 2000, par le travail conjoint, on va dire, d'associations de commerçants du cours Julien, en lien avec une élue de la ville de Marseille. Voilà, donc ça, c'est un peu ce que je traite dans l'article, d'ailleurs, un peu ce clivage entre la Plaine et le cours Julien. Donc voilà, d'une part, et rapidement, d'autre part, c'est justement sur les questions de réaménagement urbain dont ces quartiers ont fait l'objet, en tout cas la Plaine très récemment par rapport à son histoire, même si elle l'a été aussi dans les années 2000. Ce que moi j'ai pu observer, c'est que à la Plaine, effectivement, la Plaine était le lieu de regroupement de tout un tas de mobilisations contre une série de programmes en place prévus, que ce soit le projet de raménagement de la place Jean Jaurès, que ce soit l'installation des caméras de surveillance en 2012. Donc voilà, d'une part contre ces initiatives en place, mais aussi pour justement faire valoir une autre manière de vivre la ville. Et voilà, je pense vraiment que ce quartier est une espèce d'hétérotopie dans l'esprit des Marseillais et en tout cas des gens du centre-ville, c'est-à-dire le lieu autre qui permet de faire des choses, une espèce d'interstice. Et c'est vrai qu'avec la nouvelle place Jean Jaurès, ça pose toute une série de questions voilà, on change la forme matérielle, la surface de cette place. Ça transforme forcément les usages et les pratiques, et à quel point est-ce que ça constitue une rupture ou non avec cette région morale, cette hétérotopie qui est la plaine. Enfin, qu'on, voilà. Je lance le...
2: j'aurais beaucoup de choses à dire autour de Marseille aussi, mais je vais me concentrer quand même sur le MUCEM. Au MUCEM, en fait, avant d'ouvrir le musée, on a demandé un rapport à une personne qu'on a sélectionnée pour nous aider à trouver le bon positionnement en termes de spectacle vivant pour le musée par rapport à ce qui se passait dans la ville, parce que c'était une ville qui avait énormément de festivals, beaucoup de petites scènes de lieux de musique et qui est entourée aussi de villes qui sont assez actives. Donc il fallait pouvoir trouver une place, pour, non pas pour prendre la place de quelqu'un, mais aussi pour apporter quelque chose. Donc déjà, c'était avant même que le musée ouvre, c'était vraiment très important pour nous. On l'a fait uniquement pour le spectacle vivant, et pas pour les rencontres et débats, ou pour le cinéma, oui, mais plus tard. Donc le spectacle vivant, déjà, c'était important. Et dès le début, on s'est dit que le MUCEM, ça ne devait pas être simplement une salle de spectacle, ça ne devait pas être seulement un cinéma, pas seulement une salle de conférence, parce que c'est un musée. Et donc, on voulait travailler autrement ces programmations, en investissant différents espaces du musée, en faisant des propositions avec des résidences, des liens, des moments de découverte des collections, faire des liens avec les expositions. Donc voilà, ne pas être en concurrence avec les institutions en place, institutions ou associations ou lieux de pratique à Marseille. Et puis sur la place de ces musiques de Marseille dans le MUCEM, je citerai notamment l'événement qu'on a créé en 2013 qui s'appelait Chronique de Mars et qui était dédié à l'histoire du hip-hop à Marseille. C'est Philippe Subrini qui est un homme de radio qui a introduit le hip-hop à Marseille dans les années 70, qui m'avait dit c'est quand même incroyable, il va y avoir une capitale culturelle à Marseille, il n'y a rien sur le hip-hop, alors que quand même Marseille et le hip-hop c'est très important. On est une des rares villes qui ait créé aussi sa propre culture musicale et hip-hop. Donc j'ai dit allez banco, on y va, on fait un rendez-vous qui a duré que 2 heures, mais qui en fait a été vraiment très très chouette, parce qu'on avait 3 générations de rappeurs dans la salle. Donc on avait ceux qui avaient la cinquantaine et ceux qui avaient 17-18 ans, parce qu'on avait dans la salle un public d'amateurs de hip-hop et aussi des personnes âgées, des personnes qui étaient curieuses et qui se sentaient en confiance au MUCEM de pouvoir venir. Et sur scène, on avait et dans la salle, ceux qui venaient qui étaient du milieu hip-hop, ils étaient en confiance parce que on a travaillé avec donc Philippe Subrini, mais aussi avec Julien Valnet, qui venait d'écrire une histoire du hip-hop à Marseille. Et Julien Valnet nous a dit, moi, je ne fais ce projet que s'il y a quelqu'un du milieu qui vient. Donc on a proposé à DJ Rebel, qui est un DJ historique à Marseille. Et donc, avec ce trio, on a composé ce temps qui était à la fois des débats et des moments de performance artistique. Et donc, à la fin, spontanément, ils ont dit, venez, on fait une photo de famille. Donc, ils sont tous descendus sur scène et on a fait une photo de famille. Et c'était intéressant aussi parce qu'on a l'impression que quand on parle du hip-hop, c'est que des jeunes. Et alors que maintenant, il y en a quand même qui ont la cinquantaine et qui n'ont pas vécu du tout la même situation qu'aujourd'hui. Puisqu'avant, trouver des disques, entendre des musiques un peu différentes, c'était vraiment, il fallait être initié, il fallait pouvoir échanger. C'est ce qui a créé aussi ces rencontres musicales à Marseille entre ceux qui venaient, qui s'intéressaient plus au hip-hop, ceux qui s'intéressaient plus au ragamuffin, ceux qui étaient comoréens, africains, algériens. Et donc ces gens-là se connaissaient parce que voilà, ils s'intéressaient à la musique, et donc ils se retrouvaient. Hein, il y avait une interconnaissance, et ça a créé des musiques originales aussi. Donc voilà, Chronique de Mars a eu quelques éditions, et j'espère que l'année prochaine, avec les Jeux Olympiques et l'entrée des danses hip-hop comme une des disciplines, on va essayer de pouvoir reproposer des programmations en lien avec les cultures urbaines, d'autant qu'on a dans les collections au MUCEM énormément d'objets, de documents sur les cultures urbaines.
1: Oui, est-ce que tu sais
2: issue des enquêtes collectes de Claire Calogiroux.
4: Des années 90 avec Claire Calogiroux
2: sur l'époque,
4: sur le graphe aussi. Et on a des fonds énormes, c'est vrai, dans les collections.
1: Est-ce que tu sais si le festival hip-hop non-stop perdure?
2: Alors ça, je ne savais pas dire.
1: Non,
2: Il y a le rendez-vous mené par l'AMI qui aura lieu là d'ailleurs ces jours-ci, qui est toujours proposé. Mais non, je ne sais pas.
0: Est-ce que tu peux nous dire ce qu'est hip-hop?
2: C'était celui qui était
1: au théâtre Sylvain.
2: Au théâtre Sylvain, d'accord. En fait, la personne qui s'en occupe, on s'est retrouvé un soir au Mucem par hasard. Je lui ai invité à venir nous voir pour qu'on puisse en discuter, pour justement voir si on relançait quelque chose autour du hip-hop. Puis j'ai jamais eu de nouvelles, donc il attendait des financements. C'est vrai que peut-être que ça n'est pas encore.
1: Le festival hip-hop non-stop, c'est une initiative de la nouvelle mairie de Marseille, qui avait le projet avec le projet de faire une maison du hip-hop à Marseille. Donc ça part de là, et donc en 2021, il y a eu la première édition.
2: Oui.
1: Ouais, c'est ça. En août 2021.
2: C'était Julien Valnet s'en occupait.
1: Voilà, il m'avait invité. D'ailleurs, j'avais participé à une discussion. Et il passe le bonjour d'ailleurs. Et donc voilà, je sais qu'il y a eu une autre édition en 2022 et je me demandais si. Enfin, quid la maison du hip-hop c'est,
2: voilà. Non, la maison du hip-hop, je crois que le projet est malheureusement un peu abandonné. Mais
0: Alors, ce que ça m'évoque dans ce que vous avez pu raconter là sur ce rapport politique à la ville et aux espaces musicaux et aux transformations de Marseille, notamment d'un quartier comme La Plaine, comme tu l'as évoqué, Rémi, où là, peut-être que ça fait un peu le lien aussi avec ce que moi, j'ai pu écrire ou rechercher autour du lien entre le hip-hop français, le rap français en particulier, et les musiques maghrébines, et particulièrement le raï, en fait. Moi, j'ai été pas mal sollicitée. Alors, à la base, c'était une initiative personnelle de travailler sur la question des samples de musique arabe dans le rap français, que j'avais proposé à un ami DJ qui est Bachir et qui est donc ça fait 20 ans, plus de 20 ans qu'il est dans le hip-hop et qu'il par ailleurs travaille aussi sur les musiques maghrébines à travers son émission Toukadim qui est diffusée à HDR, une radio rouennaise. Donc moi j'avais cette idée de travailler à lier ces musiques, la musique originale dont est issu le sample au rap particulièrement français mais aussi états-unien et pour moi c'est ce qui m'a poussé à faire un article après, mais ce qui est ressorti de cette discussion, de ce dialogue, c'est notamment la spécificité de Marseille dans son usage, des rappeurs marseillais dans leur usage musicaux, enfin de des musiques maghrébines et notamment du raï. C'est que pour moi il y a un lien particulier entre Marseille et une ville qui est Oran, à la fois parce que l'immigration à Marseille et il y a une forte population originaire d'Oran, enfin d'Oranie, dans la population marseillaise, là où par exemple Paris serait une ville avec beaucoup plus de marqueurs, on va dire, culturels kabyles, où Lyon serait plus, où il y a une plus forte immigration issue de l'est de l'Algérie, de la région de Sétif. Voilà, chaque ville a un peu sa dominante, mais c'est un peu le cas dans toutes les immigrations maghrébines quand on regarde un peu d'où viennent les personnes. Et Marseille a ce lien particulier avec Oran, un lien qu'on retrouve dans la musique raï assez régulièrement. Marseille-Oran, il y a Del Lali, enfin il y a plusieurs chansons de chanteurs qui parlent de Marseille. Et c'est marrant parce que même quand on interroge des gens sur d'autres sujets, notamment ce documentaire sur le MTA, ce monsieur raconte, moi quand j'arrive à Marseille, j'en ai tellement entendu parler que j'avais l'impression de tout connaître, la Joliette, etc. Parce qu'à Oran, tout le monde a un lien avec Marseille. Donc il me disait, je suis arrivée, mais il me disait, je savais pas que tout le monde, qu'il y avait autant de racistes. Mais par contre, pour moi, j'avais l'impression d'arriver, parce qu'il arrive vraiment au moment, dans l'été 73, au moment où c'est très très très compliqué pour les Maghrébins de sortir dans la rue. Mais il me disait, bon, pour moi, la Joliette, la Canebière, c'était évident. Et pourtant, il me disait, j'avais pas tellement vu de photos. Mais bon, c'était évident. Donc il y a ce lien historique et ça se retrouve dans la musique et donc dans la production de musique raï. Et les Marseillais ont aussi le rap marseillais et le rap algérien ont un lien particulier. C'est qu'on avec Bachir, on s'était rendu compte qu'il y avait une tendance à une influence particulière du rap marseillais sur les rappeurs algériens, notamment sur le premier groupe connu historique algérien qui est MBS, Micro Brise le Silence. Et d'ailleurs, ce qui avait conduit à des collaborations assez évidentes avec IAM, la FF, plus qu'avec des rappeurs. Bon, ils ont fait aussi le 113 et Rimka, qui est aussi donc un rappeur d'origine, enfin qui est un rappeur d'origine algérienne. Mais il y avait un lien particulier. On se trouvait dans le flow, même dans la façon de faire du rap avec Marseille dans le début du rap algérien. Et il y a eu du coup un usage des samples particulièrement et des collaborations avec la FF et Khaled, avec plusieurs sons qui sont sortis et qui évoquent aussi beaucoup la ville. Les deux évoquent beaucoup le lien entre Marseille et Oran. Et nous, on s'était dit qu'il y avait une histoire particulière de la ville de Marseille avec Oran et avec le rail. Donc c'est un peu ça que ça m'évoque. Mais en même temps, il y a beaucoup de mythes qui se créent autour de ce lien par la présence de l'émigration algérienne à Marseille. Notamment, moi, on m'avait consulté, alors c'était Click, qui faisait une grande interview fleuve de Akhenaton, c'était l'année dernière, je crois, au musée du Louvre. Donc c'était une grande mise en scène de sa carrière, etc. Il était au sein de la collection égyptienne du Louvre, et c'était une demande de sa part. Donc il y a toute la mise en scène aussi de l'histoire d'Ayam. Et donc on me contacte, Click me contacte, ils me disent, voilà, il est en train de dire que lui, il n'a pas été du tout... en fait, les samples de musique et les influences de l'autotune, surtout, viennent pour lui. Enfin, que lui. Alors, je résume un peu ce que disait Akhenaton, qui était historiquement faux, par ailleurs. En fait, il dit oui, nous, l'autotune, on n'a sûrement pas imité à Marseille les Américains, et notamment le hip-hop américain, parce que nous, on a grandi avec le rail, et donc, pour nous, c'est. Un lien avec les musiques qu'on écoutait à Marseille. Sauf que historiquement, c'est faux, puisque l'autotune déjà n'existait pas et le vocodeur n'était pas utilisé dans le rap, même pas dans le rap américain à cette époque-là. Et lui, en fait, réécrivait un peu l'histoire du rap marseillais par la présence algérienne et par le rail. Donc moi, je connais très bien le rail, donc on a utilisé ça avant tout le monde. Alors que, en fait, même dans le cadre de l'usage des samples de musique arabe, les rappeurs français ont imité les Américains. C'est parce que des Américains avaient fait ça qu'ils l'ont fait. Après, ils l'ont adapté à leur connaissance de la musique arabe, donc il y avait beaucoup plus d'emprunts aux musiques maghrébines, etc. Mais c'est d'abord un processus d'imitation des rappeurs américains. Et donc, on me dit, alors du coup, est-ce que tu pourrais nous envoyer un son rail qui correspond à l'époque où il commence et où il y a du vocodeur. Et je dis, mais en fait, non, c'est pas possible, historiquement, ce n'est pas possible. Il dit quelque chose qui est historiquement faux. Il réécrit un peu l'histoire de Marseille, du rap à Marseille. Et ils ont quand même voulu mettre un son rail avec du vocodeur. Donc je leur ai envoyé juste le premier son rail avec du vocodeur, mais qui date que des années 90, de 1996-17. Donc en fait, c'est pas possible historiquement. Mais je leur ai dit, vous allez couper. Ils disent, ah non, on peut pas couper ce qu'il a dit. On va garder, mais donne-nous juste le premier son où tu entends du vocodeur. Mais je lui disais, ouais, en fait, là, il est en train de réécrire l'histoire. Et en réalité, c'est très commun à l'usage dans le rap français. Tout le monde dit, on a fait ça en lien avec nos origines ou en lien avec nos villes, mais jamais on a imité les Américains. Et ça, tous les rappeurs, même de Paris, continuent à avoir ce discours de jamais on a imité les Américains. Et puis, limite, on a fait ça avant eux. Alors qu'en fait, c'est pareil, historiquement, pas possible. Et donc, je trouvais ça intéressant comment ils réécrivaient un peu l'histoire du rap et de leur façon de faire de la musique en lien avec leur territoire et finalement aussi les origines, qui, pour certains, leurs origines. Quoi.
2: Après, moi, ce que j'aimerais bien un jour, c'est d'arriver à réunir aussi toutes les personnes qui ont travaillé sur la musique à Marseille, parce qu'il commence à y en avoir pas mal. Il y a eu une histoire du rock à Marseille, il y a eu une histoire du hip-hop, l'histoire du jazz, à laquelle j'ai participé d'ailleurs. Et il y a une histoire autour du reggae qui est en train de s'écrire. Il y a le travail autour de la plaine qu'a fait Rémi et qu'a fait aussi Gilles Suzanne. Donc voilà, c'est vrai que c'est intéressant de voir comment une ville suscite comme ça différentes histoires autour de culture musicale. Et ça pourrait être intéressant de réunir chanteurs et chercheurs. pour justement confronter les réalités historiques.
5: Les réalités historiques. Et je pense que c'est un peu le récit officiel de, d'un moment dans le rap français où les rappeurs ont voulu un peu prendre de la distance avec l'influence que pouvait avoir le rap américain sur... Et c'est d'ailleurs le moment où, où la revendication du quartier, en tout cas dans la région parisienne que je connais mieux hein, dans l'histoire du rap, c'est la revendication par la, la mafia Quinfri de Vitry comme, comme une ville et, que, et de, pour la Secret Connexion à Barbès, de, d'un quartier comme lieu, comme une, oui, comme une revendication de on fait du rap d'ici, du rap de notre quartier et, de, et d'autres codes en fait même de, par exemple d'habits. Par exemple, les rappeurs, à partir de ce moment-là, notamment, notamment de la mafia Kafri, arrêtent de s'habiller, enfin, sont moins influencés par la façon dont les rappeurs américains s'habillent, et c'est le, la veste assez connue dans Tonton du Bled de Rimka, en cuir, enfin, qui est un, plutôt un habit très, qui était très porté par les jeunes de banlieue parisienne, et qui n'avait pas forcément un lien aussi, aussi fort avec, avec le rap américain. Et oui, je trouve ça intéressant de voir comment ils font usage finalement de leur, soit de leur patrimoine musical familial, soit de leur ville, pour le cas de ceux qui ne seraient pas d'origine maghrébine dans les rappeurs, et de dire, bah voilà, c'est parce que c'est notre ville qui nous a donné cette, cette, cette envie de, d'utiliser ces musiques. Et d'ailleurs, c'est aussi Imhotep qui avait beaucoup ce discours, parce que moi, j'ai pu l'interroger, de, oui, enfin moi, la musique égyptienne, je l'ai pas du tout fait comme les Américains, qui ont aussi beaucoup utilisé la musique égyptienne, on samplait la musique égyptienne avant les Français. Mais moi, c'est parce que j'adore cette musique, parce que j'ai grandi à Marseille. Et donc, nous, on a l'oreille sur toute la Méditerranée. Donc, et puis, en plus, on est Ayam, donc on a ce lien à l'Égypte, donc on s'y intéresse plus. Mais jamais, ce serait parce que les Américains... et parce que dans nos quartiers, et ils citent du coup beaucoup Belzunce comme un argument, en fait, cette diffusion de musique à Belzunce, comme un argument de... On n'est pas comme les Américains. Voilà. Et on est des Marseillais ou on est des Parisiens, mais on n'a rien à voir avec le lien avec les Américains. C'est comme s'ils voulaient un peu couper le cordon, quoi.
1: Mais ça me fait, c'est marrant, ça m'évoque aussi à l'inverse. Quand j'ai rencontré Malek Freeman, avec qui j'ai fait un long entretien qui était haut en couleur. c'était différent de ce que tu racontes là. C'était pas de dire on n'a pas fait comme les Américains, c'était de dire on n'a pas fait comme les Parisiens. Et ça n'a rien à voir avec Paris. On est, tu vois, c'est, à Marseille, on a fait du rap sans passer par la case Paris, et ce qui est un truc intéressant. Mais lui, dans son récit, c'était les Américains, ils venaient au port, ils avaient des cassettes de hip-hop, et on a écouté du rap dès la fin des années 80, direct sur le Vieux-Port.
5: Ah oui,
1: sans passer par ce que les Parisiens... Parce qu'effectivement, à Paris, il y avait du rap, peut-être sûrement avant ce qui s'est développé à Marseille. Mais voilà, enfin, tu vois, c'est toujours cette idée d'idiosyncrasie, quoi, c'est-à-dire vraiment de mettre en avant la singularité de la musique telle qu'elle est faite dans cet espace en particulier, quoi.
5: Et moi, j'ai l'impression que d'ailleurs, une ville comme Marseille suscite presque plus que ça, enfin, que Paris. Il y a, en tout cas, dans l'histoire du rap, hein, de ce côté ville sur le port, ville sur la Méditerranée, qui fait que du coup, bah, on n'a rien à voir avec Paris.
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0: Rencontre avec Elisabeth Guyon, artiste et designer d'espaces arlésiennes, qui explore le canal de Craponne dans son nouveau projet intitulé Le sens de l'orientation. Ce canal mystérieux, peu visible, méconnu des urbains, a joué et joue encore un rôle essentiel en Provence et au-delà.
1: Nous sommes en fin de journée. C'est le printemps. La vie à la ferme est dense et foisonne d'aller-retour entre la grange, les prairies, le four à pain, la cuisine, les réunions, le jardin, les marchés, la préparation d'une fête. Dans ce tourbillon d'activité, Elisabeth Guyon apparaît avec ses micros et son sourire lumineux. Celui que l'on retrouve sur la route, en voyage, le sourire de celles et ceux qui partent à l'aventure de l'autre, parfois pour mieux se trouver soi-même.
0: Elisabeth n'est pas venue par hasard et son voyage est quelque peu inhabituel. Elle suit le canal de Craponne, équipé de micros, avec l'envie d'enregistrer celles et ceux qui peuplent ses berges. Elisabeth, bonjour.
2: Bonjour.
0: Alors, c'est très exactement comme cela que nous nous sommes rencontrés, il y a quelques mois, au printemps dernier. Tu es apparue dans la ferme où nous habitons avec Jonas, donc une ferme qui se trouve tout près, enfin qui est longée par le canal de Craponne, près d'Arles, un petit quart d'heure d'Arles dans la plaine de la Croix. Et donc, tu es arrivé et tu nous as parlé d'un territoire que nous partageons, puisque tu habites toi-même à Arles. Nous sommes tout proches, mais tu nous as fait découvrir ce lieu d'une autre manière. Est-ce que tu nous dirais quelques mots sur ce territoire ?
2: Alors, effectivement, moi, j'habite à Arles. Je ne vous connaissais pas, en fait, donc hommage. Je n'avais jamais eu l'occasion de venir vous voir. Et je me suis retrouvée chez vous parce que le territoire que je traverse, c'est en fait, un territoire qui se situe entre la Durance et le Rhône. La plaine de la Croix, mais pas que. Il y a aussi... La plaine de la Basse-Durance, en fait. La plaine de la Basse-Durance et la plaine de la Croix, c'est-à-dire en gros entre la Roque d'Anthéron sur la Durance et Arles. Voilà, alors c'est un territoire un peu particulier parce qu'il y a très très très longtemps, la Durance était un fleuve extrêmement torrentiel, extrêmement puissant, pas du tout comme le Rhône aujourd'hui.
1: C'était il y a des millions d'années, quoi, c'est ça ?
2: Pas tant que ça, finalement.
1: Pas tant que ça ?
2: Non, pas aussi longtemps. C'est à l'échelle géologique, en fait, c'est il n'y a pas si longtemps. C'était il y a 18 000.
1: Ah, d'accord, ok. Moi, j'étais resté sur des millions d'années.
2: Alors oui, oui. Non, avant, il y avait la mer. Et puis après, donc, la mer s'est retirée. Et la Durance, donc, qui vient des Alpes, hein, qui prend sa source dans les Alpes, se déversait dans la mer Méditerranée. Selon un cône qui ressemble à un delta, en fait, dont le lit a bougé, mais qui reprend, en fait, le tracé de la plaine de la Croix. Et les galets qu'on trouve dans la plaine de la Croix, ce sont les galets qui ont été amenés par ce flot torrentiel d'eau, ramené des Alpes jusque dans la plaine. Là, il y a eu un mouvement tectonique. La Durance a changé son cours et est venue se jeter dans le Rhône, au niveau aujourd'hui d'Avignon. Et cette plaine alluviale, en fait, s'est asséchée pour devenir une steppe. Voilà. Et donc, donc c'est un territoire qui a été finalement colonisé par les humains de manière très récemment. Parce qu'avant ça, il y avait probablement à l'époque néolithique des bergers. Et encore après, dans les siècles qui ont suivi. Mais on ne pouvait rien faire pousser, il n'y avait pas d'eau. Et puis, un monsieur assez génial qui s'appelle Adam de Craponne, au XVIe siècle. Donc là, quand on commençait à redécouvrir en fait, les talents, les connaissances hydrauliques des Romains, qu'on avait perdu entre-temps, a décidé de mettre cette technique ces technologies en œuvre et a construit un canal qui prenait l'eau dans la Durance, qui traversait la basse Durance et la plaine de la Croix et qui se jetait dans le Rhône, et c'est le canal de Craponne.
3: Et à l'époque, donc, l'intérêt principal de ce canal, c'est de rendre cultivable cette zone.
2: Alors, je ne suis pas une spécialiste, hein, moi, mais je crois avoir compris que, en fait, ce n'était pas l'objectif principal, parce qu'on était encore loin, en fait, de pouvoir cultiver quoi que ce soit, parce qu'il n'y avait pas de terre cultivable. Alors, pas partout, hein, mais en basse Durance, oui. Du côté de Salon, il y avait quand même un peu de culture. Et en fait, l'idée, c'était surtout d'utiliser le canal dans un but usinier, c'est-à-dire pour faire tourner des moulins. En fait, l'idée, c'était d'utiliser l'énergie, de l'eau comme énergie. Évidemment, aussi de ramener de l'eau d'irrigation, mais disons que c'était secondaire. Sauf que cette eau, elle a une particularité, cette eau de la Durance, c'est qu'elle est très chargée en limon, qui est une poussière très fine. Le système d'irrigation, c'est un système d'irrigation gravitaire, c'est-à-dire qu'en fait, on lâche l'eau, on crée une pente, et puis l'eau se déverse sur cette pente, et s'infiltre, et irrigue les cultures. Et donc, l'eau s'infiltre, et le limon se dépose. Donc ce canal, il a été construit il y a 500 ans, et au bout de 200 ans, en fait, il y a une espèce de couche fertile qui s'est créée. Et là, on a pu commencer à faire des cultures, et c'est les fameuses cultures que vous avez autour de chez vous, c'est-à-dire majoritairement du foin.
0: Voilà, et c'est grâce à ce canal, en fait, que le paysage a complètement changé. Ce qu'on peut encore voir, puisqu'il y a des zones de crocs qui restent des zones de steppe. Et puis, on a ces prairies vertes à la période justement de l'arrosage. Et ça fait un contraste assez impressionnant. Alors, justement, ta découverte de ce paysage s'est faite liée à un projet en amont d'un projet qui a consisté ensuite à longer tout le canal, à la fois pour rencontrer cet espace naturel, mais aussi beaucoup les gens qui vivent le long de ce canal ou qui vivent de ce canal ou qui vivent près de cette eau sans en avoir vraiment conscience. Et avant de parler du déroulement même de cette marche, est-ce que tu pourrais nous dire quelques mots sur la genèse de ce projet, sur les recherches qui ont précédé à cet arpentage du canal de Craponne?
2: Moi, je me rends compte sur mes derniers projets, en fait, que mes derniers projets artistiques, en fait, c'est eux qui me rencontrent. C'est le sujet qui me rencontre. Je le cherche pas. Et là, en l'occurrence, ça fait quand même un certain nombre d'années que j'habite à Arles et que je passe à côté d'un espèce de petits bouts de canaux, en fait, que je ne situe pas. Et il y en a un en particulier qui est en centre-ville, qui est vraiment étrange parce que il est vide, parfois il est plein, et puis il va nulle part. Plus exactement, il va dans le sous-sol, mais on ne sait plus. Et alors un jour, en plus, je me suis rendu compte qu'il y avait un mur en pierre que je longeais toujours, en me demandant, tiens, c'est quoi, c'est une fortification? En réalité, ce mur en pierre est surmonté de cannes de Provence, c'est boulevard Émile Fassin. Et puis un jour, je passais par au-dessus. Et en fait, je me suis rendu compte que ce n'était pas du tout une fortification, c'était les berges d'un canal. Le canal de Craponne. Mais je n'avais pas fait le lien avec celui qui est à l'autre bout de la ville, c'est-à-dire 300 mètres plus loin. Et ça m'a intriguée. Et je me suis dit, mais c'est quoi cette flotte? Ah, mais il y a de l'eau ici, il y a de l'eau en plein centre-ville. Et puis, alors il y a un autre petit bout, et là je crois que ça a été vraiment ce qui a fini par me décider, où il y a eu une tentative d'aménagement urbain pour que les gens puissent marcher juste à côté, sur 70 mètres à peu près. Et il y a un banc pour s'asseoir, mais le banc tourne le dos au canal et fait face à la route. Et là, ça a vraiment déclenché chez moi un truc. Je me suis dit, mais c'est dingue, moi j'ai toujours perçu Arles comme une ville de pierre. Pourtant, j'ai vécu les inondations de 2003 et tout ça, hein, mais comme une ville minérale. On insiste, et à juste titre d'ailleurs, beaucoup sur son patrimoine bâti. C'est une ville qui est sèche. Il y a de la poussière. Ok, il y a les marais de Camargue, mais c'est une ville terrienne. Et là, tout d'un coup, je me suis dit, mais en fait, c'est pas du tout ça. C'est pas vrai du tout, quoi. C'est une ville d'eau. En fait, c'est une ville d'eau. Il y a le Rhône, auquel on tourne le dos avec les digues multiples, mais il y a le Rhône quand même. Il y avait des marais, et il y a des marais tout autour. Et puis, il y a une multitude de canaux. Mais la question de l'urbanisme, elle est liée, en fait, à la peur qu'on a de l'eau. Elle est liée à notre rapport à l'eau. C'est-à-dire, l'eau nous fait peur. L'eau nous fait peur à juste titre. Parce que tu ne peux pas empêcher de passer l'eau. Ce n'est pas possible. Et en fait, avec l'arrivée des connaissances en ingénierie, notamment au XIXe siècle, on a cru qu'on allait réussir à la maîtriser. Et puis, ça a duré jusqu'à la fin du XXe, en réalité. Et donc on fait contre, on fait pas avec. Et c'est ça qui m'a, cette histoire de banc qui tourne le dos à l'eau, c'est vraiment ça. Tout d'un coup, je me suis dit, oh, mais j'ai envie d'explorer ce truc que je connais pas, à côté duquel je vis, mais que j'ignore et que je presque volontairement, parce que ma question au fond, c'est comment est-ce qu'on peut vivre avec l'eau? Qu'est-ce que ça veut dire en fait de vivre avec l'eau? Avec cet élément-là, quoi.
0: Et donc, c'est comme ça que tu as aussi cherché à enquêter sur le canal, d'une certaine manière, et ayant trouvé où il arrivait, où il disparaissait sous Arles, tu t'es lancé à la recherche de sa source.
2: Ouais, tout à fait. Alors, ça, c'est vachement important. C'est le protocole, on va dire, que je me suis donné, et ça c'est parce que je travaille toujours, il y a une question d'espace et du corps dans l'espace et de l'appréhension du monde par le corps dans l'espace, et où les corps, les rencontres. Je ne voulais pas faire une recherche documentaire classique. Je ne voulais pas aborder le canal en surplomb. Je voulais continuer à l'aborder par la surprise et par la pratique physique. Donc, d'ailleurs, la première fois que j'ai voulu y aller, je m'étais dit, tiens, je vais le descendre en bodyboard. J'ai trouvé la source, puis je vais le descendre en bodyboard. Bon, après, j'ai fini par comprendre que c'était extrêmement dangereux, pas possible.
3: J'y ai déjà pensé aussi.
2: Alors, il y a des portions de canaux, hein, parce que c'est tout un réseau, en fait, qui sont allègrement pratiqués comme ça, mais... en tout cas, c'était la volonté de départ. Et puis, quand j'ai voulu montrer à une amie, Virginie Blanchard, qui était ma complice sur tout le démarrage de ce projet, on y est allé et il était à sec.
0: C'était pas la saison.
2: Oui, mais alors je savais pas du tout qu'il y avait des saisons. Moi, je me suis dit, mais qu'est-ce qui s'est passé? Pourquoi il est à sec? Voilà. Donc c'est et puis donc j'ai découvert qu'effectivement, il était à sec l'hiver pendant 3 mois, parce que c'est un canal qui maintenant ne sert que pour l'irrigation, et que pendant 3 mois de l'hiver, les agriculteurs n'ont pas besoin d'eau, et donc ils coupent l'eau pour ne pas la gâcher, en fait, l'eau de cette durance qu'on se partage tous, qui est un bien commun. Donc, et là, je me suis dit, ah, mais alors, en fait, je peux remonter le canal à pied dans le lit du canal. Et je me suis dit, je vais me mettre à la place de l'eau et je vais essayer de voir de remonter le plus loin possible en ayant la perspective de l'eau. Et ce qui fait qu'au bout de 3 ans, j'avais énormément de choses. J'ai collecté énormément de choses, mais je n'arrivais pas à trouver une forme. Et j'avais besoin de me rassembler, en fait, de rassembler cette expérience. Et j'ai repensé à cette descente en bodyboard. Et je me suis dit, je vais le faire à pied, quand le canal est en eau. Et je vais le faire de bout en bout. Et je vais me mettre dans la temporalité de l'eau, puisque l'eau du canal avance à peu près au rythme de ma marche, 6 km/h. Évidemment, moi, je dors, l'eau ne dort pas. Donc, je n'ai pas pu suivre les mêmes molécules d'eau tout du long, mais je vais suivre le rythme de l'eau dans son sens de l'eau. Je vais dormir chez les riverains, soit les arrosants, soit des riverains, enfin les gens que je trouve. Et puis, je vais proposer à des, à des personnes qui ont un rapport particulier, qui sont habitées de manière un peu particulière par ce canal, de me rejoindre et de marcher avec moi une petite portion, et on va discuter de la manière dont ce canal les habite et pourquoi.
4: L'ancrage est depuis 7 générations. Voilà. C'est un grand-père, Giacomo di Sodino, qui est arrivé d'Italie dans les années 1850 pour construire, je crois, les voies de chemin de fer. Ici, donc, la particularité des terres agricoles, c'est qu'elles sont construites sur une pente qui est toute douce, je crois que c'est de l'ordre de 1 ou 2%, et qui permet l'arrosage gravitaire, c'est-à-dire que l'eau arrive par le canal de Craponne, et ensuite par des petits canaux, on vient à tour de rôle irriguer les champs. Quand on a fauché les foins, ben, il faut à nouveau inonder les champs. Et puis, ben, on envoie l'eau. Et là, moi, alors, j'adore les voir de la fenêtre parce qu'ils ont un moment d'attente qui est complètement contemplatif. Alors, ils sont appuyés, là, les deux jambes écartées, appuyés les mains sur le manche de la pelle. Et puis, ils regardent cette eau qui arrive, qui défile. Un petit coup de pelle à droite, un petit coup de pelle à gauche. C'est contemplatif pour moi et pour eux. Et puis de temps en temps, il y a des aléas. Et puis il y a quelque chose qui vient boucher les buses du canal. Et alors là, elle arrive vite, là, en l'espace de... Une heure, ben, vous vous retrouvez les pieds dans l'eau, quoi. Hein,
2: mais chez toi.
4: Ah ouais, oui. Si on n'est pas là, ben, l'eau, elle descend tout doucement sur le chemin, comme il y a cette pente.

Et alors là, tout le monde doit faire vite parce que rapidement, on a de l'eau à peu près à la cheville, quoi. Voilà. Et donc, il faut aller absolument déboucher les buses sur le passage. Alors, il faut rentrer dans le canal, à peu près jusqu'à mi-cuisse, quoi. Et hop, et on se met d'un côté, de l'autre, tout le monde s'entraide. Alors, les gens s'arrêtent. Est-ce qu'il faut appeler les pompiers? Est-ce qu'il faut appeler le syndicat des arrosants? Enfin, tout le monde s'y met. L'image que j'ai, c'est chaque fois les petits qui, au début, les parents, non, tu vas te lire, non, non. Et puis après, on les lâche, quoi. C'est trop drôle, et tout le monde s'y met, et tout le monde marche dans l'eau comme ça, et c'est trop beau, c'est tout qui est vivante, hein. C'est pas une flaque d'eau, c'est de l'eau qui ruisselle. Et ça, c'est des souvenirs, moi, que j'ai de petits, que j'ai d'adultes, et j'ai le même plaisir à rentrer dans le canal, quoi.

0: Parmi les personnes que tu as rencontré les arrosants de l'accro. Est-ce que tu peux nous en dire un peu plus pour les gens qui connaissent pas, c'est une association, comment ils s'organisent ?
1: Alors oui, c'est un syndicat, en fait, d'agriculteurs. On dit les arrosants parce que le propre de leur agriculture, donc ils produisent du foin, et le foin pousse très bien, donc ces prairies, en fait, poussent très bien quand on les arrose. Alors, au sens où c'est quand même important de comprendre ça. Ouais. La prairie, elle est entourée de... Enfin, elle est bordée par un petit canal, un petit fossé, en fait, qui est alimenté par le canal de Craponne. Et le fossé est bloqué à un bout. Et donc, l'eau monte et à un moment donné, déborde du fossé. Et on a une lame d'eau qui recouvre doucement toute la prairie. Elle doit aller à une certaine vitesse, donc la prairie a été travaillée pour avoir une certaine pente, de manière à ce que l'eau se répartisse de manière équitable à la même vitesse partout, et se réinfiltre dans le sol. Le surplus d'eau est récupéré par un fossé de l'autre côté. Mais normalement, il y en a assez peu. Et donc, c'est une pratique, c'est vraiment un savoir-faire très particulier que j'ai découvert à force de rencontres et aussi au travers de ma marche. Donc, ils s'appellent les arrosants. Ce sont des producteurs de foin. Et le syndicat, lui, donc les arrosants de l'accro, c'est un syndicat qui permet à ces arrosants de travailler collectivement à leurs besoins sur un territoire donné. Donc là, les arrosants de l'accro, c'est sur la branche d'Arles. Donc, ça part de Aiguières jusqu'à Arles. Ce sont tous les... Donc, vous en faites partie. Hein, vous faites partie de ce syndicat. Ce sont tous les propriétaires de terres qui sont arrosés par l'eau du Craponne. Alors, ça peut être des tout petits terrains, pour certains, un jardin ou une petite prairie, et pour d'autres, des très gros domaines. Et ils ont, chaque arrosant a un droit d'eau. Ce que j'ai découvert, c'est qu'en fait, ce syndicat et ces droits d'eau, ils existent depuis la création de Craponne. Donc ça fait 500 ans qu'il y a un système communautaire de gestion de ce bien commun en direct par les utilisateurs. Et ça m'a complètement fascinée parce que quand je vois les questions qu'on se pose aujourd'hui sur la gestion des biens communs, la gestion des communs, on a là un exemple, c'est exemplaire.
0: Tu dis que ça existe depuis le 16e et que c'est entretenu depuis le 16e siècle. Est-ce que tu as pu voir ou comprendre comment ça se passe concrètement, cet entretien, pour garder ces différents niveaux ?
1: Alors, il y a deux choses. Il y a l'équipe de techniciens salariés par les arrosants qui s'occupent du canal de Craponsk, c'est-à-dire le canal maître. Et eux, ils s'occupent de la surveillance, l'entretien et la gestion de l'usage de l'eau. Parce que c'est eux qui ouvrent les premières martelières, donc les premières prises d'eau, qui ensuite vont donner sur le réseau de canaux que les arrosants vont utiliser. Parfois, c'est la guerre. Hein. C'est quelque chose qui a besoin d'être absolument contrôlé. Ce sont des gardes.
2: Oui, voilà. En cas de conflit entre les arrosants, on se réfère à eux, quoi.
1: Voilà, et puis voilà, donc ils ont aussi un rôle de contrôle. Donc ça, c'est l'aspect technicien des arrosants de l'accro. Et puis après, à partir du moment où eux, ils ont ouvert les vannes, tout le reste des fossés qui sont sur les terres des arrosants sont entretenus par les arrosants eux-mêmes. Et ça, c'est un travail de dingue. Il y a un gros travail de bûcheronnage parce qu'il faut couper les arbres. En fait, il faut qu'un fossé soit bouché, mais même pas sale, parce que, alors sale au sens des feuilles, etc., parce que ça, ces feuilles, elles vont se retrouver dans les foins, quand ils vont faire les balles, ils vont avoir du foin de mauvaise qualité. Et puis, il faut que l'eau aille à une certaine vitesse, et donc, ça, c'est un truc dont on avait discuté ensemble chez vous, mais c'est vrai que c'est très, très compliqué, il ne faut pas trop nettoyer les canaux, il ne faut pas le faire assez.
2: Voilà. Il faut les recreuser de temps en temps, mais à la bonne profondeur.
1: Voilà, à la bonne profondeur, et puis après, non seulement il y a les canaux, mais il y a la pente du champ elle-même qu'il faut retravailler.
2: Voilà, et c'est là que quand on... C'est un très joli mot que j'ai appris justement en arrivant dans cette ferme, c'est que les zones mal arrosées des prairies, quand on voit que la prairie a toute une tache jaune au milieu de la prairie verte, on appelle ça des brûle-doux. Voilà, ça c'est un beau mot du vocabulaire des arrosants de l'accro, c'est les zones mal, mal irriguée, quoi, qui reste jaune, qui reste sèche.
1: Tout à fait.
0: Au fur et à mesure de ta marche, donc tu rencontres ce syndicat d'arrosants de l'Acro et d'autres personnes. Tu peux nous raconter un petit peu les autres rencontres que tu as faites ou...
1: L'équipe technique des arrosants de l'Acro sont devenus des complices. Ils sont devenus des complices pour ma marche. D'abord parce que j'aurais pas pu faire ma marche sans avoir mon pass. Et que là, j'ai obtenu les arrosants de l'Acro.
0: C'était pas le pass sanitaire, là.
1: C'était pas le pass sanitaire, c'était le passeport des arrosants de l'Acro pour avoir le droit de marcher sur les berges d'un bout à l'autre et éventuellement de justifier de ma présence sur les terres de propriétaires privés. J'avais envie de marcher avec des personnes qui avaient des manières très différentes d'aborder la question de l'eau et la question du canal et la question de ce territoire. Je savais que j'allais a priori rencontrer des gens, le soir, rencontrer des gens qui habitaient là, donc qui avaient un rapport physique, concret, quotidien. Donc j'ai cherché à inviter des gens dont ce n'était pas le cas, je cherchais à inviter d'autres personnes. J'ai proposé à Marilène Sommabon-Fillon, qui est historienne et qui a fait la seule thèse qui existe sur le canal de Craponne, qui vit à Salon de Provence et qui est d'une famille d'arrosants, de me retrouver. À David Villesèche, qui est un hydrogéologue qui travaille pour le syndicat mixte de la nappe phréatique de l'Acro. À Virginie Maris, qui est philosophe de l'environnement, qui ne connaissait pas particulièrement le canal, mais justement, j'avais envie d'avoir son regard sur toutes ces questions de commun. Bas Smet, qui est paysagiste et qui a réalisé le parc des ateliers en utilisant justement la ressource en eau du canal de Craponne qui n'est plus utilisée, qui se jette dans le Rhône au niveau d'Arles. Un agriculteur, Frédéric Blanc, et agriculteur arrosant, producteur de foin, et la présidente des arrosants de l'Acro, Muriel Fusello, qui est arrosante aussi. Voilà, je crois que j'oublie personne. Donc ça, c'était vraiment... ça me permettait d'avoir un prisme un peu varié sur le canal.
0: Et moi, quelle vision ils ont du futur pour ce canal? Est-ce qu'il va s'assécher un moment? Comment, tu vois, si tu as rencontré un hydrologue, quelle était sa vision un peu plus à long terme?
1: En fait, ils sont très prudents dans leurs réponses. Extrêmement prudents. Je pense qu'une des choses dont ils ont le plus conscience, c'est que ce droit d'eau qu'Adam de Craponne a obtenu sur la Durance il y a 500 ans, qui ne peut plus être remis en question d'un point de vue légal, et ça c'est complètement incroyable, et qui a permis à une énorme partie de la Provence tout simplement de survivre, d'exister. Parce que sans ça, tout ce qu'on connaît n'existerait pas. Ils sont conscients du privilège. Tous. Ils sont conscients que cette eau qu'ils utilisent, eux, c'est de l'eau que d'autres n'utilisent pas. Donc il faut être extrêmement rigoureux avec son usage. Le fait qu'il n'y ait plus d'eau dans la Durance, un jour, ça c'est une question qui reste quand même. D'abord, ça reste une question. Enfin, je veux dire, parce qu'on n'a pas de temporalité de ça. Alors là, j'en ai parlé un peu avec David Villesèche. Non, la question majeure, c'est la question du cycle de l'eau. C'est surtout ça. Et donc, ça c'est du présent. C'est-à-dire que, par contre, on a des périodes de sécheresse. On a des périodes au contraire de trop d'eau. Et les périodes de sécheresse augmentent. Et ce qui est certain, c'est que sur notre territoire, contrairement à partout ailleurs, on a plus d'eau dans la nappe phréatique de l'Acro en été qu'en hiver. Donc on est une des seules régions qui n'est pas en stress hydrique, alors qu'on est quand même dans le sud-est de la France. On est une des seules régions qui n'est pas en stress hydrique l'été, où la nappe phréatique, l'eau dans les puits arrive à 1 mètre du sol, alors qu'au mois de mars, elle est à 6 mètres sous terre. Et ça, c'est parce que la nappe phréatique de l'Acro, elle est alimentée à 70% par ce système d'arrosage du canal de Craponne. Et ce que j'ai découvert aussi, c'est que, en fait, toute la plaine de Arles à Fos, à Istres, à Salon, à La Manon, prennent leur eau dans cette nappe phréatique. Donc le jour où on n'arrose plus les foins, avec l'eau de la Durance qui est amenée par le canal de Craponne, il n'y a plus d'eau dans la nappe phréatique. Donc on n'a plus d'eau potable, on n'a plus d'eau pour les industries.
2: Oui, c'est là que c'est vraiment intéressant, c'est-à-dire qu'il y a un lien très très fort entre une pratique agricole, le dessin d'un paysage et même les villes, la survie des villes, des habitants des villes. C'est-à-dire que vraiment l'arrosage des prairies, donc le maintien de la culture du foin, fait que il y a de l'eau dans les nappes et donc dans les villes, il y a des liens très très forts là et qui peut-être ne sont pas toujours, comme tu disais, dont même les habitants du coin n'ont pas la conscience, n'ont pas nécessairement la conscience.
1: Moi, pendant très longtemps et même au cours de ma recherche, j'avais pas compris que l'eau que je buvais à Arles était l'eau de la Durance. Passer par le canal de Craponne, passer par les champs de foin. J'avais pas compris ça. Enfin, qu'en gros, dans mon verre, il y avait 30% grand maximum d'eau pluviale et que tout le reste, c'était l'eau qui venait des foins. Alors, si on veut parler de futur, proche et d'enjeu, l'énorme enjeu, il est là. Il est de protéger la culture du foin. Mais ça, vous le voyez à côté de chez vous, il y a de plus en plus de cultures de vergers, et notamment de pêchers, qui ne peuvent pas fonctionner par inondation. Elles doivent fonctionner par aspersion. Et puis, de toute façon, il y a l'eau... Alors, ils utilisent peu d'eau, mais cette eau s'évapore et elle ne redescend pas dans la nappe. Donc, eux, ils pompent dans la nappe pour arroser. Si on remplace toutes les cultures de foin par des cultures d'amandiers, ou de pêcher, comme c'est le cas en ce moment, c'est une grosse tendance, il n'y aura plus d'eau dans la nappe. Voilà, c'est vraiment une réflexion à court terme. C'est-à-dire qu'on pense qu'on utilise peu d'eau, contrairement à l'arrosage par inondation, qui effectivement est assez impressionnant, mais en réalité, il y a un cycle qui ne se fait pas, quoi.
0: Je rebondis sur une discussion qu'on avait eue quand tu étais venu, sur cette... question de qu'est-ce qui est artificiel, qu'est-ce qui ne l'est pas. Et je me souviens qu'on avait eu un petit conflit là-dessus avec d'autres personnes qui disaient que c'est quand même un paysage artificiel. Et toi, t'étais, je me souviens, pas d'accord avec l'utilisation de ce mot. Est-ce que tu peux nous redire un peu pourquoi ?
1: Moi, j'aime bien les échauffourées autour des mots. J'ai pas toujours raison. C'est parce que ça fait réfléchir, ça fait cogiter, ça me plaît bien. Parfois je me plante, puis je dis n'importe quoi, puis j'affirme très, très fortement des choses, mais c'est pour le plaisir
2: de la discussion.
1: Ouais, c'est ça, pour le plaisir de l'argument. Je pense que même aujourd'hui, d'ailleurs, les anthropologues, les philosophes, etc., interrogent ces mots-là. Le mot d'artificiel, le mot de nature, le mot de sauvage. Voilà, sauvage, nature, artificiel, de la main de l'homme. En fait, après cette discussion où je suis partie avec Basmet, le paysagiste, alors il s'appelle Archie, lui se

ce ne sont pas des arbres artificiels. Artificiels, ça voudrait dire que ce sont des arbres en plastique. Ce ne sont pas des arbres artificiels, ce ne sont pas des oiseaux mécaniques. On fait partie de la nature. Donc, on est en interaction avec elle. Et quand on construit des villes, là où qu'on bétonne, là, oui, bien sûr, on construit des artefacts. Voilà. Mais un arbre n'est pas un artefact construit par l'homme. C'est cette distinction-là que je voulais faire, parce que ça serait, à mon avis, extrêmement simpliste de dire que parce que l'homme est intervenu dans le paysage, ça n'est plus un paysage naturel.

Un jour, il n'y avait pas d'eau et le deuxième jour, il y avait l'eau. Je crois qu'il allume la nuit parce que le jour, je n'ai jamais vu l'allumer. Toujours la nuit, il l'allume quand il n'y a personne. La première fois, quand elle était toute beige, on dirait, il y avait plein. C'était tout sale l'eau. Et maintenant, elle est plus claire. Un peu vert, on dirait.

0: Ça va Renaud?
1: Bonjour, ça va?
0: Très bien et toi?
1: Ça va.
0: Tu fais ta tournée?
1: Ouais.
0: Qu'est-ce que t'as dans la main?
1: C'est ma clé pour régler les prises, pour calibrer. C'est là-bas.
0: Tu vas le faire maintenant?
1: Ouais.
0: Ah super, je peux venir avec toi?
1: Oui. C'est par là qu'on ouvre ou qu'on ferme, qu'on met plus ou moins d'eau. Tous les jours, je les contrôle.

Là, j'ai mon repère. Là. Là-bas en bas, j'ai un repère. Il y a une aiguille qui tape dans l'eau.

0: que là, il y en a trop.
1: Ah oui, c'est à l'œil que tu fais ça, quoi.
0: Ah oui. Mais après, l'aiguille, elle est réglée. Elle a une hauteur d'eau.
2: Et Elisabeth, alors moi, je voudrais te demander si tu pouvais évoquer pour nous quelques images de cette marche.
3: Alors, la première image qui me vient, en fait, c'est peut-être une des images les plus fortes que j'ai eues avec le canal, mais c'est pas pendant la marche, c'était avant, parce que donc c'était ces mises en eau auxquelles j'ai assisté, la remise en eau du canal par les gardes canaux, qui a lieu début mars, hein, et les 3 années de suite, je l'ai suivie. C'est un moment assez incroyable parce qu'en fait, ils ouvrent les vannes et l'eau s'engouffre dans le canal. Et je me disais, mais à quoi ça ressemble cette eau, en fait ? Est-ce que c'est un tsunami ? Est-ce que ça monte tout doucement ? Enfin, comment elle se comporte ? Et ça commence à 18h à Aiguières. Et en fait, l'eau met 18h à arriver jusqu'à l'embouchure à Arles. C'est assez long, en fait. L'eau ne va pas si vite que ça. Et elle s'engouffre dans le canal qui est en terre à beaucoup d'endroits, donc en fait elle est très chargée en limon, elle a un côté presque de moi ça m'a fait penser au slime dans Ghostbuster en fait, et elle avance comme ça, elle est très chargée en limon, elle est pleine de cannes de Provence séchées, elle est marron chocolat. Et alors, ce qui se passe, c'est que par contre, très vite, on est début mars, donc vers 19h30, le jour baisse. Les gardes canaux, en fait, ils suivent l'eau avec leur voiture le long des berges. C'est ça qui est assez dangereux. Donc moi, je les accompagnais avec ma voiture. Et ils rejoignent les endroits où toutes les cannes et la végétation que l'eau emmène avec elle risquent de créer des bouchons. Donc typiquement un pont, un endroit de barrage hydraulique de gestion des débits. Et l'objectif, en fait, c'est évidemment d'empêcher que le canal déborde. Donc ils ont des tractopelles qui sont positionnés à cet endroit-là. Ils embauchent des ouvriers et leurs tractopelles qui vont retirer ce qu'ils appellent les embâcles, c'est le nom local, les bouchons de paille. Et on avance comme ça toute la nuit, d'embâcle en embâcle. Donc on devance l'eau et on l'attend. Et donc les gardes canaux, ils discutent entre eux, ils se parlent de leur dernière anecdote, ce qu'ils ont fait pendant le week-end, ou d'un problème technique qui se pose à un moment, à un endroit ou à un autre. Il y a un garde canal qui part pour aller vérifier tel endroit. Et c'est la nuit, il fait quand même assez froid, et on est accoudé alors au pont, par exemple, si c'est un pont. Et puis, tout d'un coup, il y a quelqu'un qui dit « Elle arrive !» Et là, tout le monde se remet au boulot. Il y a une espèce de silence. Le conducteur de tractopelle monte dans son tractopelle et on entend un bruit comme des crépitements, en fait, comme un feu. Vraiment des crépitements. C'est la nuit noire et on commence à voir arriver ce slime-là à 3 mètres, pas plus. Et ce sont en fait les cannes de Provence cassées qui sont dans l'eau, qui frotte contre les berges du canal et qui donne cette sensation de feu alors que c'est de l'eau qui arrive, quoi. Et ça m'a vraiment ça m'a vraiment marqué très fortement.
2: Et alors parmi les autres moments aussi que tu avais évoqué et qui moi en tout cas m'avait chez moi avait fait jaillir des images, il y avait des rencontres avec pour le coup pas des espaces naturels mais des espaces humains, des lieux, des maisons. Et tu m'avais raconté en arrivant le lieu où tu avais dormi la veille.
3: Ah oui, parce que c'est vrai que c'est ma façon. Alors, effectivement, la veille et l'avant-veille, en fait, j'étais hébergée au domaine de Bois Vert, qui est la propriété de Frédéric Blanc, donc pareil, un arrosant qui produit du foin et des olives. Et c'est un domaine extraordinaire qui est complètement caché. En fait, il faut vraiment avoir à se rendre à ce domaine pour le trouver. Parce qu'il est au bout d'une petite route. Et là, il existe depuis la création du canal de Craponne, en fait. Donc, il y a une propriété qui était probablement avant un pavillon de chasse, mais qui a été transformée. C'était des contes, hein, de Provence. Où, bon, c'était des aristocrates qui possédaient ce pavillon de chasse à l'époque. Avant donc que les terres soient cultivables, ça devait être même avant ça, ça devait être des bergeries, puisqu'il y a reste des bergeries du XIIe siècle. Voilà, donc c'est un lieu qui a des couches d'histoire. Moi, ça me touche beaucoup. Et puis, Frédéric m'a très généreusement proposé de dormir sur son domaine. C'était un endroit aussi où j'allais accueillir une classe qui allait me rejoindre pendant la marche. Et il m'a proposé de dormir donc alors au Cigaletto. Et le Cigaletto, c'est une petite maison. Une petite maison qui est en bord de canal, vraiment sur mon cheminement, et qui sert de refuge de chasse pour les chasseurs qui viennent tuer les sangliers qui ont tendance à pulluler sur le domaine l'hiver. Voilà. Et donc je suis arrivée dans cette petite maison avec ces deux portes vertes et on est rentré à l'intérieur et en fait c'est vraiment une très grande pièce avec deux cheminées à chaque bout et des tables avec des toiles cirées encore couvertes de taches de vin et un râtelier à armes et on sentait qu'ils avaient terminé un banquet quelques mois avant, mais personne n'était passé derrière pour nettoyer. Mais voilà. Et j'ai dormi là avec une chambre monacale et un poêle à bois.
2: Ça a dû faire un gros contraste en fait, d'un habitant à l'autre aussi, parce que voilà, là, tu as l'air de décrire un lieu inhabité où on le laissait en suspens quelques mois et le lendemain, tu étais chez nous et tu es arrivé au milieu de 30 personnes, d'une activité fourmillante. Ah, ça a dû faire partie du voyage, ces passages d'un univers à l'autre sur une distance géographique très courte. Mais...
3: Oui, complètement.
2: On dit comme ça, un peu rapidement, suivre le canal, comme si on pouvait marcher le long du canal facilement de bout en bout. Mais en fait, tu as dû faire quelques détours ou quelques incursions dans les terres, non, pour continuer le chemin.
3: Oui, effectivement, c'était pas si évident que ça, en fait, de longer le canal. Alors, la plupart du temps, on peut parce que les berges du canal sont aménagées pour pouvoir l'entretenir. Mais c'est vrai que tout le début, toute la première partie, en fait, elle est plus le canal est plus utilisé en tant que canal d'irrigation. Et ce depuis qu'en fait le canal EDF qui prend dans la Durance a été construit donc les années 60. Donc aujourd'hui le canal de Craponne il prend son eau à la Manon. Donc entre la Roque d'Anteron et la Manon, c'est l'ancien lit du Craponne qu'il faut retrouver. Et là c'est vrai que j'ai vraiment le souvenir de, enfin, j'ai vraiment eu un moment très très fort parce que je marchais dans le lit du canal. Dans l'ancien lit qui fait 5 mètres de large à peu près, il y a des berges sur lesquelles on poussait toute la végétation là, depuis 500 ans. Et j'avais l'impression, j'étais entourée de symphonies d'oiseaux, j'ai vu des hérons cendrés, des ragondins. Il y a de l'eau pluviale quand même dans le fond, donc des grenouilles. Et en fait, j'avais l'impression d'être dans un espèce de tunnel sauvage, une ligne musicale, qui se serait installé dans le paysage grâce au canal.
4: J'étais enfant, on habitait à Miramas, et quelquefois on allait à Lens, dans le village de ma mère. Donc j'étais avec ma mère, quelquefois avec ma grand-mère maternelle, et j'ai un souvenir du canal de Craponne, entre la Manon et Lens. C'était le vrai canal de Craponne, comme celui où on est en train de marcher en ce moment. Et là, chaque fois que je prenais le bus, eh bien, il y avait le canal comme ça, et la route qui suivait les méandres du canal. Ils avançaient en parallèle, tous les deux, la route et le canal. Et dans le bus, on est un peu surélevé, et je voyais par la fenêtre cette eau qui coulait, et j'avais une peur incroyable de ça. C'est ma grand-mère qui me transmettait sa peur de l'eau.

0: Et ça, c'est quoi, tu crois?
1: Toi qui me dis que c'est un canal de Boisgelin, mais ils sont parallèles tous les deux, là.
0: Et celui-là?
1: Celui-là a l'air très ancien.
0: Et il est à sec.
1: Ben c'est un bras abandonné, là, comme tu m'as raconté qu'il y avait du côté d'Alens.
0: Et celui-ci?
1: Ça peut être le canal, le bras de Salon. Salon de Provence.
0: Ah oui, mais...
1: Parce que le répartiteur, il est juste là, là. Donc, il envoie dans ce canal qui va jusqu'à Salon. Et il envoie direction Aiguière et la plaine de la Croix et Arles.
0: Attends, c'est pas le canal d'Alens qui descend à Salon? Le canal de Boisgelin, il va où?
2: Il y a tellement de canaux qui se croisent, qui ont été construits sur des siècles, qu'on ne s'y retrouve plus.
0: Très bonne suggestion.
3: Au cours de ta marche, à un moment, tu as la marche physique dans ce canal qui en fait se démultiplie en plein de petits bras, en plein de sous-canaux. Tu avais un peu associé cette image-là du chemin de l'eau à ce qui se passe en fait entre les gens et aux rencontres et aux embranchements dans les rapports, dans les liens.
4: Oui, c'est vrai, parce que quand j'ai fait ta connaissance, en fait, j'avais déjà marché pas mal de temps et je commençais à avoir un peu de recul sur l'expérience de la marche elle-même. Et ce qui s'était passé, c'est qu'au début, j'étais complètement focalisée sur le canal lui-même. Petit à petit, à force de croiser des martelières, à force de marcher, de m'éloigner du canal pour aller dans les prairies avec les arrosants, d'écouter l'eau aussi et ses différentes formes, j'ai pris conscience que ce canal ne s'arrêtait, l'eau ne s'arrêtait, la présence de l'eau ne s'arrêtait pas à ce canal, mais partait en ramification horizontale sur tout le réseau d'irrigation et en plus en verticale, puisqu'elle vient nourrir la nappe. Donc ça, c'était une constatation qui s'est vraiment faite de manière physique, un ressenti physique au fur et à mesure de la marche. Et en vous rencontrant et en arrivant chez vous avec ce collectif, en fait, cette rencontre, parce qu'en plus, c'est près de chez moi, et on a fait notre rencontre comme ça. J'ai pris conscience aussi que finalement, j'avais créé tout un réseau de gens. Enfin, par la marche, en fait, j'avais mis en lien, je m'étais mis en lien avec plein de gens, et j'avais mis ces gens en lien eux-mêmes, et qu'il y avait, que peut-être on pourrait superposer, en fait, si on le dessinait, ces réseaux, on pourrait le superposer, le réseau des rencontres humaines au réseau de l'eau. Et ça, je trouve ça vraiment très fort. Et ça pose la question, peut-être, ça pose la question quand même du résultat final de ce que je produis, puisque mon idée c'était vraiment de collecter du son là, pendant cette marche et de faire une création sonore d'une heure qui permette aux auditeurs, auditeuristes, je ne sais pas comment on dit, qui permette aux auditeurs de partager ce moment-là. Et j'ai choisi le son parce que l'image, ça donne trop. Le son, ça laisse l'imaginaire se déployer. Et après, l'idée, c'est d'aller soi-même découvrir le lieu, quoi. La dimension artistique de tout ça, elle est vraiment dans la démarche elle-même. Hein. Marcher, ça peut être un acte artistique. On fait parcours dans le paysage et puis dans les productions à la fin. Je voulais quand même préciser d'ailleurs que j'ai été accompagnée par Joana Luz, qui est une photographe brésilienne qui vit à Arles et qui m'a rejoint à différents moments et fait, elle, un travail photographique qui est assez merveilleux en écho avec ma propre approche. Et tout ça, ça sera montré dans l'installation sonore et visuelle qu'on présente à Arles en septembre. Voilà. Et ensuite, dans l'idéal, on aimerait, moi j'aimerais beaucoup, beaucoup, beaucoup que ce travail puisse itinérer tout au long du Craponne.

Nous remercions Elisabeth Guyon de nous avoir reçus. Rendez-vous du 16 septembre au 3 octobre à Arles, dans la salle Henri Comte, puis dans les mois à venir tout le long du canal de Craponne, pour découvrir sa création sonore intitulée « Le sens de l'orientation ».

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1: Les contes de la mère Michel. Bon, les gosses, vous vous asseyez et vous la fermez, d'accord? La mère Michel, elle va vous raconter une histoire qu'elle est vachement bien. Mais avant, pour se donner un petit peu de courage, la mère Michel, elle va boire un petit coup de blanc. Épisode 6, Notre-Dame de Pocahontas. Bon alors, insignifiante petite créature que 300 000 d'entre vous sont tellement insupportables qu'ils finiront à la DAS à cause de leurs parents irresponsables. Vous connaissez l'histoire de Pocahontas?
2: Oui.
1: Bon, eh ben Pocahontas, quand elle a fini de virer les gros culs de blanc colons, elle est invitée en Angleterre.
3: Oui, oui, oui, ça c'est Pocahontas 2, ça.
1: Oh, malheureuse petite Marie, ne blasphème pas, oh là là là là. Ne jamais parler des deuxièmes films dans Disney, hein. Les deux dans les Disney, c'est un peu comme le vomi, même si c'est encore chaud et qu'il reste des petits bouts appétissants, c'est rarement aussi bon que la première fois. Bon, alors elle prend un bateau. Et pas un de leurs putains de canoë kayak, hein. Je le dis, s'il y a des kayakistes qui nous écoutent, traverser l'Atlantique en canoë kayak, c'est une connerie. Elle embarque donc avec ce bon vieux colonialiste de John Smith. Enfin, je veux dire, elle a raison, donc, Nakomala, hein. La pote à Pocahontas, il est mille fois mieux gaulé Kokoum, quand même, hein. Même si Kokoum, il a un nom d'un truc qu'on sert à l'apéro, genre cacahuète, pistache, Kokoum, hein. Non. Disney voudrait nous faire croire qu'entre l'entremongolien de blond aux yeux bleus et Kokoum, qu'on appelle aussi l'anaconda de Virginie, elle choisit John Smith. Et c'est pas un réflexe raciste, ça, peut-être.
3: Oui, mais pourquoi vous dites que Kokoum, on l'appelle l'anaconda?
1: Elle est mignonne, la petite Marie. Parce que Kokoum, il a un sexe tellement long qu'il est obligé de la porter en bandoulière, hein. Alors que John Smith, il met 15 minutes à trouver sa queue et 2 siècles à trouver le clito à Pocahontas. Bon, alors elle embarque avec sa connerie de raton laveur et son oiseau à la con, hein. Que le raton laveur, il va finir sur la tête à David Croquette et l'oiseau en cure-dent. Mais la traversée ne se passe pas comme prévu, hein. Déjà, ça se passe pas comme prévu pour John Smith, hein, qui arrive toujours pas à retrouver sa bite et à serrer Pocahontas. Et lors d'une terrible tempête, le bateau échoue au large des côtes bretonnes. Et pendant que Pocahontas se dérive sur un bout de bois, eh ben il y a ce gros con de John Smith qui essaie de s'incruster.
4: Oh, mais je suis sûr qu'on peut tenir à deux sur ce bout de bois, ma chère.
5: Oui, c'est vrai, on pourrait, mais si on faisait ça, je n'aurais plus de place pour étendre mes jambes. Il vaut mieux que vous restiez dans l'eau glacée et vous accrochez pas trop à mon bout de bois, là. Vous allez me faire chavirer, ok?
4: Ah, ok, ok.
1: Bon, bah alors, John Smith, bah, il meurt noyé comme un putain de glaçon. En même temps, c'est tout ce qu'il mérite, ce petit con de John Smith. Et Pocahontas est recueilli sur une plage par des Bretons. Et autour d'une bonne crêpe et d'un verre de cidre, elle leur raconte son histoire. Et les Bretons se disent, mais putain, mais c'est fou, on en a exactement les mêmes galères avec notre propre réserve d'Indiens. Bon, les Indiens Bretons, c'est pas vraiment la même tribu que Pocahontas, hein. Ils ont pas de tipi, ils ont pas de kayak, hein. Ils ont des bons vieux camdars. Et ils fument du crack dans leur calumet de la paix. Ils ont remplacé les putains de ratons laveurs par des chiens à punk. Mais ils finissent tous par taper du pied devant des gros caissons de basse avec Pocahontas. Mais là, il y a les CRS qui débarquent et qui encerclent la réserve d'Indiens Bretons. Hein? Ils veulent les exproprier pour faire un putain d'aéroport. Ouais. Et Pocahontas, alors, elle s'avance et elle commence à chanter à la barbe des CRS.
6: Tu crois que la terre t'appartient tout entière? Pour toi, ce n'est qu'un tapis de poussière.
1: Mais bon, le CRS, il est clairement moins emballé par la chanson que John Smith, hein. Alors, il dégaine sa bombe à lacrymo et il la vide sur la gueule à Pocahontas, avant de la piétiner, mais de manière républicaine, bien sûr. Bon, et alors, les Bretons, ils portent secours à Pocahontas, mais Pocahontas, elle est ultra vénère. Et là, Pocahontas, elle décide de régler les choses à la manière de chez elle. Et la tribu de Pocahontas, c'est pas vraiment des pacifistes, hein. Alors elle déterre la hache de guerre, et la nuit, elle va scalper tous les CRS, hein. Ah, ils font moins les malins, hein. Alors au petit matin, il y a l'infâme Darmanin qui se ramène. Il est pas content du tout, hein, parce que soi-disant, c'est pas républicain, ni démocratique de scalper des CRS. Alors là, Pocahontas, qu'est-ce qu'elle fait? Eh ben, elle demande un vote.
5: qui est pour qu'on scalpe l'infâme Darmanin, mais bien sûr de manière républicaine et démocratique.
1: L'Assemblée répond oui, de manière générale et enthousiaste. Et du coup, on scalpe Darmanin, mais de manière républicaine et démocratique, bien sûr. Pocahontas lui découpe le haut du front avec bienveillance. Voilà, l'histoire est finie. C'était les contes de la mère Michel, Notre-Dame de Pocahontas. Si vous défendez une zone naturelle ou agricole contre l'avarice des capitalistes, bravo et courage. Si vous êtes un maire véreux ou un promoteur immobilier sans scrupules, ou pire, si vous êtes Darmanin, profitez bien de vos cheveux, parce qu'on va venir vous scalper. Si vous êtes une indienne ou un indien, alors vous pouvez peindre en mille couleurs l'air du vent. Et ça, c'est pas rien quand même. Allez les enfants, allez jouer sur le parking pendant qu'on bétonne la forêt. À bientôt.

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5: Samedi 19 octobre, Ayoli Radio était invitée au premier forum antifasciste d'Avignon, organisé par le collectif No Passaran 84, pour une journée de conférences. Deuxième partie. Les personnes LGBTQIA+, et ou psychiatrisées, face au fascisme. Alchémille, Lou Girard. Ces conférences furent suivies d'une projection du film White Power au cœur de l'extrême droite, encore disponible sur arte.tv jusqu'au 2 décembre 2024.
6: Alors bonjour à toutes et à tous. Alors moi je fais partie de No Passaran et je vais introduire l'atelier puis ensuite le modérer. Du coup, j'ai préparé une petite introduction que je voulais courte, mais qui va être un peu plus longue que prévu, environ 5 minutes. Oui, je meuble le temps que ça finisse de s'installer. Plus fort ? Ah, ok. Alors. Du coup, en introduction à cette discussion, je vais faire un petit rappel historique des actions fascistes, particulièrement nazies, à l'encontre des populations psychiatrisées et des populations queer. Donc, je préviens... Le sujet, il fait mal. Le sujet est difficile, donc s'il y a des personnes sensibles, vous êtes prévenus, on va parler de massacre. Alors, on va commencer par aborder le paragraphe 175 du Code pénal allemand qui, depuis 1871, prévoit des peines de prison et la suspension des droits civils pour les personnes ayant des actes sexuels contre nature, que ce soit entre personnes de sexe masculin ou entre hommes et animaux. Donc c'est toujours sympathique. Donc ce texte a été sujet à une grosse lutte de la part des communautés homosexuelles, en particulier le médecin Magnus Hirschfeld, un des pères fondateurs des mouvements de libération sexuelle, qui a supervisé la toute première tentative d'opération de réassignation de genre sur la Danoise Lili Elb et qui avait fondé l'Institut de recherche sexuelle à Berlin, qui fut la première cible des autodafés des nazis en 1933. Notamment avec l'importante bibliothèque qui s'y trouvait, qui ne leur plaisait pas vraiment. Donc dans ce contexte, donc 1933, Hitler arrive au pouvoir, youpi ! Grand fan des travaux des eugénistes américains, comme notamment Henry Ford, il va donc appliquer ses idées d'eugénisme sur deux axes principaux, un eugénisme positif d'amélioration de la race, avec des politiques natalistes pour favoriser la fécondité des humains considérés comme supérieurs, et un eugénisme négatif dit de défense raciale, destiné d'abord à éliminer les maladies héréditaires, puis tout groupe humain considéré comme racialement inférieur ou impur, ou juste socialement indésirable. Alors, les Juifs étaient la cible bien connue des nazis, mais ce n'étaient pas du tout les seuls. Hein. Nous avions les Tziganes, les Roms, les Gitans, les Polonais, les handicapés, les homosexuels, les dissidents politiques, les marginaux, et tout ce qui ne leur plaisait pas. Donc dès 1933, les nazis enferment des homosexuels dans les premiers camps de concentration. Donc nous avons Berlin, qui était jusque-là la capitale de la liberté homosexuelle, avec les premières organisations homosexuelles au monde, qui voit ses lieux d'encontre homosexuels donc fermés, boîtes de nuit, cafés, bars. Ceux qui les fréquentent sont arrêtés, incarcérés ou déportés. Entre 50 000 et 100 000 sont incarcérés, entre 5 000 et 10 000 sont déportés, et les deux tiers en meurent. Ils doivent porter un triangle rose pointe vers le bas. Ils sont affectés à des travaux quand ils ne finissent pas cobayes pour les médecins, parfois pour soigner l'homosexualité. Beaucoup sont victimes de violences sexuelles, d'autres sont internés. Donc les persécutions des homosexuels sont justifiées sur les idées eugénistes mentionnées, parce qu'en fait, ils sont considérés comme un risque pour la fécondité allemande et donc pour la démographie aryenne. et c'est une gangrène sociale pour eux. Les lesbiennes sont un peu à part parce qu'elles sont également persécutées, mais suite à des débats internes au sein des instances nazies, le modèle autrichien qui condamnait activement les lesbiennes n'est pas jugé pertinent pour trois raisons. La première, parce que contrairement à l'homosexualité masculine, pour les nazis, le lesbianisme, c'est quelque chose qui se rééduque. Ensuite, ça n'a pas trop changé. Ils ont du mal à différencier les relations amoureuses et les relations amicales entre femmes. Et les nazis ne voient pas de remise en question de l'ordre patriarcal dans le lesbianisme. Donc, ce qu'on observe dans les archives, c'est donc notamment que le lesbianisme est une circonstance aggravante et non principale pour leur déportation. Parce qu'elles sont quand même déportées, il ne faut pas déconner. Ensuite, nous avons un très gros dossier sur les personnes handicapées, les malades mentaux et autres inutiles, avec beaucoup de programmes pour les empêcher de transmettre leur tare, puis juste les exterminer. Donc on commence avec les stérilisations forcées. Première étape, loi de stérilisation eugénique, 14 juillet 1933, loi de prévention de la descendance atteinte de maladies héréditaires. Entre en vigueur au 1er janvier 1934, impose la stérilisation obligatoire pour les malades atteints de 9 maladies considérées comme héréditaires ou congénitales. Imbécilité congénitale, schizophrénie, folie cyclique, épilepsie héréditaire, chorée de Huntington, cécité héréditaire, surdité héréditaire, malformation congénitale. Du coup, j'en étais. Malformation congénitale grave, alcoolisme chronique grave. Donc la plupart des personnes stérilisées d'après cette loi entre 34 et 39 étaient considérées comme malades mentales et jusqu'en 1945, c'est environ 400 000 personnes qui sont stérilisées dans le cadre de ce programme. Dans le même temps, l'Allemagne durcit la législation contre l'avortement pour les femmes considérées comme supérieures. Il ne faut pas que les Ariennes avortent, c'est important. Il faut, c'est les politiques natalistes du Troisième Reich. Mais il y a une petite circulaire secrète qui autorise l'avortement pour les femmes si une descendance héréditairement malade est considérée comme prévisible. Et le décret secret du 19 novembre 1940 va plus loin en rendant obligatoire l'avortement pour les femmes dites inférieures. Alors, maintenant, ça va être très joyeux, vous allez voir. On va parler de l'euthanasie des enfants. Meurtre d'enfants et d'adolescents handicapés, organisé de 1939 à 1945, un programme qui implique les établissements pédiatriques spécialisés sur le territoire du Reich. Plus de 5000 enfants sont victimes de ce programme. C'est un programme qu'on peut supposer que ce n'était pas prévu juste pour la guerre, mais comme une mesure permanente pour l'anéantissement des inutiles. Ensuite, l'action T4, c'est campagne d'extermination des adultes handicapés physiques et mentaux, allemands et autrichiens, menée par le régime nazi 1939 à août 1941, parce qu'au bout d'un moment, il y a les familles qui ont quand même un peu râlé, donc ils ont fait un peu profil bas. Entre 70 000 et 80 000 victimes, la majorité des exécutants de l'action T4 ont ensuite servi pour l'action Reinhardt du programme de destruction des Juifs d'Europe. Donc c'était un peu leur camp d'entraînement. Une politique d'extermination préparée par une intense campagne de propagande en faveur de la stérilisation et de l'euthanasie des personnes dont la vie est considérée comme indigne d'être vécue. Si vous voulez aller voir, c'est des affiches absolument formidables. 200 000 à 250 000 aliénés et handicapés sont assassinés entre 1939 et 1945 par gazage, injection létale ou par dénutrition. Et ensuite, petit cocorico pour la France, l'extermination douce. C'est une expression en fait forgée pour dénoncer l'abandon et la mort lente de faim, de froid et de carence de soins des personnes présentant des troubles mentaux dans les hôpitaux psychiatriques français durant l'occupation. Nous parlons de 50 000 personnes. En 1940, il y avait plus de 105 000 personnes hospitalisées dans les hôpitaux psychiatriques français. Il en restait moins de 60 000 en 1944. Durant ces quatre années, le nombre de nouvelles hospitalisations était, selon les hôpitaux, faible ou sinon constant. Donc, autrement dit, si ces 50 000 personnes n'étaient pas mortes, il y aurait eu probablement 110 000, 120 000 personnes dans ces hôpitaux psychiatriques. Donc, pour la seule population civile française, cette extermination douce est l'un des trois grands phénomènes de mort en nombre de la Seconde Guerre mondiale. C'est-à-dire qu'en première position, nous avons les Juifs livrés par la police et la gendarmerie française à la solution finale. On estime entre 80 000 et 90 000 morts. Nous avons ensuite l'extermination douce, 50 000. Et nous avons ensuite les civils tués en Normandie par les bombardements alliés durant le débarquement et les batailles qui ont suivi, qui est estimé à 20 000 morts. Alors, il est à noter que cette surmortalité, cette extermination douce, n'est pas le résultat d'une volonté délibérée et programmée, c'est le résultat d'un désintérêt des autorités confortée et entretenue par des préjugés eugénistes qui sont extrêmement présents dans la France de Vichy, dans la France occupée. Il n'y a pas de problème là-dessus. Donc voilà, ça c'est ce qui arrive quand on a le fascisme au pouvoir. C'est l'objectif final. Mais le fascisme n'arrive pas au pouvoir par surprise. Il y a beaucoup de choses qui se passent avant. Les idées fascistes n'apparaissent pas du jour au lendemain. Si on veut les en empêcher, il faut les combattre leurs idées jusqu'à leurs racines. Et leurs racines commencent par le racisme et l'eugénisme, qui sont les piliers majeurs qui dérivent ensuite dans toutes les discriminations pour servir le projet fasciste. Donc maintenant, je vais laisser nos invités se présenter et développer la thématique du jour dans leur conversation, qui sera également ouverte aux questions. Alors, questions rapides pendant la conversation. S'il y a des questions un peu plus longues, on les prendra plutôt à la fin. Il y a un micro dans la salle qui tournera. Voilà, vous levez la main et je ferai signe de venir vous voir. Donc, on va commencer avec Lou.
0: Du coup, bonjour à toutes et à tous. Moi, je m'appelle Lou Girard, je suis vulgarisatrice sur les sujets de sexe, de genre, de féminisme, de transition de genre. Je suis élue au planning familial de l'Isère et je suis membre de l'organisation de solidarité trans. Et j'interviens aujourd'hui, bon, pas au nom de ces organisations, mais en mon nom propre. Et j'espère pouvoir creuser plusieurs sujets qui vont mettre en exergue toutes les stratégies qu'a utilisé le fascisme pour mettre en place et conserver, voire intensifier le système patriarcal aujourd'hui.
2: Tu as des fans. Bonjour à tous, je suis le système Alchémie. Alors moi je suis aussi ici à titre individuel, j'ai 12 000 handicaps et je suis ici pour parler d'antivalidisme. Alors parmi les handicaps, je ne vais pas tous vous les faire, mais j'en ai quelques-uns qui sont un peu principaux comme l'autisme et le TDI, trouble dissociatif de l'identité. Quand j'étais enfant, j'ai eu besoin d'aide parce que j'ai vécu énormément de situations traumatisantes. Le problème, c'est que je n'ai pas trouvé cette aide et donc mon cerveau a décidé d'en créer sur mesure. Le cerveau, lui, ce qu'il sait faire, c'est fabriquer les personnes. Du coup, il en a fabriqué à la pelle en se disant que ça fonctionnerait. Eh bien, spoiler alert, ça a fonctionné. Donc, Alchémie est le nom de tout le système. Nous sommes 34 alters. Alters pour alternative de conscience. Nous sommes 34 personnes dans un seul corps. Là, je pense qu'il n'y a que moi qui parlerai, peut-être qu'il y aura des switches pendant la séance. Si vous avez des questions spécifiques sur les handicaps, vous viendrez peut-être après. Là, on va parler de la norme et des nazis. Parce que vous avez vu, l'eugénisme, c'est un peu le fer de lance du nazisme.
0: Du coup, on va démarrer dans le dur du sujet. J'aimerais commencer à expliquer pourquoi, essayer de comprendre avec vous, pourquoi est-ce que les systèmes fascistes et par extension les systèmes capitalistes veulent imposer le patriarcat. En gros, à quoi sert le patriarcat pour le fascisme et le capitalisme ? Ça fait des années et des années qu'on entend dans les discours de la droite dite gaulliste, c'est-à-dire à peine acceptable plus que le fascisme, et dans les discours d'extrême droite du RN, une volonté conservatrice sur les questions de la famille. On veut une famille qui soit traditionnelle, avec un papa, une maman qui reste plutôt au foyer et qui s'occupe des enfants. Donc c'est ce qu'on appelait la famille nucléaire, la famille traditionnelle, et ça va être la base du patriarcat, celle où la femme va être exploitée de son travail domestique, donc c'est-à-dire les tâches à la maison et reproductif. Faire et élever les enfants et maintenir la famille en un seul morceau, ça va être le patriarcat. Et du coup, pourquoi est-ce que ça sert le fascisme ? À quoi ça sert ? Et pourquoi est-ce que encore aujourd'hui, par exemple, le RN ou d'autres mouvements de droite et d'extrême droite n'ont pas adopté vraiment plus de progressisme sur ces questions et ne sont pas concentrés uniquement sur le racisme ? Le fait est que le patriarcat, ça sert à pas seulement à structurer la famille, mais à structurer toute la société. C'est-à-dire que quand on a dans toutes les familles une famille nucléaire où la femme reste au foyer et pond des gosses, on peut se permettre d'avoir déjà beaucoup de travailleurs qui vont naître de cette reproduction et qui vont continuer à pouvoir être exploités en tant que travailleurs. La famille va être le lieu de la reproduction sociale où on va leur expliquer comment marche le capitalisme, comment marche le patriarcat, comment marche le fascisme. Et du coup, les parents vont transmettre aux enfants qui transmettront à leurs enfants et ainsi de suite. Donc déjà, c'est très, très utile de ce point de vue-là. Et d'un autre côté, ça va permettre la militarisation de la société. Je vous donne un exemple qui va peut-être vous parler. C'est le réarmement démographique d'Emmanuel Macron. Pourquoi il en a quelque chose à foutre du réarmement démographique? Les termes sont très bien choisis parce que dans une famille qui est très structurée au niveau de la famille et par le patriarcat, ça met des cases très claires de qui va au combat, qui sont élevés dans des idéologies guerrières, qu'est-ce qui est transmis. Et le patriarcat, du coup, si on prend des exemples historiques, va être aussi responsable de la montée des fascismes et de l'autoritarisme en Europe par la militarisation. Et du coup, à quoi ça sert aujourd'hui la militarisation en Europe? Ça ne sert plus à se faire la guerre entre pays européens, ça va servir aux guerres coloniales. Ça ne vous aura pas échappé, la France mène de plein front plusieurs guerres coloniales avec la Kanaky, mais aussi en Martinique et en Guyane. Et soutient d'autres guerres coloniales en Palestine, par exemple, ou en Turquie avec le Kurdistan. Donc, tout ça, ça va servir le fait de militariser la société, de faire marcher tout le monde au pas. Ça va servir la montée du fascisme et des colonialistes pour maintenir en fait tout ce système en place. Parce qu'en fait, tout est saucissonné ensemble. Les systèmes racistes, les systèmes patriarcaux, les systèmes capitalistes, les systèmes racistes et eugénistes sont tous ficelés ensemble pour se maintenir les uns les autres. Et c'est pour ça qu'on va avoir Christine Boutin qui va péter ses câbles sur la famille traditionnelle et chrétienne, ou Emmanuel Macron qui va vouloir faire des femmes des poules pondeuses. Est-ce que tu veux revenir là-dessus?
2: L'eugénisme, c'est une action particulière qui vise à ne faire naître que les bonnes naissances. Dans le capitalisme actuel, j'ai envie de dire, les inutiles sont à peine tolérés. C'est-à-dire qu'on va tolérer les personnes handicapées à deux conditions, qu'elles se taisent et qu'elles fassent travailler d'autres personnes. C'est une phrase qui a réellement été prononcée auprès d'une personne qui était aveugle. Je connaissais cette personne dans mon entourage. On lui a dit « Mais tu n'es pas inutile, parce que grâce à toi, il y a plein de gens qui travaillent. La personne qui fait ta synthèse vocale pour l'ordinateur, la personne qui fabrique ton ordinateur exprès, la personne qui fabrique ta canne blanche, etc. » Donc, dans le capitalisme, les personnes handicapées sont utiles par para-utilité. Dans le fascisme, nous sommes considérés comme foncièrement inutiles. On ne peut pas se battre, on ne porte pas l'idéologie. Je rappelle quand même que le fascisme, je pense à Mussolini quand je dis ça, c'est l'athlète. L'athlète en mouvement, la personne qui est forte, qui est puissante, c'est l'homme fort et la femme qui fait des enfants. Bah, les handicapés, là-dedans, on ressemble à rien, on ne nous veut pas en général. Et donc, ce patriarcat, cette colonisation et tout ça, vont s'imbriquer dans cette logique eugéniste et validiste, parce que c'est toujours l'idéologie fasciste qui va faire en sorte de modeler les personnes de façon à ce qu'on ressemble à cette idéologie qui est complètement inatteignable, même si on faisait tout pour.
0: Oui, et du coup, dans tout ce système, les personnes LGBTI n'ont absolument pas leur place. C'est-à-dire que si on veut une famille nucléaire, une famille avec un papa qui va à l'usine, qui va aussi à l'armée, et une maman qui fait des gosses, élève et tient la famille en un seul morceau, c'est clair que les personnes trans, les personnes LGBTI, et les personnes handicapées et les personnes folles n'ont absolument pas leur place dans ce beau système qui va servir, in fine, à reproduire le capitalisme, à reproduire le colonialisme. Et c'est pour ça que c'est très important les luttes LGBTI pour la Palestine. On entend souvent les sionistes et leurs alliés dire « Ah là là, c'est marrant, t'es LGBT et tu luttes pour la Palestine. » Est-ce que tu sais que là-bas, on te balancerait dans un toit? Ta gueule. Oui, les personnes LGBTI se battent contre le colonialisme parce que c'est imbriqué ensemble. Et parce qu'on se sert du patriarcat et de l'LGBTphobie in fine pour aller bombarder après des populations au Moyen-Orient. Et c'est absolument inacceptable. Et d'un autre côté, le colonialisme va servir pour, en France, atteindre les personnes LGBT. Donc ça marche dans les deux sens, et c'est pour ça que ces deux luttes sont extrêmement imbriquées, même si, à première vue, ou alors pour les personnes réactionnaires, ça semble opposé.
2: Et je rappelle également que dans, alors j'ai un livre sur mon stand là-bas qui, c'est une personne qui est allée dans des hôpitaux psychiatriques et dedans il y a deux lesbiennes qui sont là parce qu'elles sont lesbiennes. C'est tout. C'est la seule tare sociétale qu'elles avaient. Les personnes LGBT, nous sommes considérées comme des tares pour la société. Et comme, j'empiète sur ta prochaine thématique, comme nous ne sommes pas dans la norme, nous ne sommes pas la norme, et voire même on la contredit par notre simple existence en tant que personne LGBT et ou en tant que personne handicapée, eh ben, l'état de répression se met en place. Et donc, on se fait enfermer, tuer, déporter.
0: Mais du coup, sur cette question norme, on revient même à la question primaire du fascisme et du patriarcat et le génisme. Qu'est-ce que c'est cette norme? Et pourquoi est-ce qu'elle est imposée? Ben en fait, ce que promet le fascisme, ce n'est pas l'égalité, ce n'est pas des meilleures conditions de travail, ce n'est pas des retraites à 60 ans, c'est rien de tout ça. Par contre, ce que promet le fascisme, c'est une norme et une violence qui est prévisible. C'est-à-dire que, typiquement, les femmes au foyer vont savoir que la violence, elle ne va plus venir que d'une seule personne qui va être leur époux. Et du coup, cette norme, on va la retrouver beaucoup dans le patriarcat et dans l'LGBT-phobie, sur le fait de vouloir la maintenir. Donc, la norme patriarcale, ça va être un homme, ça ne pleure pas, un homme, c'est chef de foyer, un homme, c'est musclé, un homme, ça porte une moustache, et ainsi de suite, et ainsi de suite. Du côté des femmes, plutôt l'opposé. Sauf que le problème, c'est que les gens ne suivent pas ces normes par défaut. Il y a beaucoup de personnes, il y a beaucoup d'hommes qui pleurent, il y a beaucoup de femmes qui aiment les femmes, il y a beaucoup de femmes qui n'ont pas envie de porter des jupes. Et la question, c'est comment est-ce que moi, capitaliste, moi, fasciste, moi, autoritaire, va tenter de maintenir ces normes en place? Comment est-ce que je vais faire pour atteindre mon idéal de société normalisée autour du patriarcat? Et bien, la réponse, c'est la psychiatrie. En fait, la psychiatrie, et Alchimie va revenir dessus juste après, ça va être l'avatar dans la société du maintien des normes qui vont être premièrement édictées par le patriarcat, deuxièmement scientificisées par les institutions médicales et biologiques, et troisièmement enforcées dans la réalité par la psychiatrie, qui, du coup, je vous le rappelle, il n'y a pas si longtemps, enfermait les personnes trans, enferme toujours en fait les personnes trans de fait, et les personnes homosexuelles, et qui les soumettait à des tortures inimaginables, et en fait qui continue en fait à servir d'arbitre de qu'est-ce qui est normal et qui peut se balader dans la rue, et qu'est-ce qui n'est pas normal et qu'on enferme et qu'on torture.
2: Il y a un mouvement politique de réappropriation de la folie. C'est le mouvement des folles, F-O-L apostrophe. Moi, je ne suis pas folle, F-O-2-L-E, je suis folle, F-O-L apostrophe. C'est une catégorie sociale, souvent oubliée, mais on existe. Et dans cette catégorie sociale, il y a beaucoup de personnes d'extrême gauche. Il y a une partie des personnes qui s'appellent les survivants de la psychiatrie. Tout est dans le titre. C'est des personnes qui ont eu affaire à la psychiatrie, qui s'en sont sorties de plein de façons différentes. L'une d'elles racontait quelque chose de terrifiant. Elle était internée dans l'hôpital psychiatrique, je ne sais plus pour quelle raison, et ce n'est pas important. Et cette personne dit un truc d'extrême gauche. Elle disait quelque chose, mais de bateau pour nous, du style « l'État ne subvient pas aux besoins des personnes pauvres ». Quelque chose de bateau. Eh bien, l'infirmière a pensé que cette personne était en pleine crise de délire et a conseillé de lui faire avoir 24 heures d'isolement. Parce que dans le fascisme, on va considérer la norme et la dangerosité contre cette norme, différemment de la société actuelle. En général, je commence toujours mes débats par qu'est-ce que c'est être dangereux? Normalement, la définition d'être dangereux, c'est être dangereux pour soi-même ou pour les autres, d'un point de vue de l'identité, enfin de l'intégrité de la personne, intégrité du matériel et intégrité de la norme. Bon, si vous essayez de corroborer ça au fascisme, Le fascisme va considérer l'intégrité des personnes comme non essentielle, l'intégrité du matériel comme importante et l'intégrité de la norme comme supra-extraordinairement essentielle. Et du coup, va enfermer les personnes qu'elle va juger décadentes. Bon, déjà, les handicapés, on y passe. Les LGBT, on y passe. Mais s'il y a des personnes valides, donc non handicapées dans la salle, vous êtes les prochains. Malheureusement pour nous, pour vous, vous êtes les prochains parce que ça a été un des outils du fascisme de définir comme fou toute personne qui était juste engagée politiquement. D'ailleurs, je ne sais pas si vous avez remarqué, et peu importe votre avis partisan sur la question, Mélenchon, pendant un moment, et c'est encore le cas, est traité de fou par les médias et par les militants d'extrême droite. On le dit, mais c'est un fou, il est fou, il faudrait l'interner. Et ça, c'est le premier glissement sémantique qui est en train d'avoir lieu sous nos yeux de, eh bien, c'est facile. Si je vous mets dans la catégorie fou, et pour ça, il ne faut qu'un diagnostic, eh bien, je peux vous faire faire tout ce que je veux. Je vais voir un psychiatre. Le psychiatre, je me le mets dans la poche s'il est d'extrême droite, c'est parfait. Et je vous donne un diagnostic qui est facile à poser. Tu penses à schizophrénie ? Schizophrénie, il est pas mal. Moi, j'aime bien hystérie. C'est pareil. Alors, la schizophrénie est un vrai trouble. L'hystérie, non. Enfin, c'est un vrai trouble au sens de la psychiatrie. C'est juste que cliniquement, pour les personnes, personne n'est hystérique. Hystérique, historiquement, ça veut dire qui se donne en spectacle. Toute personne qui est sur TikTok ou sur Instagram pourrait être considérée comme hystérique. Je pourrais être considérée, nous pourrions être considérés comme hystériques. Avoir un diagnostic, c'est super simple. Ce qui est très courant aussi, c'est le trouble borderline, un trouble que moi j'ai. Mais le trouble borderline, c'est vraiment le « cette personne est folle, enfermons-la ». Et dans un hôpital psychiatrique, oui, vous avez des droits, mais pour les faire respecter, c'est une autre histoire. Et on a le même problème dans les prisons et dans les CRA, centres de rétention administrative. Et j'ai un petit glissement d'œil vers Rose Mertha qui ne soutient pas donc les CRA et qui, au contraire, va accompagner des jeunes qui sont mineurs isolés. Il y a énormément de similitudes dans les institutions d'enfermement. Le but du jeu de l'enfermement, c'est de faire taire ce qui n'est pas de la norme et de faire subir à ces personnes soit de la violence institutionnalisée, soit de la négligence, ce qui revient à peu près au même. Et je voudrais juste faire un tout petit point sur la psychiatrie. On me dit souvent, quand je dis ça, oui, mais la psychiatrie, son but, c'est le soin. Non. Le but de la psychiatrie, c'est d'éliminer les personnes dangereuses de la société. Pour ça, elle a deux façons d'agir. Soit elle enferme, donc elle extrait la personne, soit elle soigne. Le soin n'est pas vu comme un but, mais comme un outil. Et alors là, dans le mot « soin », vous pouvez mettre mais tout ce que vous voulez, mais tout, de la petite torture à la plus grande négligence, tout sera considéré comme « soin » ou « traitement ». Parce que nous, les personnes handicapées, vous, les nous, en général, les personnes d'extrême gauche, les personnes engagées, les personnes LGBT, nous ne correspondons pas à la norme. Et donc, le but du jeu, c'est de nous faire revenir à la norme par la force, s'il le faut.
0: Et du coup, je vais revenir sur cette question de norme. Je l'évoquais plus tôt, et ça va être peut-être le moment un peu plus technique. La norme, ça commence sur des choses aussi basiques que un homme a un pénis et une femme à une vulve. Et ça semble bête, dit comme ça, mais c'est quelque chose qui n'est pas inné et qui est enseigné. C'est-à-dire que ce qui différencie les hommes et les femmes, c'est pas nos parties génitales, c'est des critères sociaux qui vont nous différencier. Je vais faire un exemple. On demande à un jeune qui a moins de 6 ans, pourquoi est-ce que Barbie est une femme et pourquoi est-ce que Ken est un homme ? Il y a peu de chances que vous ayez une réponse cohérente, mais ce qui est sûr, c'est que l'enfant va être parfaitement capable de distinguer la différence entre les hommes et les femmes. Et pourtant, Ken et Barbie sont tout lisses au niveau de l'entrejambe. Donc, comment est-ce que l'enfant a fait ? Surtout qu'à cet âge-là, ils n'ont pas encore appris, ou alors peut-être s'ils ont des parents qui sont derrière eux, qu'il y avait une différence sexuée entre les hommes et les femmes. Donc, c'est bien appris. Et la question, c'est d'où est-ce que ça vient ? Est-ce que depuis toujours, il y a eu des institutions scientifiques qui ont dit les hommes ont un pénis plus d'autres trucs biologiques, genre les chromosomes, et les femmes ont une vulve. La réponse, c'est non, c'est récent. Et avant, par exemple, en Antiquité, on ne divisait pas les hommes et les femmes du tout comme ça. En fait, on n'avait pas une division homme-femme en deux parties, on faisait plutôt un sort de spectre avec les humeurs, avec les femmes qui étaient plutôt humides et les hommes qui étaient plutôt secs. C'est tout un délire. Mais ça pour dire que l'idée de séparer vraiment les hommes et les femmes par leur partie génitale et par leur chromosome, elle est très très récente. Et il y a beaucoup de féministes, notamment des vieilles féministes de la seconde vague, qui vont en fait essayer de théoriser ça et de demander mais en fait pourquoi et d'où est-ce que ça sort. Et en fait, ce qu'elles nous disent, c'est pas le processus scientifique habituel, ce qui s'est passé. D'habitude, on observe un phénomène, et puis après, on élabore une théorie autour du phénomène qu'on a observé. Et bien là, c'était l'inverse. En gros, il y avait le patriarcat, donc qui sépare les hommes et les femmes en deux catégories. Donc, on voulait que notre modèle scientifique de séparation biologique soit aussi, comme le patriarcat, sépare tout en deux catégories, les mâles et les femelles, en gros, pour s'appliquer au modèle patriarcal. Ce qui est un peu un problème scientifiquement. Si on a déjà notre réponse avant d'étudier ce qu'on veut étudier, on a bonne chance de faire de la merde. C'est exactement ce qui s'est passé. Et donc, du coup, la médecine, la biologie a confirmé ce qu'ils voyaient dans la société. Ils ont dit, OK, la biologie confirme le modèle patriarcal. C'est complètement normal qu'il y ait deux catégories sociales, les hommes et les femmes, et c'est complètement normal que les hommes soient dominants aux femmes parce que mâle reproducteur qui, je ne sais pas quoi, veut se saisir de la femelle. Et du coup, pour l'enforcer, a créé la psychiatrie. Du coup, tout ce qui sortait de cette norme, en fait, de dire... l'homme, c'est le mâle reproducteur puissant, bah, était condamné. C'est-à-dire que, bah, déjà, si vous n'êtes ni dans la case mâle, ni dans la case femelle, bah, manque de peau pour vous, ça va être mutilation obligatoire à l'hôpital. Je fais référence aux enfants intersexes, donc c'est-à-dire les personnes qui naissent ni avec des critères du coup décidés mâle ou décidés femelle. Si vous ne correspondez pas à la norme du mâle, bah, qui est la complémentarité naturelle de la femelle, c'est-à-dire homosexuel, bah, manque de peau, c'est aussi case psychiatrie. Et bah, si vous êtes trans, c'est encore pire, et c'est aussi case psychiatrie. Et en fait, ça vaut avec tout ce qui est décrété par la science, mais en fait, du coup, qui va venir uniquement confirmer ce qu'elle voit déjà dans la société, comme anormal, et bah, c'est aussi la psychiatrie. Et ça va venir systématiquement renforcer toutes les normes. Et quand je parle des normes, c'est pas que les normes patriarcales dont je vous ai fait un exposé là maintenant, mais aussi c'est les normes racistes, c'est les normes eugénistes. C'est-à-dire que si on regarde la population des HP, il y a une surreprésentation des femmes noires. Parce que les psychiatres vont avoir tendance à enfermer les femmes noires parce qu'ils les considèrent comme anormales, hors normes, et du coup, bah, les punir et après les torturer. Il y a des histoires absolument dingues auxquelles j'ai assisté de mes yeux en HP de personnes qui sont, dans le cadre du soin, littéralement torturées comme punition. Ça veut dire quelqu'un qui a dit, qui à Noël dit « Oh, l'arbre de Noël, il est moche », ce qui est, admettez-le, relativement gentil à dire, même au personnel soignant, a été attaché à un lit de force pour avoir dit ça et drogué jusqu'à devenir un zombie. Il y a une vieille dame qui, en plein été, en plein cagnard, parce qu'elle se plaignait de douleur que lui causaient les escarres de son fauteuil, parce qu'elle était assise toute la journée sur un fauteuil roulant, a été foutue dehors pour lui apprendre à crier. Mais on est où ? Eh ben, on est dans un système de contrôle social. En gros, si tu sors de la norme, eh ben, manque de peau pour toi, c'est la torture.
2: J'allais le dire. J'ai entendu la phrase « c'est vrai pour les vieux ». C'était mon point. Vous êtes tous des futurs handicapés. Parce que la vieillesse est le premier point des handicaps. Parce que quand vous allez avoir mal au genou, quand vous vous levez, ben, le SED, le syndrome de l'air dans l'os, c'est un syndrome qui a la même particularité. Si vous avez un jour vous vous cassez la jambe et que votre jambe met beaucoup de temps à se réparer, ben, vous allez vite vous rendre compte de ce que c'est être vieux. L'arthrose et également la démence des personnes âgées qu'on retrouve souvent en EHPAD. On n'a pas parlé des EHPAD, mais hôpitaux psychiatriques, EHPAD, CRA, même combat. Mais oui, être vieux, c'est donc ne plus être actif aux yeux de la société, quand bien même vous l'avez été. Et surtout, c'est souvent quand on est vieux qu'on se rend compte d'à quel point les normes sont fortes. Je vais prendre un exemple. Il y a une personne en fauteuil roulant que je vois là-bas, je te fais coucou, je te prends un exemple. Vous avez remarqué qu'il y avait une petite marche à l'entrée ? Eh bien, la norme, c'est ça. C'est de ne pas se rendre compte qu'il y a des choses qui vont handicaper des personnes. Mais là, moi, je vous parle de la norme de façon organique. On s'en fout de la petite marche. Sauf que non, quand on est handicapé, on s'en fout pas de la petite marche. Sauf que vous imaginez bien que la vie, elle n'est pas faite que de cette petite marche. Il y a aussi le fait, quand on est personne trans, par exemple, et je sais de quoi je parle, le fait d'accéder à des papiers, le fait d'accéder à des logements, le fait d'accéder à des soins. On oublie et on néglige beaucoup cet aspect accès à des soins de façon claire et calme. Et là, c'est parti. Vous savez, il y a une orientation sexuelle qui s'appelle asexualité. Ressentir peu ou pas de désir sexuel. C'est pathologisé. C'est-à-dire que si vous dites ben « moi, je ressens peu ou pas de désir sexuel », eh bien, vous pouvez être enfermé en psychiatrie. Vous pouvez avoir un diagnostic, car c'est considéré comme, j'allais dire, une circonstance aggravante dans un diagnostic. Si vous êtes asexuel, si vous avez également, si vous êtes non-binaire, si vous n'êtes pas homme ou femme, vous pouvez très bien vous faire extrêmement stigmatiser. Lors de ma transition, je suis un homme trans. La non-binarité, ça n'existait pas. Parce que si je disais que j'étais non-binaire, on me refusait toute ma transition. C'était pas possible. Et ça n'est toujours pas possible. Parce que la norme, même si j'en parle pas d'un point de vue

0: use de violence et qui va protéger les gens d'extrême droite. Je ne vais pas vous faire un dessin. Est-ce que vous savez en combien de temps on peut se retrouver en hôpital psychiatrique si on se fait arrêter par la police ? Oui. Le préfet, merci, le préfet a droit de vous mettre en HP. Vous êtes d'extrême gauche, vous avez un diagnostic. Vous êtes pris sur le fait, vous êtes pris en manifestation. Hop, ça dégage, en HP. Le psychiatre, alors, voir un psychiatre en HP. Ma réponse sera la même. Normalement, voir un psychiatre en HP, c'est dans l'heure ou dans les 3 jours. Dans la réalité, c'est quand il peut et quand il veut. Voir l'infirmier, pareil, c'est quand il veut, quand il peut. Et avant de sortir d'un HP, il faut que vous prouviez que vous n'avez pas à être en HP. Donc, passez devant un psychiatre. Mais quand il va vous dire, est-ce que vous dites des trucs d'extrême gauche, vous allez répondre, oui, je suis encarté, je dis n'importe quoi au NPA. Désolé, mais vous comprenez, il faut attendre un petit peu, etc. Donc, l'institution psychiatrique fonctionne en corrélaire avec toutes les institutions et également avec tout le validisme au quotidien et les LGBT-phobies au quotidien.
1: Et il y a un lien hyper évident entre la psychiatrie et le capitalisme qui me vient maintenant, c'est le travail. C'est-à-dire qu'une condition de sortie pour sortir de l'hôpital, au moment où on va vous faire passer un entretien en mode « est-ce qu'on peut vous laisser sortir ? Est-ce que vous pensez toujours être une femme alors que vous êtes un homme ?» par exemple, c'est aussi pour voir si vous êtes de nouveau apte à la société. Mais quelle société ? La société capitaliste. Et c'est pour ça que le fait de trouver un travail va souvent être condition de sortie. C'est dire « moi, j'ai le droit de sortir de l'HP car je peux être un membre utile du capitalisme. Je peux aller créer la plus-value pour le patronat. » Après, si tu veux. Maintenant, on va te...
0: Ouais. Et je fais juste une petite aparté sur les ESAT. ESAT, je ne sais pas ce que veut dire le sigle. Il y a des personnes handicapées qui sont enfermées en hôpitaux psychiatriques et à qui on va prodiguer un soin très particulier de réinsertion. On va leur proposer du travail dans un ESAT. Sauf que ce n'est pas un travail régi par le code du travail, mais par le code civil. Ça veut dire ESAT, établissement ou service d'aide par le travail. Voilà, super, le slogan, on va vous aider par le travail. Génial, pardon. Et du coup, vous êtes sous le régime civil. Pas le droit de grève, pas le droit de vous syndiquer, pas le droit d'arriver en retard, aucun jour de congé. Et vous êtes dans cet ESAT, vous devez travailler 35 heures par semaine, vous ne cotisez pas, vous n'avez pas de salaire, car c'est un service qu'on vous rend. Pas le droit... Salaire, si ? Un petit salaire. Pardon, excusez-moi, je ne suis pas à jour. Un petit salaire, donc j'entends de ce côté de Rosmerta. Merci, Rosmerta. 300 euros par mois. Mais mon chômage, il est plus haut. Merci. C'est moins que le SMIC, c'est pas un salaire. C'est presque une... C'est de l'esclavage. C'est pas de l'esclavage, parce qu'il n'y a pas toute la condition autour. Mais 300 euros. Et surtout, pas de cotisation, rien. C'est un service rendu, alors que ces personnes font du travail. Elles produisent de la richesse. Elles produisent des produits, elles produisent du contenu. Bref, voilà, il fallait que je vous parle des ESAT. C'était important.
1: Et du coup, on a beaucoup parlé des normes, on a parlé de la psychiatrie, mais moi, j'aimerais vous parler aussi des conséquences matérielles du fascisme. C'est-à-dire que le thème de cette table, c'est les LGBTI, QA+, et ou les psychiatrisés face au fascisme. Mais du coup, comment est-ce que ça marche ? Et qu'est-ce que c'est les conséquences concrètes ? Et bien en fait, on peut les voir dès aujourd'hui. Il n'y a pas besoin d'attendre que Marine Le Pen soit au pouvoir. Déjà avec le gouvernement Barnier et Darmanin avant lui, c'est largement suffisant pour voir et au moins avoir un avant-goût de ce que c'est le fascisme. Les conséquences, elles vont toucher... au niveau de l'économie, en fait, au niveau du capitalisme, les personnes LGBTI. Je parle surtout des personnes LGBTI parce que c'est plus mon domaine de connaissance et je laisse plus la psychiatrie à Alchimie. Mais essentiellement, les personnes LGBTI et notamment les personnes trans vont être précarisées. C'est-à-dire que dans tous les domaines de la société capitaliste, on va leur refuser de survivre.

0: Qu'est-ce que je veux dire par là? Ça veut dire qu'on va les discriminer à l'emploi. C'est-à-dire bah, pas d'emploi, du coup, on se retrouve bah, soit au chômage, et si le fascisme en oppo a niqué le chômage, bah, du coup, sans rien du tout. Ça va refuser l'accès au logement. Pas d'argent, pas de logement. Et à partir de là, on va avoir des trajectoires qui vont être malheureusement assez semblables, notamment pour les personnes trans, et ça va être le travail du sexe, parce que ben, sans emploi et sans logement, et souvent rejeté du domicile familial parce que trans, les personnes ne vont avoir que très peu de moyens de survivre, de se trouver à manger, d'avoir la plus petite somme d'argent possible pour au moins s'acheter une couverture de survie et survivre dans la rue. Et en fait, ces conséquences, on les voit dès maintenant. C'est-à-dire que nous, à l'Organisation Solidarité Trans, on accueille dans nos permanences des personnes qui, à la fin de la permanence, eh ben, elles vont se trouver un pont ou dormir en dessous. Et chaque année, le jour du Trans Day of Remembrance, donc le jour du souvenir trans où on commémore nos mortes, eh ben, on compte à chaque fois les personnes trans qui ont été tuées, qui sont suicidées, qui sont mortes de la faim, qui sont mortes bah, d'une société qui a tout fait pour tuer les personnes trans en enlevant les allocations de chômage, en enlevant la AAH, en les refusant à tous les postes possibles et imaginables, en les virant des foyers familiaux. Et les victimes principales de ces systèmes fascistes, ça va être les femmes trans noires. C'est-à-dire quelque chose qu'on va appeler le transmisogynie noire, donc qui va être la contraction de la transmisogynie et du racisme. Et sur le chiffre très, très sous-estimé de l'année dernière, qui compte environ 900 personnes trans mortes, on va avoir déjà plus de 950 femmes, mais surtout plus de 900 femmes noires. Et en fait, c'est ça, le fascisme. Le fascisme, ça va être pas forcément l'évidence qui s'impose à nous, en mode, il y a les drapeaux à croix gammée dans la rue, il y a la police qui vient frapper aux portes pour envoyer tout le monde dans les camps. En fait, pour nous, LGBTI, pour les personnes racisées, elle va venir beaucoup plus silencieusement, elle va précariser, elle va tuer comme ça, et elle tue déjà.
1: Et tout pareil pour les personnes handicapées. Vous prenez, vous faites copier-coller, vous remplacez LGBTQIA+, vous mettez handicapé, même problématique. Et je vais en profiter pour parler de la loi fin de vie. Cette petite merde nous a été pendue par le gouvernement. Vous trouvez pas ça bizarre qu'un gouvernement qui s'excite à enlever le droit au RSA ou conditionné à 15 heures de travail, la AAH et qui est en dessous du seuil de pauvreté, qui s'obstine à vouloir enlever les droits et l'accès au chômage, qui s'obstine à vouloir péter l'hôpital public, l'école publique, d'un coup ils se disent « Et si on faisait une mesure pour buter les handicapés qui veulent mourir ?» Alors qu'on pourrait faire plein de trucs. On pourrait améliorer les soins palliatifs, on pourrait améliorer les soins tout court, on pourrait remettre en place l'hôpital, mais non, on décide de buter les gens. La loi fin de vie, c'est un peu le premier pas de l'eugénisme, qui est un peu le premier pas du fascisme. Alors oui, je sais qu'en général, on me dit « Oui, mais pense aux personnes qui sont handicapées, pense aux personnes qui souffrent, pense aux personnes qui sont en fin de vie et qui préféreraient bah, mettre fin à leur vie. » Ben moi, je vais vous dire, j'y pense. Et si on augmentait leurs droits, je sais pas, je propose ça comme ça, hein, mais on pourrait peut-être, je sais pas, augmenter la AAH, on pourrait valoriser l'espace public avec tout ce qui est accessibilité. On pourrait faire en sorte que le Doliprane ne se barre pas de France. On pourrait faire en sorte d'améliorer l'accès aux soins palliatifs. 2/3 actuellement des patients ne bénéficient pas des soins palliatifs. Le gouvernement est en train de mettre en place une légifération qui va permettre de mettre fin à la vie de personnes qui seront jugées inaptes, inutiles et condamnées par la médecine. On est à un diagnostic d'être handicapé, je rappelle. Et être condamné par la médecine, c'est très efficace, très rapide. Et par exemple, je prends un exemple qui me touche moi, le TDI ou l'autisme sont des troubles que j'aurai à vie. Je ne les ai pas choisis, je suis née avec, sauf le TDI. Mais je l'ai eu, j'avais 3 ans, ça compte. Eh bien, ça, je l'aurai à vie. Et si demain le gouvernement il décide que je suis condamnée par la médecine, je fais quoi ? Bah, je pourrais pas me retourner avoir un travail si je suis trop handicapée pour en avoir un. Je pourrais pas aller à l'hôpital public. Eh bah, rip ma vie. C'est pour ça qu'il faut vraiment faire attention à tout l'aspect normatif et aussi à toutes les oppressions qui sont sous-jacentes à une proposition, notamment des propositions de loi. La loi fin de vie, c'est juste eh bien, une forme d'eugénisme et surtout une grosse forme de validisme qui est en train de s'insérer dans la société. Parce qu'on est en train de vous mettre et de nous mettre dans notre petite tête, tuer des personnes inutiles, c'est mieux que de les laisser vivre. Peu importe la raison de base. Il va peut-être y avoir 2-3 cas où ça va être utile, mais on fait quoi pour tous les autres cas qui vont suivre ? Et quand moi, je serai plus capable d'avoir un emploi parce que je vais être discriminée parce que je suis trans. Mais qu'en même temps, il y a des types d'emplois que je ne peux pas faire. J'ai des TCA, RIP la restauration. J'ai un TDI, il y a certains emplois qui sont compliqués, je ne peux pas aller à l'armée. Et je vais me retrouver à la rue. Donc, je vais aller dans le TDS. Mais dans le TDS, on est super précaire. Du coup, je vais me retrouver en HP. En HP, on va me dire, t'es condamné par la médecine et hop là. Et ça peut aller très vite. TDS, travailleur du sexe. Donc tout ce qui va être dans prostituée, etc. Vas-y,
0: tu veux finir ? Ouais. Vas-y. Et ces luttes, elles sont intrinsèquement connectées à la lutte des classes. C'est-à-dire que ici, j'ose imaginer que nous sommes toutes prolétaires, ou alors vous êtes vraiment un traître de classe à la bourgeoisie si vous êtes là. En tout cas, je ne vais surprendre personne si je dis que le prolétariat, les travailleurs et les travailleuses sont les personnes qui ont le plus de risques à leur santé et à leur santé mentale. Parce qu'on travaille, parce que nos conditions de travail sont dures, parce qu'elles nous exposent à des risques professionnels. Je pense par exemple à l'usine simplement, aux mineurs, mais même aux collecteurs et aux collectrices de déchets qui s'exposent à la maladie, qui s'exposent à se faire écraser par les camions. Je pense aux personnes qui sont sur les routes. Je pense aux personnels hospitaliers qui ont des heures absolument pas possibles et qui mettent leur santé en danger et qui voient aussi leur santé mentale s'effriter face à leurs conditions de travail. C'est-à-dire que quand ta vie, c'est te lever à 5 heures du matin, prendre un RER et un métro pour aller dans un taf de merde, puis dans un deuxième petit taf de merde qui te casse le dos, que tu rentres tard le soir chez toi, que tu manges de la merde parce que t'es pauvre et que ça recommence, la santé physique et mentale se détériore en premier. Et donc, du coup, les travailleurs et travailleuses sont très concernés par ces questions de santé. D'autant plus si ces travailleurs et travailleuses sont LGBT, parce que combien de mes sœurs trans, je les ai vues brisées par la vie. C'est-à-dire que, en plus de leur statut de travailleurs et travailleuses, qui était très compliqué à tenir, les meufs, elles avaient plus aucun soutien familial, elles étaient exclues de leur communauté religieuse, de leurs associations, par leurs anciens potes. Elles étaient dans des conditions de logement absolument désastreuses. Et à ce moment-là, si toutes les allocations, si toutes les aides de l'État, si absolument tout ce qui peut, entre guillemets, alléger le travailleur sous le capitalisme a disparu et qu'on vous propose la mort, je suis désolé, mais il y a certaines personnes qui vont la saisir. C'est-à-dire que quand je casse l'hôpital, quand je ne propose plus de soins, quand je casse toutes les manières de survivre sans travailler, quand je rends le travail invivable en détruisant le droit du travail, et qu'après je propose aux travailleurs et aux travailleuses, parce que ce n'est pas les bourgeois qui vont souffrir de ça, hein, c'est les travailleurs et travailleuses, la mort parce que pas de soins, y a beaucoup de gens qui vont la saisir. Donc en fait, ce projet fasciste qui vont servir du patriarcat, qui vont servir du racisme, qui vont servir de l'eugénisme, nous concerne tous et toutes, travailleurs et travailleuses. Et c'est pour ça qu'en fait, nos luttes sont interconnectées. C'est pour ça que c'est hyper important de dire que les luttes LGBT, les luttes LGBT, c'est pas des luttes bourgeoises. Les luttes handicapées, c'est pas des luttes bourgeoises. C'est nos luttes à nous. On est tous et toutes concernés. Et c'est pour ça qu'il faut qu'on lutte ensemble. On lutte ensemble sur les retraites, qu'on lutte ensemble contre la réforme de l'allocation chômage et qu'on ne laisse rien. Parce que les personnes en fin de vie qui vont pouvoir être tuées, dans quelques années, ça sera vous. Et si ce n'est pas encore vous, c'est vos darons et vos daronnes qui ont été brisés par des années de travail.
2: S'il y a des questions, nous allons les prendre. En attendant, je vais juste rajouter deux petites choses. Si vous allez aux urgences pour une raison quelconque et que vous êtes perçu comme une femme et que vos jambes ne sont pas rasées, vous pouvez finir en HP.
1: L'incurie, ça s'appelle incurie. Et l'incurie, c'est un facteur aggravant. Si vous voulez sortir d'un HP, vous ne pouvez pas. Et on peut même vous refuser certains soins à cause de l'incurie. Lorsque je travaillais en EHPAD, j'étais femme, homme, de ménage. Le genre. J'étais personne affiliée au ménage. Et deux personnes étaient présentes dans l'EHPAD à cause de incurie. Ça veut dire qu'ils ne savent pas prendre soin de leur corps. Et ça peut être aussi donc avoir du poil aux jambes quand on est une femme, les aisselles pas rasées, ou à l'inverse quand on a les cheveux gras, ce qui arrive assez fréquemment quand on prend des médicaments, par exemple.
2: Donc si vous avez des questions, n'hésitez pas à lever la main, il y a un micro dans la salle. Et sinon, sur la question de droit fin de vie, le temps qu'il y aille. Juste, sachez qu'au Canada, la loi sur la fin de vie a déjà permis à une personne SDF de se faire euthanasier car la pauvreté lui était trop difficile. Il souffrait trop de sa pauvreté. On aurait pu juste lui donner des bifetons, on l'a tué.
3: Ah ok, pardon. Déjà, je voulais vous remercier pour tous les sujets que vous abordez, qui sont très très importants. Ok. Et du coup, ma question, ça portait sur aussi tout ce dont vous parlez de l'hôpital public, de la façon dont on reçoit les gens. Des fois, je ne sais plus exactement comment on dit, mais c'est le syndrome méditerranéen où on ne traite pas les gens de la même façon. Personnellement, j'ai déjà vécu ça dans des hôpitaux publics. Et pour vous, est-ce que, par exemple, sensibiliser des soignants qui sont déjà usés par leur travail, ça pourrait être constructif ?
1: 1, 2, merci beaucoup. La sensibilisation, c'est un point de départ. C'est jamais un point d'arrivée. On ne peut pas former quelqu'un et ensuite le sensibiliser. Il faut faire l'inverse. Par contre, là où je te rejoins, c'est que oui, les soignants aujourd'hui, ils sont surpressés, ils ont plein de problèmes. Mais donc le problème, il va à la racine, aux institutions et donc à l'école, qui est un organe dont on a peu parlé aujourd'hui, mais il y aurait beaucoup de choses à dire. Ce qu'il faut savoir, c'est qu'aujourd'hui, les formations ne sont pas du tout faites pour être connaisseuses, mais de plein de choses. Des troubles psy, TDI, j'ai même eu des soignants à qui je l'ai expliqué. Alors que c'est un trouble assez connu, l'air de rien, on est 3% de la population. Et le syndrome méditerranéen, comme tu le disais, oui, bien sûr qu'il faudrait sensibiliser, mais en amont. Il faudrait qu'il y ait des cours de sociaux, par exemple, et ce serait que le début. Est-ce que
3: tu veux compléter ? Merci beaucoup.
0: Néanmoins, en fait, à l'hôpital, des luttes qu'on a essayé de mener, c'est très compliqué de venir amener, par exemple, le sujet de l'antipsychiatrie à des travailleurs et travailleuses qui sont dans des hôpitaux psychiatriques. Alors, parce que premièrement, chez les soignants et les soignantes, et je dis ça pour avoir travaillé à l'hôpital, il y a un corporatisme extrêmement fort. C'est-à-dire qu'on va défendre l'hôpital et les soignants par rapport à une opposition aux patients. Ça veut dire qu'il y a nous les soignants et eux les patients. Et du coup, si les patients viennent te dire en fait ton métier c'est de la merde, t'es en train de nous torturer, il y a assez peu de chances que ça soit bien pris. Et du coup, en fait, on a des fois des grosses contradictions avec, je pense notamment à nous en Isère, la CGT du CHRA, donc du centre hospitalier Rhône-Alpes, qui sont extrêmement syndiqués et qui sont un des gros bastions syndicales à nous en Isère, mais d'un autre côté, qui sont complètement opposés à des discours qui iraient contre leur profession. Donc en fait, on peut essayer de faire des trucs avec les soignants. Le problème, c'est l'institution. C'est comme on peut essayer de faire des trucs avec les flics, mais bon, de manière générale, le problème, c'est la police comme une institution. Oui, on peut essayer de faire des trucs avec les flics, c'est compliqué. Mais vous voyez bien, je dis pas que les soignants sont des flics, hein, mais on n'est pas loin. On est sur c'est pas la même chose, mais l'idée, c'est qu'ils ont le même rôle à différents niveaux de conservation des normes sociales.
4: Ah si, c'est bon. Bonjour, je suis éducatrice spécialisée et peut-être que je suis corporatiste selon vous. à vous de me dire. Mais j'ai l'impression que ça pourrait être intéressant de nuancer parfois dans l'opposition entre les soignants et les patients. C'est-à-dire que il y a peut-être des professionnels qui sont engagés, qui ont une idéologie de gauche, hein, qui sont altruistes et qui souhaitent que les patients aient des meilleures conditions d'accueil. Voilà, il y a les conditions de travail effectivement qui sont très nulles. Voilà, il y a peu de moyens. Et du coup, ça impacte directement les patients. Le souci, je finis juste, ça va être rapide. Le souci, c'est que, comme vous dites, les éducateurs spécialisés, les soignants, je nous mets dans le même sac aussi, hein, parce que dans le médico-social, c'est aussi en quelque sorte du soin. Le souci, c'est que, du coup, effectivement, on est dans quelque chose où les chefs de service, pas tous évidemment, sont issus de formations maintenant de plus en plus de l'ordre du management et ne sont pas forcément d'anciens éducateurs spécialisés. On les forme à des logiques plus de chiffres que de logiques humaines et de, comment dire, d'accompagnement correct et respectueux. Et comment dire, du coup, les personnes qui viennent accompagner les patients ou les personnes en situation de handicap ou alors les personnes vulnérables sont effectivement sous l'eau. Certains, je le vois aussi hein, dans mon travail, certains sont dans une logique de moi-je. Mais il y en a d'autres aussi qui sont un peu au milieu et qui aimeraient... Je vais un peu trop... C'est un peu trop long.
1: Mais j'ai compris votre propos.
4: Voilà. C'est-à-dire que, en fait, je suis un peu touchée par ce que vous avez dit, et je trouve que c'est un peu dommage.

bienvenue sur Aioli FM, la radio qui fait monter la sauce. Ce soir, nous sommes encore en direct de chez Louise, où nous avons décidé de parler pour la fin du festival de ses coulisses, qu'est-ce que ça représente au niveau économique pour une ville comme Avignon d'organiser un tel festival, sur quel modèle économique travaillent les compagnies, notamment dans le off, quel est l'impact économique sur les Avignonnais, et quel est le rapport que peuvent avoir les travailleurs du spectacle donc, dans ces structures-là. Je vous laisse avec un petit peu de musique et on commence dans quelques instants.

pour faire une bonne sauce aioli, la sauce froide traditionnelle provençale et méditerranéenne, il faut de l'ail, de l'huile d'olive et parfois, cela dépend des régions, du jaune d'œuf. Donc on a comme ingrédients principaux 3 gousses d'ail, 20 centilitres d'huile d'olive, un jaune d'œuf, optionnel pour lier. C'est un grand débat dans la tradition culinaire provençale. Un filet de jus de citron, du sel et du poivre. Vous écoutiez American Don du groupe Don Caballero, un album de 2004. Pour préparer rapidement l'ail au lait, pelez et écrasez l'ail en purée fine avec du sel. Ajoutez le jaune d'œuf si vous souhaitez une texture plus facile à monter. Versez l'huile d'olive très lentement en un petit filet tout en fouettant sans s'arrêter. Et terminez avec quelques gouttes de jus de citron pour assaisonner.

On continue avec l'album American Dawn de Don Caballero avec le morceau The Peter Crisis Jazz.

0: Donc bonsoir et bienvenue sur Radio Li Radio, la radio qui fait monter la sauce. Donc comme je le disais tout à l'heure, ce soir nous avons décidé de parler un petit peu pour la fin du festival de ses coulisses. Donc on va pas parler de spectacle, on va pas jouer aux critiques de théâtre. Les questions que je me suis posées, c'était qu'est-ce que ça représente au niveau économique, par exemple pour une ville comme Avignon, ce festival dans lequel on a un nombre incalculable de gens qui viennent pendant 3 semaines. Sur quel modèle économique travaillent les compagnies, le off, le in, tout ça. Et aussi, quel est l'impact économique sur la vie des Avignonnais. Donc ce soir, je reçois avec Sai, qui est avec moi. Bonsoir, Sai.
1: Bonsoir.
0: Je reçois Maxime, de la CGT Spectacle.
2: Bonsoir.
0: Qui va nous parler un petit peu de la situation de cette année, si tu as envie. Ou voir peut-être faire un petit contexte pour les gens qui ne connaissent pas... Le microcosme ou la structure du Festival d'Avignon en fait.
2: Bah déjà tu as commencé pour essayer de définir c'était quoi le in et c'était quoi le off.
0: Ouais.
2: Bon, on va essayer de faire simple, mais sur le in, donc normalement c'est un festival dit subventionné, donc qui ferait partie du service public de la culture, même si on sait aussi qu'il est aussi tributaire de certains financements privés, dont certains font polémique encore aujourd'hui, hein, puisqu'il est financé par AXA à hauteur de, je crois, 800 000 euros sur les 3 dernières années, et que du coup, on leur a demandé des comptes sur le fait que AXA investissait probablement de l'argent sur de l'armement qui [S2] Oui. [S1] Participe en ce moment au génocide qui est en cours. À Gaza. Voilà, donc ça, on peut s'interroger aussi sur la notion de service public quand on sait qu'il y a ce type de financement dans ces festivals. Mais en tout cas, les travailleuses et travailleurs du IN font partie d'une convention collective qui s'appelle la CCNEAC, qui veut dire que c'est sur le théâtre subventionné, qui ne sont pas les mêmes conditions que quand on appartient à une autre convention collective qui est celle du privé, du coup, qui ne reçoit pas de subvention.
0: D'accord.
2: Sauf que dans le off. Je nuance, qu'on pourrait dire du coup non subventionné. C'est un peu une jungle et c'est un microcosme de plein de choses et qui est révélateur de un peu tout l'écosystème qui pourrait exister au niveau national. Donc il y a du privé totalement, mais il y a aussi des compagnies qui viennent parce qu'elles ont des subventions de la région, voire qu'elles sont conventionnées mais qu'elles n'ont pas été programmées dans le IN. Il y a des compagnies même qui ne sont pas professionnelles, qui viennent se produire ici pour la première fois. Enfin, on retrouve un peu de tout dans le off, donc tout dépend pour les salariés, de qui est notre employeur direct. Est-ce que c'est le théâtre, le lieu ou l'équipe artistique, et ça peut changer du coup fortement ses conditions de travail.
0: D'accord. Oui, donc il y a vraiment une diversité de dispositifs en fait.
2: Il y a une diversité de dispositifs et du coup de conditions, puisqu'on sait bien qu'il y a des lieux qui peuvent rémunérer très correctement les gens dans le off, comme d'autres sur lesquels on essaye de lutter, qui peuvent par exemple faire des conventions de stage complètement illégales à des personnes souvent jeunes, souvent étudiantes et étudiants, puisque je sais qu'il y a des camarades étudiantes et étudiants là, et que en fait c'est du travail dissimulé et que c'est pas des conditions de travail acceptables, mais la liste est très longue.
0: D'accord. Sai, tu voulais poser une question par rapport à ça ?
1: Oui, concernant le off, vous le suivez déjà depuis plusieurs années. Quelles sont les tendances que vous voyez dans les conditions de travail ? Est-ce qu'il y a des tendances qui se dessinent ? Est-ce qu'il y a une amélioration sur certains points ? Ou au contraire, il y a de nouvelles astuces pour exploiter les travailleurs, travailleuses ?
2: Alors on avait senti une petite amélioration un temps, pas forcément sur les gens qui travaillent pour les lieux, c'est-à-dire si je suis à la billetterie ou si je suis employé par le lieu en tant que technicienne ou technicien, mais sur les équipes artistiques notamment, parce qu'on avait obtenu ce qu'on a appelé, enfin, en fait ça s'appelle le fonds PEP, c'est une aide dans l'embauche qui a été obtenue par la lutte des intermittentes et des intermittents en 2016 et qui permettait en fait à un certain nombre d'équipes artistiques de faire appel à ce fonds. C'est une aide guichet, donc qui n'est pas corrélée à une question esthétique, mais qui est corrélée juste par rapport au coût du plateau et ce que ça représente. Et ça a permis quand même de construire des moyens pour des plus petites structures et de faire en sorte de mieux rémunérer les gens. On est notamment en lutte parce que ce fonds d'aide à l'emploi, il était à peu près à 90 millions d'euros à la base. Aujourd'hui, il a une trentaine de millions. Donc, on nous a enlevé plus de 60 millions d'euros en quelques années. Et que ça a des impacts concrets sur les salariés. Et que souvent, du coup, là, on se rend compte que, eh ben, comme les compagnies, elles ont moins les moyens, eh ben, elles essayent de trouver des astuces pour mal rémunérer les gens. Et puis, eh ben, y a toujours ces lieux, on va dire, qui sont un peu véreux et qui profitent de l'économie ultra-capitaliste du festival pour continuer à exploiter les gens. Mais on est toujours dans un truc un peu particulier parce que souvent, ce qu'on entendait, puisque tu parles de tendance, c'est vraiment une tendance de ce que je ressens. Je ne l'appuie pas encore sur un truc sociologique, mais il y a quelques années, quand, par exemple, on s'était battu pour avoir un jour de relâche à Avignon, ce qui est normal en fait, hein, dans le droit du travail, on ne va pas faire 7 jours d'affilée constamment, donc c'est bien d'avoir 6 jours de travail et un jour de relâche. En fait, le premier discours qui est apparu, c'est que ça allait à l'encontre de l'art ou des équipes artistiques, parce que du coup, ça les mettait en difficulté économique. Ce n'était pas du tout quelque chose d'admis que c'était bien, pour un certain nombre de gens du métier, de faire une journée de relâche. Enfin, quand je dis des gens du métier, surtout les petits patronnes et les petits patrons. Aujourd'hui, c'est plus acquis, on l'entend. Enfin, c'est presque normal d'avoir enfin son jour de relâche. J'observe quand même que le discours de « oui, mais on est artiste, oui, mais c'est un métier passion, oui, mais c'est parce que je commence à travailler, donc c'est normal que je fasse un peu des sacrifices, que ça va me permettre de rentrer après dans un système et d'être mieux rémunéré », la musique, elle marche un peu moins bien qu'avant. Et du coup, on a eu beaucoup, beaucoup de gens qui sont venus nous voir au festival pour essayer de se battre pour leurs droits. Donc il y a des choses qu'on ne peut pas tout dire parce que les affaires, elles sont en cours.
0: Et bien sûr.
2: Pour protéger les salariés qui sont en train de se mobiliser. Mais nous, du coup, ça nous met en confiance pour lancer une offensive très forte qu'on va construire dès l'année prochaine pour essayer de réguler vraiment beaucoup mieux, vraiment essayer, parce que ça va être une grosse bataille, hein, le off, et de se dire que là, ça y est, on a peut-être tout un écosystème qui sera plus derrière nous et qui, enfin, pourra dire bah non, on ne va pas accepter de travailler sous n'importe quelle condition, Avignon ou pas Avignon.
0: D'accord. J'avais une question, moi, c'était par rapport au bénévolat. Est-ce qu'il y a une grosse quantité de bénévoles dans tout ce qui est, par exemple, tractage? J'avais vu des annonces où vraiment on se disait, voilà, ça fait vraiment, tu as envie de faire de ta passion, de mettre le pied au Festival d'Avignon, tu peux venir nous aider à tracter gratuitement. C'est des exemples comme ça que je prends, mais c'est vrai que comme c'est, il y a toute l'image derrière du théâtre comme passion, etc. C'est quand même beaucoup plus facile, je pense, d'attirer des jeunes là-dedans que si on était dans le secteur du bâtiment, par exemple.
2: Je pense qu'il y a eu des petites craintes quand même, donc il y a moins d'offres de bénévolat. Mais par contre, il y a beaucoup toujours de travail dissimulé où on propose des stages.
0: Voilà,
2: ce qui est une forme de bénévolat, entre guillemets. Et quand on est stagiaire, normalement, c'est pour apprendre un métier.
0: Ouais.
2: C'est pas pour se retrouver tout seul à exercer un métier.
0: À exercer déjà le métier.
2: Voilà, avec des conditions de salaire qui sont bien moins importantes que si jamais j'étais rémunéré comme tel. Par exemple, responsable billetterie ou être à la billetterie, c'est un travail. Et il y a un salaire qui va avec normalement, ou être au bar. C'est aussi, on est dans un bar, bon, là c'est un bar associatif, mais je veux dire c'est censé être un taf aussi. Donc quand on voit les gens qui sont payés 300, 400, 600 euros selon les conventions de stage, et souvent des conventions qui sont fictives, hein, de fac de je sais pas quel pays, qui n'existent pas, voilà.
0: D'accord.
2: Donc ça, on en a vu pas mal cet été déjà.
0: D'accord, oui, donc il y a une vigilance à avoir là-dessus, toujours. Est-ce que tu as une autre question, ça, je ne sais pas.
1: Oui, j'aurais eu un point critique justement sur pendant la période du festival, sur les conditions de logement. Est-ce que vous avez des retours par rapport à ça? Il y a des actions en cours. Alors, je ne parle pas évidemment de donner des spécificités, mais de cette question du logement qui touche à la fois les spectateurs et surtout les travailleurs, travailleuses.
2: Ouais, on a un gros travail aussi là-dessus. Donc, pareil, on s'est dit qu'on lancerait une campagne. Alors quand je dis on ne pourra pas être tout seul, donc il va falloir qu'on trouve quelle autre actrice locale, régionale, départementale, militante et associative voudrait s'associer avec nous. Mais il y a une vraie campagne à faire là-dessus. Je prends juste un exemple très concret. Alors je parlais qu'on a deux conventions collectives dans le spectacle vivant. C'est historique, mais en fait la convention collective dite du privé, elle s'est construite beaucoup autour de l'histoire des théâtres parisiens. Donc d'accord. Du coup, dans cette convention collective n'apparaît pas, contrairement à si vous êtes subventionné, la notion du défraiement. Donc par exemple, si je suis subventionné et que je vais travailler à l'extérieur de mon domicile, je peux avoir un logement et je peux avoir un peu d'argent parce que je suis obligé de payer ma bouffe et que je ne peux pas cuisiner chez moi. Ouais. Ce qui n'est pas le cas dans la privée, et que déjà pour les travailleuses et travailleurs ici, sans prendre en compte même la question du logement pour les gens qui habitent là, c'est de la négo, et que ce n'est pas inscrit forcément dans leur convention collective qu'on va les défrayer alors qu'on les fait venir un mois hors de leur domicile. Donc on se retrouve dans des situations... par exemple dans certains théâtres où on a des techniciennes, techniciens qui logent à 8-9 dans un seul logement, 8-9 dans un logement avec deux chambres, donc c'est quand même pas des conditions idéales de travail, et ça c'est présenté comme des bonnes conditions parce que dans ce même théâtre que je ne citerai pas aujourd'hui mais qui sortira peut-être bientôt dans 2-3 semaines une fois qu'on sera vraiment à l'offensive et que les salariés seront ok qu'on lâche le tout publiquement. Dans ce même théâtre, les responsables, par exemple, de billetterie et de bar, etc., on leur fait payer leur logement. Donc, en fait, comme elles sont intermittentes et intermittents, eux, ils ne regardent pas leur salaire. Ils savent qu'ils vont gagner 0 euro pendant le festival parce qu'ils vont payer logement et la bouffe pendant un mois.
0: Mais ils vont faire un certain nombre de cachets.
2: Ils vont faire un certain nombre d'heures
0: qui leur permet
2: d'avoir quand même un revenu à peu près stable.
0: Leur statut.
2: Voilà, mais ce n'est pas fait pour ça normalement. Mais,
0: ouais, d'accord.
2: Mais du coup, c'est pareil, hein, c'est le patronat qui utilise ça pour faire des dingueries aux gens alors que... on n'est pas censé faire des heures à blanc pour obtenir de l'argent après. Hein. Voilà. Donc ça, c'est un exemple. Après, il y a les autres problématiques. C'est pour ça qu'on dit qu'on veut travailler. C'est pas normal qu'il y a des gens qui peuvent rester que de septembre à juin. C'est pas normal que les loyers ne sont pas plafonnés et qu'il y a des gens qui se font extrêmement de marge dessus. Et puis, ça favorise un écosystème vraiment compliqué, même pour une équipe artistique qui est une petite association et qui doit payer je ne sais pas combien de milliers d'euros pour loger correctement des gens. Ça participe quand même à une ambiance économique qui est quand même très loin de ce que devait être à l'époque le Hof d'Avignon, puisqu'on c'est les 60 ans cette année. L'origine, c'était pas ça du tout quand même.
0: Et sur le logement, on voit quand même une forte spéculation, c'est-à-dire qu'il y a des logements qui sont disponibles que de septembre à juin, et en juillet, on passe quasiment au... Moi, j'ai vu des offres de logements où on est à peu près à un tarif mensuel pour une nuit, quoi, pour un T1. C'est quand même assez hallucinant, quoi. Et après, on a aussi apparemment des Avignonnais qui louent régulièrement leur maison, qui sont jamais là en juillet. Et ça leur permet de financer leurs vacances. Quoi.
2: Bah, tant mieux si ça permet à certaines et certains de financer leurs vacances. Mais le but, si on augmentait les salaires de tout le monde, ça permettrait peut-être qu'on n'ait pas besoin de louer son appart un mois pour avoir le droit à des vacances. Mais ça, c'est un autre débat.
0: Merci. Du coup, je vais passer la parole peut-être à Mathis et à Chaya. Si vous voulez, ou on peut mettre un petit peu de musique avant, et puis on va continuer ensemble après. Voilà, je vous passe un morceau des Tueurs de la Lune de Miel, un groupe belge des années 80. C'est une petite reprise de Charles Trenet.
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Tout ce qui était directement vécu s'est éloigné dans une représentation.

On écoutait Capitalist Pigs par le groupe Hopstand, un groupe bordelais des années 2000. Je vais revenir un petit peu sur le Festival Off d'Avignon pour donner quelques chiffres. Le Festival Off, plus grand marché du spectacle vivant en France, se tient donc du 85 juillet et proposait plus de 1700 spectacles pour environ 27 000 représentations. Et dans un rapport que j'ai pu lire, qui est sorti juste là, la veille de la fin du festival, on a une jauge de remplissage à peu près 51-52% des salles, sachant qu'il y a 140 salles qui sont utilisées par le off pendant le festival. Donc on peut autant avoir des théâtres à proprement parler que des anciens garages ou des anciennes bâtisses reconverties en théâtre. Ce qui fait des fois le charme aussi de l'affaire, mais qui rend compliqué le fait de se loger. Voilà, je vais continuer avec une petite chanson très douce, avec d'abord une petite phrase de notre ami Guy Debord.

0: On écoutait Lazy in My Sleep par Kinloch Nelson, un chanteur anglais des années. Une compilation des années 68-70. On va pouvoir reprendre notre petit débat avec Mathis et Chaya de l'Union étudiante. Donc vous êtes étudiant à l'Université d'Avignon. Qu'est-ce que c'est l'Union étudiante? Je ne connais pas du tout.
1: L'Union étudiante, c'est un syndicat étudiant qui est national, mais qui a des sections locales dans différentes universités de France. Donc nous, on représente l'Union étudiante d'Avignon,

0: Donc on a été créé l'année dernière, en septembre à peu près. Et donc on mène des luttes donc, étudiantes, mais aussi en solidarité avec d'autres syndicats de travailleurs à Avignon par exemple.
1: Et il y a d'autres syndicats sur la fac ou ça se passe comment ?
0: Non, sur la fac, on est le seul syndicat étudiant. En face de nous, il peut avoir de temps en temps l'UNI, donc qu'on connaît ben, malheureusement pour ses saluts nazis, la Cocarde aussi,
1: d'accord.
0: Mais qui sont très peu présents réellement sur la fac.
1: Ils sont peu présents sur Avignon.
0: Qui sont là que aux périodes d'élection principalement. Et on a aussi ce qu'on appelle Interasso, donc qui est la corporation de plusieurs associations étudiantes qui sont là sur les élections, mais qui sont là aussi sur le terrain, mais qui mènent plus des campagnes festives, on va dire, donc qui font des fêtes, des événements pour créer de la vie étudiante dans Avignon, mais qui politiquement est très faible. Donc politiquement, on est les seuls réellement présents, implantés sur l'Université d'Avignon. Et petit à petit, on essaye de propager, enfin, rendre visibles nos luttes. Et voilà.
1: Et donc les luttes, ça porte principalement sur quoi pour un étudiant, un jeune étudiant à Avignon aujourd'hui ?
0: Les luttes, ça va être plus généralement au niveau national, parce qu'à Avignon, on a nos spécificités, mais on a les mêmes problématiques que les étudiants qui sont à Strasbourg, à Paris, à Marseille. Et donc ça va être tout ce qui est la question du logement, donc des loyers qui sont parfois très chers. Donc à Avignon, c'est beaucoup moins cher que dans d'autres villes, comme à Paris par exemple. Tout ce qui est la question donc, de la précarité autour du repas, par exemple à 1 euro qui est instauré, mais qui a été instauré de manière bizarre avec des repas à 9, avec le second repas à 9 euros par exemple, des choses comme ça. Après, si tu veux rajouter quelque chose, Shaya.
2: On parle aussi de l'alimentation en dehors des temps au Crous, parce que notamment les restaurants universitaires à Avignon sont ouverts que le midi. Donc justement, par exemple, en midi, pour avoir un repas au restaurant universitaire le soir, on va aussi essayer d'apporter des événements pour des journées qui sont importantes pour nous. Donc on va lutter le 8 mars, on va être là pour les journées contre le racisme et l'antisémitisme. Les luttes antifascistes aussi nous accompagnent dans nos événements. Enfin, c'est un tout pour faire en sorte que tous les étudiants soient inclus dans nos luttes et qu'on puisse répondre aux demandes de chacun. Donc on va autant militer dans des temps d'élection, dans des actions, que dans des problématiques individuelles. Et donc on va accompagner les étudiants dans leurs problèmes individuels. On va essayer de régler les problèmes avec eux, de les accompagner dans leur démarche, parce qu'ils n'ont pas toujours les outils nécessaires pour le faire tout seul de leur côté. Donc voilà, on essaie d'être là un peu présent sur tous les terrains parce que c'est très important de pouvoir apporter de l'aide à tous les étudiants qui peuvent être en galère.
1: Du coup, ouais, vous avez autant des demandes individuelles, on va dire, par rapport à des situations précises, que des demandes, des recherches de mise en mouvement politique, en fait.
2: Oui. Dernièrement, c'était surtout par rapport à Parcoursup et mon master qu'on a dû être
1: d'accord.
2: Présent sur le terrain.
1: Voilà, pour que ce soit bien précis, ouais, pour moi qui suis de la génération où tout ça n'existait pas et on pouvait normalement choisir à peu près ce qu'on voulait faire à la fac et on passait pas par un logiciel et par un algorithme qui décidait à notre place.
2: Oui, voilà.
1: Donc, pour que tu expliques un petit peu.
2: C'est des plateformes qui permettent de mettre en compétition les étudiants les uns avec les autres pour avoir accès à leurs études supérieures. Et donc, plus le temps avance, plus moins il y a de place en fait, dans les formations, plus il y a de formations qui ferment parce qu'il y a de moins de subventions dans l'éducation nationale. Et donc, ça fait qu'on se retrouve avec des étudiants qui nous envoient des messages pour nous dire qu'en fait, ils n'ont pas eu de licence, ils n'ont pas eu de master, et que donc l'année prochaine, même s'ils ont eu leur baccalauréat avec des notes qui sont correctes et qui ont tout pour être dans des études supérieures, au final, ils se retrouvent sans formation à devoir être obligés de travailler pendant un an parce qu'en fait, l'université leur ferme les portes et parfois pour des raisons qui sont incompréhensibles.
1: Juste sur un résultat sur Parcoursup où il y a des jeunes qui n'ont pas du tout de possibilité de formation.
2: C'est ça. Où ils vont être refusés de partout.
1: D'accord.
0: Et on se retrouve aussi face à une nouvelle problématique, c'est l'augmentation des frais d'inscription pour les étudiants et étudiantes étrangers. Donc maintenant, pour étudier normalement ben, à Avignon, par exemple, ben, on va devoir payer, donc j'en veux plus, c'était combien de fois plus ?
2: 2000 euros 2000. L'année, par exemple.
1: C'est d'accord. Ça, alors que... Au lieu de... Vous, c'est à peu près
0: 170,
1: quoi,
0: 170.
1: Ah, c'est euros. 170 euros, je m'attendais à 300 ou quelque chose comme ça.
0: Voilà, donc aujourd'hui, on est face ben, à une réalité qui... Enfin, qu'on voit que l'université elle va commencer à classer les étudiants, même par rapport à leurs origines ou leur nationalité,
1: ouais.
0: Parce que, à cause des coupes budgétaires qu'on connaît et parce que Macron il met en place une politique raciste à l'université.
1: Quand tu dis raciste, c'est-à-dire précise ou...
0: Ben, nous, on considère que c'est un choix raciste que Emmanuel Macron il met en place à l'université quand il choisit de différencier les étudiants étrangers et étudiants nationaux.
1: Okay.
0: Alors que les étudiants, au départ, ben, c'est une catégorie ensemble, sans distinction, parce que ben, les étudiants qui viennent d'autres pays sont autant des étudiants que nous. Et nous
1: bien sûr.
0: Pour une éducation libre et pour tout le monde, c'est pas normal qu'il y ait de telles différences.
1: Ouais, moi, j'ai, l'époque où j'étais étudiant, il y avait vraiment ce côté université ouverte à tous. Voilà, les filières d'excellence, c'était les prépas, les trucs comme ça, où là effectivement, c'était sur dossier. Mais on avait toujours la possibilité d'aller à l'université de son département ou de sa région, quoi. Après, pas forcément de choisir. Si on faisait L, on ne pouvait pas forcément arriver en mathématiques, quoique. Quoique ça pouvait se faire aussi. Et je voulais aussi dire ça, je sais que maintenant, il y a aussi, pour les gens qui interrompent leurs études, le cas de reprise d'études, c'est la même chose. C'est-à-dire qu'ils ont passé des frais, au lieu d'avoir des frais d'étudiants normaux, c'est entre 2000 et 3000 euros. Donc, il faut faire financer ou alors il faut avoir de l'argent de côté. Mais tout le monde ne peut pas interrompre ses études et les reprendre, par exemple, 10 ans après. Ça a été le cas pour moi, personnellement. C'est pour ça que j'en parle. Parce que ça a fait partie... Je pense que ça a été au même moment où ils ont... augmenter les droits pour les étudiants étrangers, je ne suis pas sûr. Mais du coup, à l'université, vous avez des étudiants étrangers qui viennent vers vous par rapport à ça, ou alors c'est plutôt les étudiants étrangers, c'est plutôt des catégories plutôt aisées.
2: Bah, on a reçu quelques messages déjà de personnes qui avaient obtenu un master à l'université d'Avignon et qui justement nous demandaient si ces frais-là allaient être directement mis en place l'année prochaine. Et donc, bah, qui étaient un peu inquiétés parce qu'ils ne savaient pas s'ils allaient avoir les moyens en fait, de pouvoir bah, poursuivre leurs études. Et après, c'est aussi un autre travail qu'on a à faire, mais comme ça fait seulement un an qu'on existe, on n'est pas encore complètement une référence pour tous les étudiants et toutes les étudiantes. Donc, bah, pour l'instant, on a quelques cas qu'on peut gérer et avec qui on peut travailler, mais c'est sûr que l'objectif aussi pour l'année prochaine, c'est de vraiment être une référence ancrée dans le campus pour pouvoir aider un maximum de camarades.
1: Qui fédère après les gens qui ne connaissent pas forcément. Ouais, pour... D'accord. Saï, tu voulais dire quelque
3: chose ? Oui, en juillet, c'est donc juillet-août, on est dans des congés universitaires. Mais justement, ce festival d'Avignon, cette folie pendant 3 semaines, est-ce qu'elle vous concerne par rapport à vos actions ? Dans quelle mesure elle a un effet ?
2: Bah, nous, en tout cas, on se sent... assez concerné par le Festival d'Avignon parce que ça change quand même notre quotidien pendant une partie de l'été et qu'on pense notamment à nos camarades qui se sont fait, on peut dire, chasser de leur logement pour l'été en fait et qui, quand ils arrivent au début de l'année, voient leur propriétaire leur dire bah, en fait, en juin, tu fais tes affaires et tu rentres chez toi, peu importe d'où tu viens. Donc on a des camarades à nous qui peuvent venir de Strasbourg, de Lille et qui doivent en fait redéménager à chaque fin d'été pour revenir à Avignon avec toutes leurs affaires parce que bah, leur propriétaire. Parce que leur propriétaire décide de faire du profit en fait sur l'appartement qu'il possède et veut le revendre plus cher, enfin le relouer pardon, sur Airbnb. Et en fait, à partir de ce moment-là, nos camarades doivent juste partir de la ville et ne peuvent pas se permettre de relouer un autre logement puisqu'en fait tous les logements sont hors de prix en juillet et donc ne peuvent même pas être avec nous, ne peuvent pas profiter de leur propre ville le temps du festival alors que c'est quand même des gens qui occupent la ville les autres 11 mois de l'année. Donc c'est vraiment quelque chose qui nous concerne assez et qui nous sensibilise vachement cet été.
3: Et sur le plan de la, bon, ce qu'on pourrait dire, la bataille culturelle, c'est-à-dire par exemple des représentations, des pièces de théâtre qui reprendraient justement sous la forme de théâtre certaines de ces situations catastrophiques dans lesquelles on se fait chasser pour pouvoir vendre, pour pouvoir augmenter le loyer, etc. Est-ce que vous suivez un petit peu ce qu'il y a, est-ce que vous avez repéré des compagnies qui travaillent sur ces thèmes qui en font, qui en donnent une forme théâtrale?
2: Bah pour le coup, on n'a pas pu vraiment avoir de contact avec les compagnies de théâtre, mais justement, personnellement, je suis en stage dans un théâtre et on voit quand même qu'il y a un fossé qui se creuse entre les compagnies qui viennent d'ailleurs, qui ne viennent pas d'Avignon, et bah, le personnel qui est un peu local. Et on voit que l'échange, il n'est pas forcément toujours évident parce qu'on n'a pas la même vision des choses et c'est compliqué d'établir un échange parce que les Avignonnais, en général, on a un peu l'impression qu'on n'a pas trop notre place pendant le mois de juillet sur Avignon.
3: D'accord.
1: Merci. Je vais proposer une petite pause musicale et on continue après. Alors, je vous propose le morceau Life and Nimb par Fugazi.

Nous écoutons maintenant un morceau de Cheval de Frise de 2000, Connexion monstrueuse entre un objet et son image.

0: va faire une petite pause avec ce morceau du groupe français Cheval de Frise. Et je vais vous proposer une jolie chanson de Raoul Van Eghem, un situationniste.
1: Comment ? Vers le nord. Oui, c'est vrai. Ben moi, je suis du nord-ouest, hein, au départ. Je suis de Bretagne, quoi. Non, mais... Parti des...

0: Donc nous allons reprendre notre débat avec Maxime, Mathis, Chaya, ainsi que... Excusez-moi, j'ai oublié d'interrompre la musique. Donc avec Maxime, Mathis et Chaya, Maxime de la CGT Spectacle, Mathis et Chaya de l'Union étudiante d'Avignon. Tu disais des choses pendant la chanson par rapport à tes conditions de stage, je trouvais ça intéressant. Si tu as envie d'en parler un peu plus, ou j'ai cru entendre par rapport au logement, je ne sais plus exactement.
1: Oui, donc je rejoins le camarade de la CGT sur les conditions de travail, en particulier dans le contexte des stages pour les étudiants. C'est très souvent de l'exploitation, c'est du travail dissimulé, et en fait on pense qu'on va arriver dans un statut un peu plus d'observation et on se retrouve avec un vrai job à temps plein où on gère la billetterie, on fait le ménage dans le théâtre et on se retrouve avec des grosses responsabilités où on a vraiment en fait un vrai travail qui n'est pas rémunéré comme il le devrait. On se retrouve oui avec 500-600 € à la fin du mois pour un 35 heures par semaine. Ou même parfois ça peut nous demander de travailler pendant le jour de relâche et donc ne pas avoir de repos. Et on se retrouve vraiment oui à avoir un travail sans salaire en fait. Et donc pour les étudiants qui viennent en stage et qui sont pas avignonnais dès le départ, ils dépensent des sommes astronomiques dans le logement aussi. Leurs frais de voiture pour ceux qui ne peuvent pas se loger dans le centre mais qui habitent à Château-Renard par exemple ou à Villeneuve, en fait ils se retrouvent à devoir prendre l'essence en compte dans leurs dépenses.
0: Ouais, ça fait toute une logistique à faire parce qu'en fait on est obligé de s'éloigner d'Avignon pour se loger.
1: Ouais.
0: Et après, comme tu dis, c'est des tarifs de stage alors qu'en fait on vous met quasiment sur des postes d'employés à temps complet en fait.
1: Oui, complètement.
0: Plus que temps complet, s'il n'y a pas de jour de pause, c'est même au niveau des heures, c'est calculé comment en fait ?
1: Ça reste du 35 heures par semaine, mais ça arrive que les théâtres nous proposent, en amont du festival, vu que c'est du ménage, des temps plus légers, de nous dire dans ces journées-là, on vous enlève un peu des heures de travail, et donc on vous les met pendant le jour de relâche, où vous pouvez venir occuper le standard téléphonique ou faire le ménage dans les salles de spectacle. Et on se retrouve à être dans une position où des fois on peut refuser, mais quand on n'est pas habitué à être dans le monde du travail, en fait, on se rend pas compte que vraiment c'est oui. Illégal et qu'on peut pas, enfin que c'est pas normal de devoir faire ça en fait.
0: D'accord, d'accord. T'avais une remarque, Mathis. Tu parlais tout à l'heure pendant la pause, je t'ai entendu parler de l'entre-soi un peu.
2: C'est surtout Chaya qui va pouvoir plus en parler parce que. Encore une fois, moi, je ne travaille pas dans le Festival d'Avignon, mais j'ai deux amis qui travaillent en tant que tracteur dans le...
0: Tracteur, d'accord.
2: Donc voilà, qui donnent des tracts dans le
0: festival. Pas le tracteur agricole, mais
2: ouais, c'est
0: tracteur, c'est un métier, enfin c'est un boulot du festival.
2: C'est un poste, oui, donc dans certaines compagnies, et qui est déjà... qui.
0: Oui, donc ça veut dire que oui, ce n'est pas forcément les acteurs super motivés qui tractent, il y a des gens... qui sont embauchés pour tracter pour des pièces qu'ils font pas eux-mêmes.
2: C'est ça, mais il faut pas. Enfin, il y a quand même les comédiens qui viennent tracter avec eux, mais parfois en fait ils peuvent pas parce qu'ils doivent aussi prendre leur repos ou préparer, répéter. Donc parfois, ou même jouer. Donc parfois, c'est pas directement les acteurs qui tractent, mais c'est des gens qui sont payés pour le faire. Et en fait, en discutant avec eux, en fait, on s'est rendu compte que c'est souvent c'est rarement des gens qui viennent de notre localité. C'est souvent des gens qui viennent de plus loin, donc de la capitale culturelle qui est Paris, par exemple, où on sait que y a beaucoup de théâtres là-bas qui tournent. Et en fait, Avignon va jouer comme une scène, pour mettre en lumière leur spectacle pour pouvoir rencontrer de promoteurs qui les mettent dans des théâtres à Paris.
0: Des programmateurs pour pouvoir jouer les pièces à l'année. Donc en fait, c'est un marché du spectacle.
2: C'est ça, mais on s'est rendu compte de ce souci qui était que on avait vraiment un entre-soi entre des gens qui venaient de Paris ou ça peut être d'autres grandes villes comme Lyon, Bordeaux.
0: Ouais. D'accord.
2: Mais qui créaient vraiment un entre-soi de gens qui ont l'habitude des théâtres, qui sont issus des catégories aisées et qui ferment du coup de facto l'accès au théâtre aux catégories populaires. Donc, Chaya, si tu veux compléter sur ça.
1: Oui, bah oui, complètement. Aussi bien dans les équipes de stagiaires que auprès du public, on se rend vraiment compte que bah, y a un gros manque de diversité et que, en fait, il y a très peu de diversité ethnique, culturelle, sociale, et en fait que ça reste toujours un entre-soi assez bourgeois qui va venir à Avignon pour profiter de l'offre culturelle que sur ce moment-là et bah, qui après va retourner dans sa grande ville, là où en fait le théâtre est mis en valeur tout le reste de l'année. Et donc on voit que bah, en fait, ça laisse la place à beaucoup de mépris de classe, de situations où on peut sentir en décalage. Et donc bah, en étant à chaque fois la seule stagiaire avignonnaise depuis 2 années de suite, en fait je me rends compte qu'il bah, y a un gros décalage qui fait que même quand on est content d'être là et de participer à ce mois qui sert à promouvoir la ville et à la faire connaître, bah, on ne se sent pas légitime à être là parce qu'on n'a pas forcément le capital culturel de nos collègues et du public qui viennent nous voir et qu'en fait on est toujours avec des gens qui sont entre eux, qui ont leur culture, leur code et qui vont parfois prendre de haut et bah, créer une espèce de décalage avec, avec les Avignonnais en fait.
3: Oui, Sylvain Hecht, oui, tu nous rejoins.
4: Oui, bonsoir à tous les camarades, merci d'être là. Juste pour demander, comme je viens d'arriver, ce que tu disais, est-ce que c'est vraiment surtout par rapport au in ou ça vaut aussi par rapport au off, dans la mesure où le public du in est encore beaucoup plus bourgeois, j'ai l'impression, que celui du off. Donc après, la critique s'applique peut-être aussi au off, je ne sais pas ce que tu en penses. Mais voilà, moi, comme je vais beaucoup dans les deux, mais plus dans le in, je vois particulièrement dans le in les spectateuristes qui prennent leur place à 50 euros ou plus et qui partent en plein milieu du spectacle. Et voilà, ce genre de pratique.
1: Bah moi, personnellement, je travaille au off et justement, je me suis jamais rendue à un spectacle du in parce que pour moi, c'est vraiment quelque chose qui, dans ma tête, est encore moins accessible que le off. Mais rien que dans le in, en fait, on le voit déjà et même au prix des pièces, quand on voit que c'est autour de 20-25 euros la place. Certes, il y a des réductions étudiantes, mais on peut se retrouver quand même à 15 euros la place et bah, c'est pas envisageable en fait, dans notre budget, sachant qu'en plus, on n'a pas le droit à la bourse l'été. Donc déjà, sans même avoir de l'aide pour se nourrir et pour se loger, c'est impensable de dépenser 15 euros pour voir une et plusieurs pièces dans le reste du mois en fait.
5: Non, il y a beaucoup de sujets qui ont été évoqués. Du coup, je vais revenir déjà en arrière. Est-ce que moi, ça m'a mis fort en colère, ce que je vous ai parlé de ça en début d'émission, hein, sur le travail dissimulé. Mais on entend encore d'autres lieux qui pratiquent ça, mais aussi que les conventions de stage soient finalement acceptées par certaines universités et tout ça. Parce que moi, je parlais de fausses conventions de stage tout à l'heure. Donc là, ça veut dire qu'on a aussi une responsabilité avec le ministère de l'Enseignement, etc., qui accepte en fait pratiquement que des élèves soient envoyés dans des stages, sur des stages obligatoires, dans des conditions inacceptables. Donc je pense que je lance l'appel ici, hein, mais qu'il y a un travail à faire conjointement, hein, entre les camarades étudiantes et étudiants et puis les camarades travailleuses sur le spectacle et puis notamment durant le festival. Et puis je rappelle que ce que beaucoup de camarades ont subi dans le festival, et s'il y en a qui nous entendent, c'est illégal et qu'on peut aller réclamer des choses à leurs employeurs, notamment aller jusqu'au prud'homme s'ils ne veulent pas revaloriser ces contrats en contrat de travail, parce que ce que vous avez fait, c'est du travail. Et du coup, la question même de l'accessibilité au spectacle ne se pose pas forcément de la même façon si on se retrouve avec un salaire de 1600 euros pendant le mois qui permettra peut-être de voir 2-3 spectacles qu'un salaire à 450-600 euros. Bon, après, sur la question de l'accessibilité au public sur les festivals, c'est un énorme débat, hein, qu'on pourrait prendre, mais pour moi, c'est pas le festival d'Avignon. Ça fait longtemps que c'est pas un festival qui est construit pour ce qu'on appelle son public, hein, mais c'est plus un festival qui est là pour les professionnels. Et qui permet.
0: Professionnels qui achètent des programmes, les spectacles.
5: Bah, oui, en général, si une compagnie vient ici, oui, c'est parce qu'elles ont un enjeu économique et leur premier objectif, c'est pas que faire venir du monde, mais c'est de faire venir des gens qui pourraient les programmer plus tard. Et forcément, eh ben, ça transforme toute l'idée. Ça
0: transforme complètement la logique du spectacle.
5: La logique.
0: Je voulais juste rappeler, du coup, parce que j'ai les informations là, c'est André Benedetto qui a créé le Festival Off en 66 au Théâtre des Carmes. Et la raison, c'était de protester et d'offrir un espace non sélectif et ouvert pour des théâtres indépendants et des compagnies indépendantes. Donc ça vient après dans le cadre de 68, c'est un petit peu avant. Mais voilà, on était juste. Enfin, le Festival Off s'est créé en opposition à l'élitisme du Festival In.
5: Et on peut même dire que le festival IN s'est créé en opposition à l'élitisme tout aussi, donc
0: oui, voilà.
5: En 1947.
0: Ouais. Jean Villard avec le TNP.
5: Après, ça s'est transformé progressivement, mais je veux dire, ouais. Si donc on revient aux deux bases...
0: Il faudrait peut-être créer un off du off.
5: Ouais, un off, on en parlait avec des camarades, mais un off même hors les murs, quoi. Mais,
0: ah oui, ça, ce serait intéressant.
5: Quand je dis les murs de la ville, quoi.
0: Oui.
4: Oui, il y a une citation de l'époque de André Benedetto dans son manifeste, justement, qui malheureusement s'applique aujourd'hui à la fois au IN et au OFF, évidemment, au théâtre parisien, etc. Il disait dans son manifeste d'avril 66, je cite, il décrit le théâtre de l'époque comme un gaz délétère, hilarant et paralysant, asphyxiant. Il ne sert que de digestif, de purgatif et de somnifère. Il endort les consciences, extirpe du cœur du citoyen les dernières fibres révolutionnaires qui avaient survécu au laminage scolaire. Et donc Benedetto, il encourageait aussi, je cite, à mettre les classiques au poteau, la culture aux égouts. Bon, ça, la dernière partie de la citation, ça se discute. Mais en tout cas, la culture bourgeoise, ça, c'est sûr.
0: C'est provocateur, voilà. Ouais, en tout cas.
4: Mais ouais, en tout cas, ça, c'est un extrait de son manifeste de 1966.
0: D'accord.
4: Voilà.
0: Merci. Moi, je vais vous reproposer une petite pause musicale et puis après, on va continuer. Alors on va écouter le meilleur chanteur français du monde. Il s'agit d'un album de Jean-Luc Le Ténia, un manceau, c'est comme ça qu'on dit, quelqu'un du Mans, qui a écrit plus de 3000 chansons avant de se donner la mort il y a quelques années.

On écoutait Once All Over the Place de Don Caballero, toujours le même groupe. Je vais vous proposer un autre morceau. Cette fois, on part en Vendée avec un collectif de cyclistes rockers et on va faire un Liège-Bastogne-Liège. Spécial dédicace à Momo. Et à Vince.

0: Nous sommes donc de retour après ce petit voyage avec le groupe Rick Van Looy. C'est pas évident de représenter en musique l'effort d'un sportif. Rick Van Looy, c'était un cycliste belge. Mais comme je me rends compte de plus en plus que le théâtre est un sport comme les autres, puisque c'est un domaine, le domaine artistique en général, la musique aussi, hein, où il y a beaucoup de compétitions et que c'est pas évident d'y faire sa place quand on veut en faire son métier. On va continuer le débat du coup avec Maxime, Mathis et Chaya. Si vous avez encore d'autres remarques par rapport à tout ce qu'on avait abordé tout à l'heure, notamment voilà, cette espèce d'effet de bulle que crée le festival pendant 3 semaines. Et la différence avec le reste de l'année sur Avignon, qu'est-ce que vous pourriez en dire?
1: Ben surtout concernant les théâtres dans le festival d'Avignon, ben en parlant aussi avec plusieurs personnes qui travaillent dans le festival, on se rend compte que en fait, beaucoup de théâtres sont fermés le restant de l'année. Donc Chaya, on en parlait à la pause, mais... dans son stage, ben, en fait, elle va aider à fermer le théâtre durant les 11 prochains mois et le théâtre réouvrira durant le mois de juillet prochain. Et donc ça, c'est le cas avec beaucoup de théâtres avignonnais. On trouve ça dommage que des lieux culturels qui ouvrent et qui font parfois, certains spectacles sont parfois complets dans des petites salles. Dans des petites salles qui sont vraiment superbes, enfin, ça reste fermé le restant de l'année. Et on le voit par exemple même en ce qui concerne la musique, avignonnais, on doit aller à Château-Renard pour aller voir des concerts. Et il n'y a pas de, par exemple, salle à Avignon pour voir des artistes qu'on doit aller voir donc, à Marseille, à Château-Renard, à Nîmes, voilà.
0: Et donc en fait c'est un peu une vitrine temporaire, mais ça donne pas une idée de la vie culturelle avignonnaise le reste de l'année, quoi.
2: Ouais, complètement. Vraiment, on voit que bah pendant 3 semaines ça bouge, il y a du monde, tout le monde est content de venir en vacances et de profiter de l'offre culturelle qu'il y a et qui est mise à disposition pour eux. Mais en fait le reste de l'année, bah, on se retrouve avec vraiment bah, des dizaines et des dizaines de salles qui sont fermées, des rues qui sont désertes. Notamment la rue des Teinturiers, qui est extrêmement occupée le temps du festival et qui est magnifique, donc ça se comprend, mais qui le reste de l'année en fait est complètement déserte et laissée à l'abandon, et avec des théâtres qui sont vraiment fermés pendant 11 mois et qu'après on retrouve dans des conditions où les murs ont pris l'humidité et pareil, par exemple, c'est les stagiaires qui doivent se responsabiliser et faire le ménage. Des 11 mois de crasse qui ont été laissés dans ces lieux-là, alors que oui, le reste de l'année, bah, on n'a pas de lieu pour les concerts, on n'a pas de lieu auquel on pourrait accéder pour justement faire vivre la vie associative étudiante, ou en tout cas juste la vie artistique et culturelle de la ville.
0: Et comment ça se passe, les rapports entre le Festival d'Avignon et la mairie, si vous avez une idée un peu... Si vous avez quelques billes là-dessus, parce que moi je suis néo-avignonnais, je ne connais pas trop cet écosystème.

0: Mais j'ai cru voir qu'il y avait un des membres du conseil municipal actuel qui est à AFSC, donc est à la Factory, je crois, c'est ça.
1: Mais alors, enfin, c'est une nouvelle mairie, donc il faut voir comment les relations vont évoluer. Mais on sait que quand même on a un maire qu'on peut qualifier de droite extrême. Voire d'extrême droite. Je pense que le combat ne fait que démarrer sur un certain nombre de questions. Il faut pas oublier qu'il a quand même coupé un certain nombre de subventions au secteur culturel juste là en arrivant, ce qui rejoint ce que disent un petit peu les camarades, c'est-à-dire que pour construire une politique culturelle, c'est-à-dire d'avoir une réflexion sur comment on peut rendre accessible la culture au quotidien, il faut sortir de la logique événementielle. Un festival, c'est bien, mais ça reste qu'un événement. Et une vie et des pratiques, elles se construisent tous les jours avec celles et ceux qui habitent ici, et qu'on ne peut pas concentrer toutes les politiques culturelles sur le seul biais d'un festival.
0: Le seul moment de l'année où tout est regroupé.
1: Qu'en plus, aujourd'hui, on l'a dit déjà tout à l'heure, mais les intérêts sont avant tout capitalistes, plus que sur la notion de ce que pouvaient être les deux festivals à leur origine. Et ensuite, on a, nous, on va aller voir un peu aussi ce qu'on peut faire, parce qu'effectivement, l'adjoint à la culture d'Avignon, il est quand même propriétaire de 5 lieux, qui, eux, n'ont pas eu de baisse de subvention ou très minime par rapport aux autres. Il y a pour nous conflit d'intérêts, donc on va aller creuser cette chose-là. Et puis, en plus, il y a aussi des choses à dire sur la gestion de ces lieux. Donc nous, on aura un travail, de toute façon, on l'a dit, vous l'avez entendu, il y a un énorme travail à faire sur le off. Donc c'est pour ça aussi qu'on vient dans ce genre d'émission, ou qu'on vient parler ou discuter avec d'autres orgas, avec d'autres perspectives, avec d'autres, tout le tissu militante et militant de la ville. C'est qu'il va falloir construire une vraie offensive, et pour le bien de celles et ceux qui habitent dans cette ville, mais aussi pour les biens du secteur.
0: Parce que
1: le secteur culturel ne peut pas se satisfaire de ce genre de mascarade qui met en plus en extrême difficulté les gens qui travaillent pour plein de raisons différentes. On a abordé la perspective des salariés qui sont exploités dans le off, mais on pourrait dire ce que je pense que c'est toi qui en parlais tout à l'heure, qui est quand tu allais voir un spectacle ou d'une personne qui disait qu'elle jouait sa vie en venant là. Il faut aussi savoir que pour beaucoup de gens, comme maintenant, on est un peu dans une crise de la diffusion, et dans leur idée, c'est là où il va y avoir tous les programmateuristes, ils sont prêts à investir de leur propre argent. Quand, là, on ne parle pas d'investissement de Total ou quoi, mais c'est des gens qui n'ont pas beaucoup d'argent et qui vont sortir 25 000, 30 000 euros sans dater sur plusieurs années, en se disant, si je fais Avignon et que ça marche, peut-être que ça va me construire ma carrière ou pas, mais en fait, ça ne marche pas vraiment comme ça. Et on se retrouve avec plein de gens qui s'effondrent, et c'est un peu la loi du plus fort, la loi de la jungle. Enfin, on ne peut pas laisser faire ça.
0: Ou ça marche pour une minorité, en tout cas, ouais.
1: Ça marche pour une minorité, mais laquelle Et puis souvent, c'est celles et ceux qui ont déjà le plus de moyens. Enfin,
0: ouais. Là-dessus, on n'a pas réussi à avoir de compagnie ce soir. Ce que j'ai expliqué en tant que... Alors, je suis accrédité journaliste, ce qui m'a permis de voir pas mal de spectacles, alors seulement sur le off. Mais c'était difficile d'aller voir des compagnies en leur demandant directement la question de la précarité, alors qu'ils sont encore en train de travailler sur leur spectacle, d'essayer de faire venir du monde. Et moi, je me suis retrouvé face à la difficulté de dire « Bon, bah salut, vous galérez, est-ce que vous voulez venir témoigner de ça ?» Parce qu'il y a un respect aussi du travail quand il est en train de se faire, en fait, et c'est pas évident. Je pense qu'il y a aussi une forme de déni de la part peut-être de certaines compagnies, hein. Mais c'était pas simple d'avoir des retours là-dessus. J'ai pas réussi à en trouver, enfin en tout cas de personnes qui pouvaient intervenir, qui étaient dans ces compagnies qui sont en difficulté, quoi.
1: Moi, je pense qu'il y a plein d'endroits où on peut quand même en discuter. On en a peu parlé, mais le festival, c'est quand même construit dans un semblant de mobilisation quand même.
0: Ouais.
1: Donc il n'y a pas eu de grève. Mais il y a eu plusieurs journées d'action et un certain nombre de messages qui ont été passés dans beaucoup de lieux. On a été quasiment 2000 devant le palais des papes Il y a une quinzaine de jours.
0: Il y a 15 jours, ouais.
1: Sur un certain nombre de revendications, mais globalement, la question centrale, c'est les coupes budgétaires, parce qu'on parle souvent de coupes, donc ça peut paraître un peu lointain pour les gens. Une coupe, c'est peut-être parce que ça va peut-être juste dire qu'on va passer avec des spectacles où il y a trois personnes au plateau à seulement deux, etc. Mais en fait, derrière ces coupes, il y a des vies en jeu. Il y a un secteur où il y a énormément de salariés et aujourd'hui c'est des personnes qu'on licencie. Il y a des plans de licenciement qui sont un peu partout en France.
0: Donc là on est au niveau national en fait.
1: On est au niveau national, mais alors comme c'est des petites structures, c'est difficile de dire c'est pas comme une grosse boîte où on va licencier 150 personnes d'un coup. Ça va être une là, deux là, trois là, quatre là. Et puis après, pour tout le personnel, on va dire, dit intermittent, parce qu'on est des salariés, hein, quand on est intermittent, c'est juste que c'est des salariés discontinus et que, en fait, quand il n'y a plus de travail, on ne nous rappelle plus. Donc, ce n'est pas un licenciement en soi, mais le fait que derrière, on ne te rappelle plus, qu'il n'y a plus de travail, c'est une forme de... Ça peut être vécu comme tel pour un gros nombre de notre secteur. Et là, on est vraiment dans un moment... en crise où il y a énormément de travailleuses et de travailleurs qui ne peuvent plus vivre de leur métier, qui pensent à des reconversions, mais pareil, le secteur de la formation est aussi en crise. Et l'assurance chômage est attaquée comme jamais, les intermittents ou intermittents, ou l'assurance chômage au régime général, ou les allocataires du RSA.
0: Ils ont supprimé, j'ai été moi-même victime de ça, parce que le département du Vaucluse est pilote pour supprimer un maximum de gens au RSA, donc c'est sous-traité, hein, c'est pas...
1: On va mener une action
0: par le département.
1: Voilà.
0: Et du coup, ils arrivent à demander des pièces improbables et à supprimer le RSA sans justification réelle. Et même les assistantes sociales que j'ai rencontrées, mais je ne parle pas que de moi là, je parle vraiment d'un témoignage pour les gens que j'ai rencontrés à la CAF m'expliquaient on ne sait plus quoi faire avec le département. Voilà, même eux, ils sont très embêtés parce que ça peut mettre des gens à la rue. Après, on n'est pas du tout sur le statut d'intermittent, mais c'est toujours cette espèce d'élan en ce moment un peu global, j'ai l'impression.
1: Mais le
0: précarisation générale.
1: Beaucoup d'artistes sont au RSA, parce que intermittent, c'est pas un statut, hein, c'est juste une rémunération, une indemnisation de Pôle emploi spécifique avec des règles spécifiques. Mais les intermittentes et intermittents, c'est des salariés. Mais quand ils n'ont plus leurs heures, du coup, ils sont au RSA. Et puis, on a un certain nombre aussi qui peuvent bosser au spectacle, mais pas que de gens qu'on appelle les artistes autoristes. Donc, tous ceux qui sont, spécifiquement sur l'écriture, par exemple,
0: d'accord,
1: ou qui sont artistes peintres, photographes, etc. Eux, pour la plupart, ils ne sont même pas salariés. Donc, ils bénéficient même pas de l'assurance chômage.
0: Oui, ils sont
1: automatiquement au RSA, avec en plus des contrôles complètement injustifiés par rapport à leur activité où on leur demande de faire des choses. Donc, il y a tout un travail, en tout cas spécifique à notre secteur, à faire là-dessus. Mais nous, historiquement, on a toujours été dans toutes les luttes sur la question de l'assurance chômage et sur la question de la précarité et tout ça, parce que on est peut-être une CGT un peu différente des autres, puisqu'on on est une des seules qui arrive à structurer, on va dire, des gens qui sont déjà dans l'emploi discontinu, qui sont pas dans l'emploi, qui sont parfois auto-entrepreneurs. Alors que dans certains secteurs de la CGT, si tu dis je syndique des auto-entrepreneurs, ça leur ferait un peu bizarre par rapport à ce que pouvait être la CGT. Donc du coup, nous, on fédère déjà toute cette précarité-là au sein des métiers du spectacle et des arts. Donc on est toujours en travail avec des collectifs de chômeurs, de précaires. On est toujours en travail pour se battre pour le droit du chômage. Et on le dit souvent, hein, s'attaquer au droit du chômage, c'est aussi s'attaquer au droit du travail. Et on est toutes et toutes concernées par ces questions-là. On le devrait en tout cas.
0: Oui, bien sûr, je te laisse la parole.
2: Oui, moi je voulais aussi... pour répondre à ce que tu disais sur il faudrait mener des actions envers le conseil départemental, notamment pour les bénéficiaires du RSA. Et moi, je voulais préciser qu'au conseil départemental, il y a la CGT du conseil départemental, qui a mené déjà pas mal de mobilisations sur Avignon devant l'hôtel du département pour dénoncer ce travail qui est demandé aux travailleurs sociaux du conseil départemental sur le contrôle et aussi ce qu'il y a derrière, c'est de dire il faut absolument que dans le Vaucluse on montre l'image d'un département qui va bien avec moins de bénéficiaires du RSA. Donc il y a peut-être un rapprochement à faire avec cette CGT du conseil départemental.
1: Oui, la même CGT était à nos rassemblements. Du coup, on a discuté. Puis j'ai discuté avec un de tes camarades si tu travailles là-bas. Tu travailles. Mais on est en lien et avec eux et avec l'union locale d'Avignon. Donc, on va travailler sur cette question ensemble.
0: J'avais une question pour Sai. Du coup, en tant que. Par contre, oui, Sylvane veut la parole, tu peux la prendre.
3: Oui, merci. Juste pour revenir sur ce que disaient les camarades étudiantes et étudiants tout à l'heure, par rapport aux luttes que vous menez à Avignon, je me demandais si vous étiez en lien avec des doctorants et doctorantes aussi. Puisque à Toulouse, par exemple, on se bat toujours pour avoir plus de mensualisation des paiements quand on donne des vacations à l'université. Et dans beaucoup de départements, comme le mien qui est art du spectacle, comme je suis doctorant à Toulouse, on n'est toujours pas mensualisé, donc ça nous précarise beaucoup aussi en tant que doctorant, même si ça l'est moins que pour les étudiants de licence et master, bien sûr. Mais voilà, on a aussi cette difficulté à être payé avec 3 mois ou 6 mois de retard en moyenne en fonction des départements. J'imagine que c'est peut-être le même problème à Avignon. Je sais qu'il y a il y a une université à Paris, je crois, où des étudiants et doctorants ont obtenu d'être mensualisés. Mais voilà, c'est encore un enjeu très compliqué à Toulouse. Donc je me demandais comment c'était à Avignon. Et par rapport aux stratégies que nous, on peut mettre en place aussi en tant que doctorant pour contrer la sélection. Ça, c'est quelque chose qu'on peut faire après plutôt qu'avant. Mais au moins pour permettre à ceux qui sont déjà en licence de continuer plus facilement, on peut pratiquer le 10 améliorable, par exemple, qui permet de s'assurer qu'on ne va pas empêcher pour notre matière quand on enseigne, par exemple, qu'on ne va pas empêcher nos étudiants de continuer leurs études après. Donc voilà, moi c'est quelque chose que je pratique à Toulouse par exemple et que j'invite tous les autres doctorants chargés de cours à pratiquer aussi.
4: Donc oui, on est en lien avec certains doctorants à Avignon. D'ailleurs, au conseil qui est réservé aux doctorants, nous sommes la seule organisation à avoir donc présenté des doctorants. Mais après, les contacts avec les doctorants est vraiment plus difficile. On n'est pas vraiment tout le temps en contact. Quand on fait des grands AG dans l'université, certains doctorants viennent. Mais c'est vrai que la communication entre nous peut être parfois compliquée. Si tu rajoutes quelque chose, Shaya.
5: C'est vrai qu'on a un lien plutôt occasionnel. Ils viennent pour nous soutenir dans nos actions, mais c'est vrai qu'on n'a pas un échange assez concret et ils ne viennent pas nous voir pour faire porter certaines revendications. Mais du coup, c'est super pertinent de nous le faire savoir parce que ça peut créer un échange aussi avec LE et nous permettre de porter ces revendications aussi à l'échelle avignonnaise. C'est un chouette modèle. Et aussi, est-ce que je peux revenir sur un autre point, mais qui n'a rien à voir ?
0: Bien sûr, bien sûr.
5: Mais je voulais aussi parler d'un autre sujet en ayant consommé des spectacles depuis ces 2 dernières années. Mais quand je parlais aussi du fait que le public n'était pas du tout représentatif aussi des Avignonnais, des Avignonnaises, ça se ressent aussi dans certains spectacles. Quand on en regarde, en fait, on se rend compte que même l'humour est fait pour plaire à un public aisé, à un public assez bourgeois. Parce qu'en fait, on se rend compte que, par exemple, certains éléments de la culture provençale vont être tournés en dérision constamment. Et on se rend compte que beaucoup de gens viennent ici, en Provence, pour le cadre, pour cette espèce de vitrine. Mais en fait, on va toujours avoir l'apparence des Provençaux qui sont fainéants, qui ont un gros accent, qui n'ont pas envie de travailler. Et ça va toujours...
0: Peu cher.
5: Voilà, cette image-là, où du coup, on va vraiment avoir l'air de guignol.
0: Qu'est-ce que tu veux ? On est bien, laisse-nous tranquille.
5: Voilà. Donc c'est toujours aussi ces trucs où on va à un spectacle et en fait on voit que tout le public se moque de nous alors qu'en fait ils profitent du cadre, de notre lieu de vie et se permettent de créer cette bulle d'entre-soi en se moquant de nous ouvertement pendant un mois en fait. Et je trouve ça un peu inacceptable parce que vraiment juste on vient, on se moque et par contre on ne parle pas aux Avignonnais, on ne les fait pas se sentir chez eux pendant ce mois-là alors qu'ils nous accueillent en fait... pendant plusieurs semaines et que la plupart travaillent pour nous accueillir.
0: Oui. Il y a vraiment un décalage. Bon, après, c'est toujours le... dans tous les lieux comme ça où il y a des festivals et où il y a un public un peu même international, quoi, on a vraiment l'impression qu'on fait partie d'une carte postale, mais qu'il ne faut pas trop déborder de cette image d'Épinal. Après, je sais qu'il y a aussi une problématique par rapport à ce thème provençal, parce qu'il est aussi repris par des mairies RN dans le coin, avec tout le truc du costume à l'ancienne. Et là, on tombe aussi dans un autre type de cliché, quoi. Ouais. Mais c'est vrai que moi, j'ai vraiment vu une méconnaissance totale ou un manque d'intérêt de la part de gens que je voyais venir d'autres villes sur la culture provençale. Jamais personne m'a demandé je m'y suis un petit peu intéressé du coup en venant habiter là. Et c'est vrai que c'est la spécificité d'Avignon en tout cas, et pas les gens s'intéressent pas à l'histoire du Palais des Papes par exemple. Enfin, personne m'a jamais demandé ah oui, et ça c'était bon. Il y en a peut-être qui le font, mais c'est pas la majorité. La majorité, ils vont voir une pièce au Yin, ils trouvent ça merveilleux ou affligeant. Mais on n'est pas du tout dans un rapport de construction collective avec la population, j'ai l'impression.
1: De toute façon, on l'a dit un petit peu à plusieurs reprises, mais à partir du moment où une place au Palais des Papes, par exemple, est à 80 euros en tarif plein, qu'il faut ajouter à ça la restauration, parce qu'on dort peut-être à l'hôtel parce qu'il y a peu de logements libres, puisqu'elles sont d'abord mis en priorité pour celles et ceux qui travaillent au festival. Clairement, quel public peut se permettre aujourd'hui d'avoir accès à ce type de festival? Même si je prends le off, hein, si je veux faire 3-4 spectacles, c'est déjà complètement hors budget.
0: Oui, c'est un budget. Hein. Si on a un tarif réduit à 15 euros, dès qu'on est à 4, si on fait 5 spectacles semaine, ça commence à.
1: Voilà, il fut un temps où, quand même, même si ce n'était pas un festival de rue, où il y avait aussi de la place pour l'art de rue à Avignon. Du coup, ça, sûrement que ça a impliqué d'une autre manière la manière dont c'est fait aujourd'hui, voire on fait la chasse aux artistes de rue dans le festival. Hein. Je sais qu'il y a un camarade qui s'appelle Raoul Le Clown, si je ne me trompe pas, qui d'ailleurs a fait une action assez intéressante, puisqu'il a transformé son spectacle en déclaration en manifestation pour avoir l'autorisation de jouer, puisqu'il ne pouvait pas jouer du théâtre, mais il avait le droit de manifester, parce que c'est encore un droit pour l'instant. Donc c'est sûr que là, c'est ce qu'on disait au début, il y a la question des budgets, mais il y a la question aussi de quel sens et quelle politique culturelle à donner. Mais juste, je mets ce qu'il y a toujours de la nuance il y a 1700 spectacles, il y a plein de gens différents, mais il y a aussi faut pas oublier que l'origine du Festival d'Avignon, parce qu'on parle souvent de festival d'été, même son directeur l'a rappelé, que c'était plus un festival de congés payés qu'un festival d'été. Du coup, congé payé, ça veut bien aussi dire ce que ça veut dire, c'est que c'est rattaché à un droit. On est en 1947, hein, 10 ans après. Donc c'est le droit aux vacances, le droit à l'accès à la culture, le droit à l'émancipation par la culture. Mais ces droits-là, il faut qu'ils soient préservés si on a des conditions de travail acceptables et des conditions de revenus acceptables aussi. Donc pour moi, tout est lié. Hein.
0: Ouais, c'est lié.
1: Si aujourd'hui les gens ils sont tous à découvert et qu'ils ont peine à remplir leur frigo, c'est sûr que c'est pas au Festival d'Avignon qu'ils vont aller, que c'est pas là qu'on va avoir un public diversifié ou représentatif de ce que devrait être un service public ou
0: un service public de la culture, ouais.
1: Comme le prenait Jean Villard au tout début, mais on a encore des alternatives. On le sait pas, mais un des plus gros tourneurs de France, par exemple, c'est les comités d'entreprise de GDF-EDF. Et ils ont un festival qui s'appelle, c'est un super jeu de mots, le festival Contre-Courant, qui est du coup sur l'île de la Barthelas, si je prononce bien.
0: D'accord.
1: C'est gratuit, il faut traverser la ville. Hein. C'est en même temps que le festival, ça dure 5 jours. Et en fait, c'est un festival qui est monté par des travailleuses et des travailleurs et qui font venir des spectacles ultra divers, riches, c'est en plein air. Il y a de quoi passer 3 jours là-bas sur place. Et puis c'est pas des bourges, hein, puisque c'est fait par des camarades qui travaillent. Et puis avec une accessibilité pour tout le monde. On a aussi le théâtre de la Rotonde, c'est le théâtre des cheminots. Qui aussi okay, font leur festival. On a encore la chance d'avoir dans certaines entreprises des CSE qui investissent pour une culture émancipatrice, même si c'est aussi encore un combat, hein, parce qu'il y a d'autres organisations syndicales qui préféraient que ce soit un chèque et d'autres qui se battent pour que non, en fait, il y ait des comités de gens qui se réunissent, qui réfléchissent, qui regardent et qu'il ne faut pas faire du mépris de classe aussi dans l'autre sens en estimant en fait que les travailleuses et travailleurs elles iraient pas au théâtre que ce serait un truc inaccessible ou je sais pas il y a plein d'endroits aussi où le monde du travail et ben il y a accès et en plus il a construit et ils font la culture de ce pays. Voilà.
0: Merci.
4: J'aimerais juste avant de passer la parole relever aussi que lors de ce festival d'Avignon, on a vu que les personnes sans domicile fixe étaient complètement chassées en fait du centre-ville, donc de l'intramuros. Donc rien qu'hier, on a croisé une personne qui nous mendiait la monnaie, qui avait pris 2 fois une amende de 68 euros pour mendicité violente, alors que pour le coup c'est une personne très polie. Mais
0: mendicité violente. D'accord.
4: C'est ça, exactement. Et donc on voit. Donc ça qui est aussi parallèlement le fait d'une présence policière très importante à Avignon durant le festival. Mmh. Dans mes souvenirs, quand j'étais gamin, que je venais au festival d'Avignon, il n'y avait pas autant de policiers. Donc on peut le voir rien que devant le conservatoire, plusieurs camions de CRS qui sont là et qui contrôlent plusieurs personnes. Et donc ça, on trouve ça inacceptable que la pauvreté soit cachée comme
0: soit cachée pour pouvoir faire une belle carte postale c'est pour ça. les gens qui viennent consommer du théâtre.
4: Comme on l'a vu au JO 2024 à Paris avec les blocs de béton qui étaient mis sous les ponts par exemple.
1: Juste, c'est le Galzi a fait un post sur ça. Je regarde 2 minutes pour remercier l'ensemble de. Il a fait une cérémonie pour remercier la police et tout ça avec les flics. Est-ce que c'est grâce à eux que le festival s'est bien tenu ?
0: Voilà, c'était plus propre. Il n'y avait pas de gens qui dépassaient sur la photo, quoi. Après, on a toujours ce... À La Rochelle, par exemple, pendant les Francofolies, il y a 20 ans, c'était pas ça. Mais aujourd'hui, c'est pareil. C'est-à-dire que la mendicité est interdite. Du coup, ils dégagent les personnes SDF qui sont pourtant habituées, qui ne viennent pas spécifiquement pour ça. Parce que des fois, il y a des gens qui viennent spécifiquement sur les festivals, c'est vrai, sur les festivals, pour faire de la mendicité. Mais on est dans une opération ville propre où on n'accepte plus les personnes non rentables. Les personnes qui ne consomment pas de la culture n'ont pas à être ici. Moi, je l'ai ressenti en tant qu'habitant dans le centre-ville. Il y avait pas mal de gens que je voyais avant que je n'ai pas vu au mois de juillet. Ouais.
4: Et ça, ça s'inscrit aussi dans une logique où on va privilégier la répression plutôt que la conciliation, plutôt que la négociation, plutôt que le vivre ensemble. Et ça, c'est un danger dans la culture à Avignon, mais globalement aussi en France, en Europe.
0: Oui, plus globalement au niveau des droits de citoyenneté, quoi. Merci. Du coup, je voulais continuer avec toi, Saï, si tu as envie de parler de ton expérience du coup en tant que... Ben, journaliste, du coup, comment est-ce que tu vois, toi, cette traversée que tu fais, ça fait plusieurs années que tu viens au festival. Je pourrais aussi en parler un peu, mais moi, j'ai été sur le off. Toi, tu as pu accéder aussi à des spectacles du in, du off. Comment tu ressens ce statut-là par rapport, justement, soit aux artistes, soit au public lambda?
6: Alors, je vais revenir sur justement notre statut pendant le festival de journaliste culturel et notamment notre travail pour cette radio libre, Radio Aioli, dont on fait le direct. C'est la première année qu'on travaille avec eux. Maintenant, il y a un point effectivement qui est peut-être important à soulever, puisqu'elle a une conséquence sur notre mobilité, c'est que nous n'habitons pas à Avignon. Nous résidons à Goult. Donc ces petits villages, en fait, qui sont à peu près à une heure d'Avignon, pendant 2 ans, et c'est les 2 dernières années, ils avaient donc le festival en accord avec les transports. Ils avaient donc peut-être affrété, je crois le terme, un train qui allait traverser un certain nombre de villes moyennes qui sont proches de nos villages, dont notamment Lisle-sur-Sorgue, Le Thor sans doute, etc. Et c'était le dernier train à minuit, ce qui nous permettait, nous, de ne pas prendre la bagnole, parce qu'en fait, on est à 2 heures aller-retour. Eh bien, cette année, ils l'ont annulé. La raison qu'on nous a donnée, c'est qu'il n'était pas apparemment assez utilisé. Bon, je me souviens que le billet était un peu cher, mais enfin, ça nous permettait justement de ne pas prendre la bagnole, de ne pas rentrer dans ces problèmes de parking. Et quand je dis nous, c'est-à-dire tous les gens qui étaient sur le trajet. Ça faisait sans doute un certain nombre. Et ça, c'est quelque chose qui nous a été supprimé, sans qu'on nous propose aucune alternative. En l'occurrence, je pense qu'il passait évidemment aussi à Cavaillon, etc. Donc ça, oui, ça a affecté notre mobilité. Donc on a choisi de venir moins souvent à Avignon pour ça. Donc là, on parle en fait d'un rayon d'à peu près 50-60 km autour d'Avignon qui avait au moins cette possibilité. Mais donc pour revenir, nous, notre rapport justement à ça, qu'est-ce qu'on fait ? C'est Sylvain Nesch qui nous a introduit au Festival Inn il y a à peu près 3 ans. Et qui nous a proposé de participer à des entretiens, et notamment d'artistes internationaux qui étaient en rapport avec les luttes. Ma compagne Akiko Samushima et moi-même, on travaille notamment pour la Fabrique, les éditions de la Fabrique, dans les traductions littéraires, mais plus de textes de philosophie, de politique essentiellement, une sorte des textes qui peuvent être des livres de combat, on en parlera peut-être à la fin. Mais donc par rapport à ça, on s'est positionné en tant que journaliste accrédité, effectivement on a des places presse, c'est pas le même régime que les programmateurs et programmatrices, mais la plupart du temps on a donc une place gratuite. Et évidemment, on échange. Ce que l'on fait par rapport à notre média, c'est de donner une visibilité et un avis critique. Alors peut-être pas critique au sens de la prescription. Il y a plein de gens qui font ça. Pendant ces 3 semaines, il y a toute une presse qui se met en branle pour vous vendre un abonnement, pour vous dire quelles sont les 10 meilleures pièces qu'il faut voir, etc. Alors nous, on ne touche pas du tout à ça. Notre approche, nous, c'est évidemment de repérer des pièces. Alors, particulièrement dans le off, où il y a une prolifération, mais c'est de repérer des pièces, en fait, des compagnies, dont le théâtre est en rapport avec nos luttes politiques, que l'on retrouve également dans les ouvrages sur lesquels on travaille. Et pour la plupart du temps, en fait, ce sont des troupes assez modestes dans leur capacité de se médiatiser. Donc elles ont besoin, elles sont en demande d'avoir un entretien, une visibilité. Quelquefois, ça peut passer juste par un post sur des réseaux sociaux, mais qui ne vient pas d'eux, c'est-à-dire qui engage quand même justement notre métier de journaliste en disant... Pourquoi est-ce que cette pièce vaut la peine dans la foule, dans la myriade de pièces disponibles. Et depuis effectivement 3 ans, on a fait des rencontres quand même assez remarquables. Et on a pu... on a pu apporter une certaine visibilité, une certaine sensibilité par rapport à des pièces qui n'auraient eu quasiment aucun écho. Parce que, par ailleurs, en tant que journaliste, on reçoit, on est bon, quasiment harcelé, c'est sans doute le terme un peu trop fort, mais on est sans arrêt suscité par des attachés de presse, qui ne sont pas d'ailleurs ici, mais qui sont généralement à Paris, ou peut-être ailleurs d'ailleurs, et qui nous proposent, là pour le coup, effectivement, des places gratuites dans des pièces qu'on n'a pas du tout envie de voir et qui ne sont pas sur notre chemin. Mais le fait est qu'ils ont ces moyens-là. La plupart des pièces avec lesquelles on travaille, on rentre en contact et on fait connaissance, ce sont effectivement des compagnies qui ont très peu de visibilité, qui sont très peu médiatisées.
0: Là-dessus, je voulais rajouter quelque chose. C'est vraiment aussi une conception du journalisme. C'est-à-dire que moi, ce que je vois quand j'ai eu ma première accréditation, c'est bon, les gens ils mettent souvent sur leur flyer Époustouflant, Télérama doté. Bon, Télérama, est-ce que c'est vrai? Est-ce que c'est juste la pub? Moi, je ne vais pas voir un spectacle pour dire c'est formidable ou c'est de la daube. L'idée, c'est d'être aussi dans l'accompagnement, des rencontres et des rencontres effectives qu'on peut faire. J'ai l'impression qu'il y a un problème au niveau micro.
3: Là, on n'entend plus les micros, j'ai l'impression.
0: Non. Et moi, j'ai plus de. Enfin, j'ai voilà. Pas de retour, mais par contre, ça rentre. C'était un petit peu fort. Voilà, ça remarche. Donc, je vais reprendre mon intervention parce que je pense pas qu'elle ait été enregistrée. Je disais juste que l'idée, voilà, c'est de partir en rencontre avec un travail et de ce qu'on a pu faire avec la compagnie Naceo sur le travail sur Sarah Kane anéantie. Mais c'est un exemple de rencontre. Bon, le faut bien sûr qu'il y ait un intérêt pour le spectacle, mais après c'est de creuser, de savoir comment ils conçoivent leur métier, comment ils ont conçu la pièce, qu'est-ce qu'ils ont envie de faire, mais surtout pas d'être dans un truc promotionnel. Et moi, la plupart des mails que je reçois, j'ai vraiment l'impression de recevoir les mails de réduction de Leroy Merlin ou de Conforama, quoi. Et voilà, c'est vraiment très prégnant. C'est-à-dire, qu'est-ce que c'est qu'être journaliste et critique? Ça interroge le statut du critique aussi. C'est-à-dire, on vient là pour donner un bon point, pour valider ou invalider. Et ça met aussi les théâtres dans des positions un petit peu... on espère qu'il va aimer. On sent, en tout cas, en tant que pseudo, parce que moi, je suis amateur, je ne suis pas journaliste, on sent cette espèce de pression des compagnies, de la part des compagnies, en fait.
1: Je pense aussi que c'est lié maintenant, enfin pas maintenant, mais à une certaine manière de... C'est lié à la production aussi. Je prends un exemple, mais aujourd'hui, une équipe artistique, on va dire, un peu fragile, elle va faire un spectacle tous les 4 ans, 3 ans. Même une compagnie, on va dire, conventionnée, au maximum, ça va être un spectacle par an. Mais du coup, si on prend le truc, je fais un spectacle tous les 3 ans en moyenne, forcément, je pense que mon regard à la création est un peu biaisé, parce que je dois me battre pendant plus d'un an et demi pour construire une production. Derrière, il faut que je trouve des dates pour pouvoir rémunérer l'ensemble de l'équipe. Et puis ensuite, je joue, mais je vais dépendre du coup de l'avis de mes pairs et pas uniquement du public. Et que du coup, forcément, tu vas créer en te disant bah, « je dépends de ça ». Et forcément, le rapport à la création, il n'est pas le même que si on prend un système plus allemand, par exemple, où ça va être un théâtre avec des permanents qui seront à l'intérieur et que cette même équipe pourrait monter 8 à 9 spectacles dans l'année. On n'est pas du tout dans le même rapport de production. Et si je suis permanent et que du coup, je ne suis pas intermittent, parce que ce n'est pas une fois en soi, mais imaginons que j'étais un artiste permanent dans un théâtre et que le mois 1, bah, je sais pas, je me lève et je me dis ce mois-ci, je ferais bien un Racine. Et puis le mois 2, un truc ultra contemporain. je pourrais prendre beaucoup plus de risques. Alors qu'aujourd'hui, je ne me battrais pas pendant 3 ans pour monter un Racine. Donc j'en ferai jamais, je jouerai jamais Racine, à moins que quelqu'un m'appelle. Mais donc du coup, je pense que cette pression que vous ressentez, que vous voyez, elle est quand même vachement liée à du concret, à du matériel, et à quels moyens on donne aujourd'hui pour créer, et sous quelles conditions on les donne aussi. Et qu'est-ce qui fait aujourd'hui que, c'est tout ce qu'on se dit depuis le début, hein, on arrive à un festival qui n'est pas que là pour son public, et qui est là pour un public très particulier, très ciblé parce qu'il a de l'argent.
0: D'accord.
1: Et en plus, on est surtout là pour vendre.
0: Pour vendre les spectacles.
1: Je parle pour le off en tout cas, mais oui.
0: Trouver des dates.
1: C'est trouver des dates. Et c'est la seule raison pour laquelle les gens viennent ici. Hein. Sinon, ils ne mettraient pas des fois 60 000 euros pour passer 3 semaines là. C'est qu'ils espèrent derrière avoir
0: après, y a quand un même, retour. Enfin, je sais qu'il y a des exceptions à titre individuel de gens qui essayent de sortir un peu du système.
1: Bah, franchement, s'il y a des gens qui essayent de sortir du système en venant à Avignon, ils sont chelous. Hein. Non, mais je veux dire, si je fais du théâtre très politique, moi, c'est ce que je fais, je ne vais pas le faire à Avignon. Enfin, si je viens à Avignon, c'est parce que je me dis, mon spectacle politique, je voudrais le faire tourner. Mais si je fais un truc alternatif, je ne le ferai pas dans le monde, dans cette jungle capitaliste. C'est quand même bizarre. Mais après, c'est que mon avis. Hein. Il a une raison ultra particulière et qu'il pourra nous dire. Mais l'objectif, quand même, ici, c'est de rencontrer des programmateuristes.
0: Ouais.
6: Oui, Sylvane, tu veux nous partager justement ton expérience.
0: Est-ce que tu connais justement ce système allemand dont il a parlé?
3: Oui, ouais, le système allemand est assez intéressant. Bon, il y a plein d'autres problèmes en Allemagne aussi et plein de luttes là-bas aussi, évidemment. Mais ouais, c'est un système qui est intéressant quand même parce qu'il est assez permanent, comme tu l'évoquais. Enfin, c'est ensemble en fait, c'est le système des ensembles. Et ici, en France, on a ça quasiment que... dans des grosses institutions comme la Comédie Française ou les 13 Vents à Montpellier, c'est les deux seuls exemples que j'ai en tête de comédiens, comédiennes qui sont vraiment là pendant des années.
0: Le TNS par exemple, le jeune théâtre national.
3: Pas vraiment, parce que même au TNS, il y a des étudiants qui sont au TNS pendant quelques années, mais c'est pas une troupe permanente qui va rester pendant des décennies, quoi.
0: Non.
3: De quoi ? Oui, c'est ça. Ouais, c'est ça, il y a des compagnies, des ballets, des choses comme ça, ouais. Mais oui, alors qu'en Allemagne, même dans les petits théâtres municipaux comme à Tübingen, où moi je suis en co-tutelle pour mon doctorat, il y a un ensemble municipal, par exemple. Bon, ils ont des grosses coupes budgétaires aussi, donc pareil, ils ont de moins en moins de salariés, mais ils ont quand même des ensembles municipaux, des ensembles régionaux et des ensembles nationaux dans quasiment tous les théâtres. Il y a aussi la scène libre, la Freie Szene, qui, elle, correspond à ce que nous, on a en France, à des gens qui sont plus proches de l'intermittence. Mais la majorité, quand même, c'est plutôt des ensembles, qui soient donc municipaux, régionaux ou nationaux. Et ça, c'est un système assez intéressant, quand même, avec évidemment ces hiérarchies aussi. Évidemment, si on est dans un ensemble national, on va être beaucoup mieux payé, je pense, et beaucoup plus valorisé que si on est dans un ensemble municipal, par exemple. Mais au moins, on a la garantie, pendant quelques années renouvelables, d'avoir quelque chose qui équivaut à un CDI, je dirais, en France, dans le théâtre dans lequel on va travailler en Allemagne. Donc ça, c'est un système intéressant quand même, malgré toutes les coupes budgétaires auxquelles ils font face là-bas aussi. Et oui, après, pour répondre à ce que tu disais, Sai, moi, effectivement, je suis donc à la fois doctorant en art du spectacle en France et en théorie culturelle en Allemagne, et je me suis improvisé journaliste autodidacte au fil du temps aussi, à force de couvrir Avignon, donc grâce notamment aux collègues de l'Écho des Planches, Radio Toulouse, que je salue ici aussi, puisqu'ils m'avaient permis de faire un stage entièrement défrayé, donc avec quand même d'assez bonnes conditions de travail, de stage, puisqu'on était entièrement défrayé en nourriture, en spectacle, etc., pendant ce stage-là en 2023. Et à partir de là, en fait, ensuite, j'ai été accrédité, comme le disait Sai, pour une radio canadienne dont je suis un des correspondants en Europe. Et ça m'a permis, effectivement, cette astuce que j'invite tout le monde à tenter, qui est de voir beaucoup de spectacles gratuitement en échange donc de ces comptes rendus dans des podcasts, d'interviews, de comptes rendus critiques, que j'aurais jamais eu le budget en tant que doctorant relativement précaire de voir si je n'avais pas eu ces accréditations in et off. Donc maintenant, je sais que le IN demande des cartes de presse, donc ça pose d'autres problèmes, parce qu'il faut forcément rejoindre un média, si on veut faire ça, qui donne déjà des cartes de presse. ce qui pose plein d'autres problèmes, puisqu'il y a plein de médias de droite et même d'extrême droite qui donnent des cartes de presse parce que c'est des gros médias, alors que des petits médias indépendants de gauche et de gauche révolutionnaire n'ont pas de cartes de presse. Comme les cartes de presse, en fait, c'est un système qui dépend plutôt de la taille des médias. Donc c'est encore un énorme problème que le IN ait instauré cette nécessité-là. Mais au moins dans le OFF, pour l'instant, le OFF ne demande pas de carte de presse. Il demande simplement, pour être accrédité, des preuves de contenu qu'on a déjà produit, que ce soit sous forme de podcast, d'articles écrits, de contenu Instagram, enfin tout est possible. Donc voilà, si vous voulez tenter d'être accrédité pour le OFF, vous pouvez tenter le coup et ça peut permettre de voir pas mal de spectacles gratuitement en échange donc de ces chroniques ou de ces posts ou de... ces vidéos, enfin des contenus quoi, que vous pouvez produire pour faire des comptes rendus des spectacles que vous avez vus. Donc c'est sûr que ça donne une position privilégiée par rapport à des personnes qui n'ont pas le budget du tout de voir tous ces spectacles, mais en même temps voilà, c'est un privilège paradoxal puisque on est voilà, on doit faire en échange quand même ce travail là de le son est un peu fort je crois, on doit faire ce travail là de compte rendu critique après, merci. Et la dernière chose qu'on peut dire, oui, par rapport à ce que disait Sai, c'est que pour le coup, dans nos choix, on m'entend encore, ouais, c'est bon, dans nos choix de spectacle, pour le IN comme pour le OFF, comme l'a dit Sai, on essaye de discuter et de mettre en avant plutôt les artistes les plus radicaux, y compris dans le IN, et donc de produire les contenus les plus intéressants en termes de lutte politique par rapport à ça. Par exemple, on a pu faire un entretien en 2024 avec Tiziano Cruz, qui est un artiste autochtone du peuple Aymara en Argentine, qui mène une critique décoloniale radicale de tout l'art occidental, et y compris des festivals qui vont le programmer et de la blanchité dans ses spectacles, qui est vraiment passionnant et avec qui on a eu la chance de faire un entretien, et qui lui-même dénonçait évidemment le paradoxe du fait qu'il soit invité par le festival IN quand la langue invitée était l'espagnol, alors même que l'espagnol a été la langue de la colonisation et de l'éradication génocidaire des peuples autochtones de son continent. Donc il dénonçait tout à fait ce paradoxe-là, il était pleinement conscient du paradoxe, lui, d'aller jouer dans des festivals internationaux pour mener cette critique radicale. Et en même temps, en Argentine, la situation est tellement catastrophique avec le fasciste Javier Milei au pouvoir que lui, il utilise quand même tous les espaces à sa portée, comme les festivals européens, par exemple, pour mener cette critique radicale. Donc ça nous donne... le côté intéressant d'être accrédité dans le IN, par exemple, de pouvoir avoir ce genre de discussion, de mener ce genre d'entretien que vous pouvez réécouter. Je termine juste voilà, pour vous recommander aussi celui qu'on a fait avec Ali Shahrour. Ali Shahrour, qui lui donc, est un artiste libanais, qui nous a parlé des bombardements au Liban qui ont eu lieu pendant la création de son spectacle When I Saw the Sea, et qu'on entend au début du spectacle, et qu'il a, voilà, il a longuement développé sur ça, sur les massacres au Liban et le génocide à Gaza, dans l'entretien qu'on a fait avec lui. Et pareil pour beaucoup d'autres entretiens. Et là, on vient d'en faire un avec Salim Jaferi, qui sera bientôt publié, diffusé, qui lui travaille sur l'habité colonial, l'habitation coloniale et l'urbanisme colonial entre la période de l'Algérie coloniale et l'Hexagone, notamment dans les banlieues, et comment il y a un continuum colonial spatial dans l'urbanisme qui se retrouve aussi bien dans les logements en Algérie que dans ceux dans les banlieues françaises, avec toute une racialisation de l'habitat, en fait. Donc oui, voilà, c'est le genre de discussion passionnante qu'on peut avoir, même dans le IN, pour le coup.
0: Mais là, du coup, Sylvain, on n'est plus dans la critique de spectacle, on est dans la critique sociale.
3: C'est les deux. Ce qu'on essaie de faire, je ne sais pas si on m'entend, ce qu'on essaie de faire, heureusement, ouais, c'est d'articuler les deux. Et on n'est pas si nombreux que ça à le faire parmi les journalistes accrédités du IN, mais on essaye de le faire tant bien que mal.
1: Ouais, juste que ça me fait penser à ça, ce que tu dis, je coupe pas sur le dernier artiste que tu as cité, mais sur beaucoup d'autres, que tu parlais de critique sociale. Il y a quand même aussi beaucoup trop d'artistes qui utilisent ces espaces-là, soi-disant comme un espace politique et de lutte, qui font de l'argent dessus, qui sont même pas syndiqués. Je dis pas qu'il y a que ça comme moyen, hein. Mais aujourd'hui, on a quand même des attaques fortes et l'espace politique, il peut pas se faire uniquement sur scène. Il y a besoin aussi de le rendre concret dans les luttes.
0: Dans les luttes.
1: Qu'une organisation syndicale, c'est un des outils pour croiser aussi d'autres luttes, même s'il y en a plein d'autres. Un bar comme ici, par exemple. Enfin, je veux dire, pourquoi en plein festival d'Avignon, il y a aussi peu de monde. dans un bar antifasciste, alors qu'il y a plein de spectacles qui se disent de gauche radicale. Enfin, il y a des questions qu'on peut se poser aussi de quelles images ils utilisent, de quels symboles ils utilisent et réutilisent, sans s'engager vraiment sous prétexte que leur art est déjà un espace politique. Ça commence à en mettre beaucoup, je le dis, que ça commence à en mettre beaucoup en colère dans notre secteur, notamment celles et ceux qui travaillent autour des artistes, comme les techniciennes, techniciens, qu'on peut faire travailler sous 42 degrés la chaleur, sous la chaleur. Enfin, le Festival d'Avignon, cette année, la plupart des montages se sont faits de nuit parce que c'était plus possible en journée. Enfin, tu vois, c'est des conditions de travail aussi qu'on est obligé de rappeler sans cesse. Et ça, c'est du concret aussi. Et que ce serait bien que ces artistes-là, ils aient aussi ce regard-là sur les conditions de travail de celles qui les entourent. Enfin, même ne serait-ce que de jouer dans un théâtre où tu as 10 stagiaires qui ne sont pas payés autour de toi et à qui on demande de faire le ménage. Enfin, je ne sais pas c'est quoi les propos du spectacle dans ce que tu étais, mais bon, voilà, qu'ils soient bien alertes aussi sur le monde qui les entoure.
0: Oui, sur le monde qui les entoure et les conditions dans lesquelles on les fait travailler, eux, les artistes, je parle. Effectivement. En attendant, ouais, tu voulais faire une remarque.
5: Je voulais juste revenir sur ce point de de ce public du festival qui se sent engagé, qui pense avoir, enfin dégager en tout cas quelque chose d'engagé, d'avoir des valeurs, etc., et qui a l'apparence d'être majoritairement de gauche. Mais en fait, quand on s'immisce un peu dans cette bulle-là, on se rend compte qu'il y a énormément de racisme banalisé, de remarques qui devraient pas être présentes ici, en fait. Et en tout cas, moi, en tant que femme maghrébine, ça m'a choquée d'entendre des propos qui sont de l'ordre du racisme ordinaire, mais qui sont quand même choquants, même venant du public. Des fois, on a des spectateurs qui vont passer, qui vont être frustrés, qui vont dire des choses qui sont inacceptables. Et en fait, vraiment, voir que nos collègues, nos camarades, les gens du spectacle ne réagissent pas, je trouve ça vraiment scandaleux, c'est inacceptable. Et c'est pas du tout l'image qu'on se fait du Festival d'Avignon et de son public.
0: Et ça démystifie un peu l'image d'Épinal qu'on peut avoir du festival.
3: Oui, il y avait eu justement Rebecca Chaillon et ses performeuses qui avaient été agressées, qui avaient subi plusieurs agressions racistes pendant le festival 2023, à la fois par des spectatrices pendant les représentations, en fait, qui avaient carrément frappé l'une des performeuses. Et ensuite, elles avaient subi des insultes aussi en rentrant le soir après le spectacle. Et ensuite, le RN avait aussi utilisé une image du spectacle pour orchestrer toute une campagne raciste à l'égard de Rebecca Chaillon et de sa compagnie. Donc, c'est aussi révélateur, je trouve, en effet, par rapport au public du IN, qui peut être un public à la fois bourgeois et raciste face à ce genre d'œuvres et d'artistes, notamment. Donc, on en avait parlé avec Rebecca Chaillon quand elle avait fait un entretien avec nous à l'époque, justement. Et c'est l'occasion de rappeler notre solidarité avec elle et sa compagnie par rapport à ce qui s'était passé à l'époque aussi.
2: Ouais, on se souvient aussi à Avignon, après ce spectacle et après les agressions que ces performeuses ont subies, il y a eu effectivement la récupération raciste du RN et on a vu fleurir à Avignon des affiches du Maquis, qui est un groupuscule fasciste.
0: Merci. Saïd, tu voulais rajouter quelque chose ou...
6: Pas particulièrement.
0: Pas particulièrement. Je vais vous proposer une petite pause musicale avec un morceau d'Einstürzende Neubauten, « Mon âme brûle ».

un autre morceau avant de terminer notre soirée. C'est toujours Don Caballero, un groupe de rock indépendant américain. Et ça, le titre du morceau s'appelle « Tu bois vraiment beaucoup de café pour un adolescent ».

0: Voilà, donc on continue notre petit voyage avec Maxime, qui voulait dire un mot par rapport à une lutte qui se passe en ce moment à l'hôtel du cloître.
1: Parce qu'on parlait des conditions de travail de tous, mais dans le festival, bah, y a d'autres métiers. Notamment, on a besoin de loger les gens, on en parlait, mais il y a l'hôtellerie. Et il y a, depuis le 3 juillet, nos camarades de l'hôtel Saint-Louis qui sont en grève, qui ont eu aucun ou quasi pas de retour de leur direction, à part du mépris et peu de négociations concrètes derrière. Le conflit continue encore. Nous, forcément, bah, on a créé du lien, hein, parce que on était présent à la CGT Spectacle pendant le festival. On a mené comme on pouvait cette grève avec Yael durant la totalité de leur mouvement. Le mouvement continue, ils ont besoin absolument de soutien parce que pour faire une grève, eh ben, il faut un,

0: Merci, merci à toi. On repart sur un morceau de Ivitch, un groupe de hardcore des années 90, français.
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Oui, donc nous revoilà chez Louise pour terminer cette soirée avec nos intervenants Maxime, Mathis,

0: C'est à vous. Excusez-moi pour le... On est accompagné par un petit chant, c'est nous faux.
1: Ben, merci beaucoup pour l'invitation et puis à bientôt au festival dans les luttes à Avignon. En tout cas, l'émission aura permis de faire un début de lien pour une inter-orga sur le logement à Avignon.
0: Super.
1: C'était un petit peu... voilà, nous dans nos papiers du
0: dans
1: coup.
0: Dans les papiers, mais c'était pas encore.
1: Non, vous du coup, au moins ça va peut-être donner un résultat concret. Et dans un an, on pourra parler de notre première victoire, de comment on a réussi à plafonner les loyers dans la ville et exproprier les bourgeois. Non, pardon.
2: Bah, on est très content d'avoir pu faire notre première émission sous l'étiquette de l'Union étudiante. C'était très chouette. Et bah, en tant qu'avignonnaise depuis petite, moi ça me fait très plaisir de pouvoir parler avec des gens qui sont concernés et qui ont envie de faire de ce festival un endroit plus inclusif. Et bah, j'espère qu'à l'avenir ce sera possible d'avoir un festival qui accueille mieux les avignonnais, qui propose des spectacles dans lesquels qu'on a envie d'aller voir, qui sont plus accessibles pour les étudiants et les personnes précaires. Et aussi dans des conditions de travail qui sont acceptables, qui sont normales et... pour lesquels on continuera de se battre à l'avenir et dans les prochaines années.
0: Super.
3: Et je rejoins Shaya sur ça et je vous invite même à nous suivre sur nos réseaux sociaux, donc Union étudiante Avignon, et sur lesquels on partage toutes nos luttes à l'université et toutes nos luttes aussi en dehors de l'université.
0: Et vous êtes à l'université sciences humaines ou sur le campus sciences à l'extérieur ou les deux?
2: Alors on est principalement sur le campus Hannah Arendt intramuros, mais justement okay. C'est un peu dans nos objectifs de l'année prochaine d'aller aussi recruter nos camarades scientifiques parce que
0: ça
2: manque assez à Agroparc et que justement c'est aussi une problématique locale de voir que les étudiants de sciences dures qui sont délocalisés en fait sont complètement éloignés de nous et avec lesquels on peut pas du tout se mobiliser et c'est vraiment dommage pour le coup.
0: D'accord, donc c'est une piste à creuser, puis ça va se faire.
2: Ouais, carrément, on espère.
0: Saïd, tu voulais dire un mot? On va donner la parole à Sylvain d'abord.
4: Ben, merci beaucoup à tous pour vos interventions, pour cette belle émission. Et à propos d'Avignonnaise et d'Avignonnais, j'en profite aussi pour saluer et remercier Siham El Mesbahi qui nous avait accordé un entretien l'an dernier, qui est une Avignonnaise qui a été recrutée dans le spectacle Radio Live dans le IN, où elle raconte tout son parcours, les luttes aussi de sa famille entre le Maroc et Avignon, la manière dont elle a lutté contre l'exclusion, le racisme, le colonialisme, à la fois quand elle a été à Sciences Po Paris et puis à Avignon même, où elle parle du fait que même quand elle a été sur la scène du IN, elle n'a pas réussi à ramener beaucoup des membres de sa famille et de ses amis intramuros à l'intérieur des remparts pour aller la voir sur scène, tellement il y a une ségrégation sociale entre l'extramuros en dehors des remparts et l'intramuros à l'intérieur des remparts. Et elle intervient à nouveau cette nuit, en fait, à 5h du matin, dans l'aube des questions, dans le IN, dans la cour d'honneur du Palais des Papes. Mais si vous ne pouvez pas y aller, on l'a interviewé l'an dernier et l'interview devrait enfin sortir après quelques déboires avec le Canada. Elle devrait enfin être diffusée là prochainement. Donc vous pourrez la retrouver sur le podcast Littérature News, de même que d'autres interviews qu'on a mentionnées tout à l'heure. Et aussi, donc, la plupart des autres seront aussi diffusées sur Radio Aioli. Donc, restez à l'affût pour écouter toutes ces interviews. Et continuons à faire du lien aussi entre journalistes militants, militants autres que journalistes, spectateuristes, comédiens, comédiennes, techniciens, techniciennes, chômeureuses et autres camarades. Voilà. Et étudiantes et étudiants et autres.
5: Oui, mais pour notre part, Akiko et moi-même, nous voudrions terminer par un livre de combat qui pourrait être tout à fait fertile pour nos camarades. Le titre donc de ce direct ce soir, c'était L'envers des spectacles. Et donc, en fait, on pourrait dire que cet ouvrage dont on va parler juste brièvement, ce serait L'envers de la technologie. Et il se trouve qu'effectivement, nous sommes tous pris dans un monde de plus en plus technologisé. Et donc, on tombe assez rapidement et de plus en plus sur un certain nombre de figures milliardaires telles que Elon Musk, Peter Thiel, etc. Et donc, l'ouvrage que je recommanderai à nos camarades provient évidemment d'une édition indépendante. Et je saisis l'occasion pour rappeler que nous sommes dans un moment de grande perturbation pour les éditions indépendantes, à savoir que la faillite d'un distributeur, Macassar, donc distributeur, ceux qui s'occupent de la logistique des livres, risque d'entraîner un certain nombre de maisons d'édition indépendantes dans des difficultés financières graves. Et donc tout ce monde de l'édition indépendante, qui représente une toute petite partie en fait de l'ensemble des éditions, qui ont en face les grands groupes d'édition dont on connaît évidemment le malheureusement trop célèbre groupe Bolloré, eh bien nos camarades nous demandent justement d'essayer dans un premier temps et pour tout l'été d'acheter directement ces ouvrages auprès des éditeurs quand c'est possible, c'est-à-dire auprès de leur site, plutôt que de passer par le distributeur qui est en faillite et dont ils ne savent même pas s'ils seront in fine payés. Donc l'ouvrage dont je voulais vous parler, donc, c'est Technofascisme. On l'a évoqué un petit peu, on a évoqué la blanchité du Festival d'Avignon. Bon, là, il s'agit en fait de la suprématie blanche qui règne sur une grande partie des groupes technologiques, notamment ceux de la Silicon Valley. Et donc, cet ouvrage, Technofascisme, a été écrit par un camarade qu'on a rencontré justement à Toulouse, doctorant, chercheur, qu'on retrouve assez de plus en plus sur les réseaux sociaux, à savoir Norman Ajari. Alors, je vais juste vous lire la deuxième partie, la quatrième de couverture, pour vous donner envie de parcourir cet ouvrage que vous retrouvez dans des bibliothèques où vous pourrez acheter directement auprès de l'éditeur. Ce sont les éditions Météor à Bruxelles. Le technofascisme n'est pas un retour aux formes historiques des fascismes du XXe siècle. Il se projette, au contraire, à toute vitesse vers le futur, afin d'en capter les possibles. Il n'a plus besoin ni de l'État, ni du parti pour s'imposer. Il s'appuie sur la forme entreprise et court-circuite toute mobilisation de masse. En articulant pensée théorique, science-fiction et fantasmes raciaux, il dessine une dystopie cyberpunk foncièrement hostile à toute forme d'émancipation et d'égalité démocratique. Le technofascisme et le nouveau rêve de la suprématie blanche. Et si on vous parle de cet ouvrage, c'est parce qu'il se trouve qu'avec ma compagne Akiko, on essaye de, si jamais il y a des éditeurs, éditrices japonaises qui nous écoutent, on va le présenter à nos contacts au Japon, et on essaye de trouver effectivement une maison d'édition japonaise qui serait prête donc à prendre en charge notre traduction. Akiko, je te donne la parole.
6: Et comme tout le monde qui sont ici chez Louise, le café antifasciste, vous êtes conscient, bien conscient, il y a centaines de formes de fascisme qui sont en train de nous arriver. Et cette forme de fascisme qui s'appelle le technofascisme, c'est très très pertinent au Japon. C'est parce que c'est un pays très technologiquement ultra avancé, mais aussi qui est le pays du capitaliste très développé. Et donc aussi qui ne manque de vraiment esprit critique. Donc je voudrais nous souhaitions vraiment trouver une maison d'édition pour discuter en fait comme nous avons fait ici au Japon aussi.
5: Et merci à Louise de nous offrir l'hospitalité.
7: Moi, je vais parler au nom du bar antifasciste chez Louise. C'est un bar associatif. Je vais déjà remercier Radio Aioli, qui est un partenaire en or pour nous. Je vous remercie aussi, vous tous, d'avoir participé à cet événement ce soir dans notre bar antifasciste. Alors, c'est vrai que nous, on a fait notre festival aussi. On a été ouvert pratiquement tous les soirs. Vous disiez tout à l'heure qu'il y a beaucoup de pièces pendant le festival qui ont traité de l'antifascisme. Et vous vous étonniez qu'il n'y ait pas plus de monde dans un bar antifasciste. C'est peut-être parce qu'on est très nouveau. On a ouvert le 11 avril. On n'est peut-être pas encore assez connu. Mais on espère que l'année prochaine, pendant ces 3 semaines de festival, on sera encore debout, parce qu'il va falloir qu'on tienne. Parce que comme vous, on a affaire à des loyers à payer, à des charges à payer, et on fonctionne sur la base du bénévolat. On est pas mal traités, hein, nous les bénévoles chez Louise. On est très volontaires, on est avant tout militants. Donc c'est pas un problème de travail dissimulé, c'est du militantisme. On est un bar militant avec des militants et des militantes antifascistes. Donc on vous donne rendez-vous l'année prochaine pendant le festival, en espérant que les gens qui défendent nos valeurs, qui sont dans ce combat, et Dieu sait si l'année prochaine on risque d'avoir du travail encore plus sur la planche et de voir encore davantage de conséquences sur la culture, sur le milieu associatif. On ne l'espère pas, mais c'est à craindre. Il faut déjà se lever là et lutter tous ensemble. Et voilà. Alors nous, on va faire comme vous, hein, on va prendre des vacances. Enfin, je ne sais pas si tout le monde prend des vacances d'ailleurs. Mais nous, on va être fermés au mois d'août. Et on revient en septembre avec des événements et on va commencer sur les violences policières, on va commencer fort. Et après, on a toute une semaine de programme sur le thème de l'anticarcéral. Voilà, moi je vous remercie tous et toutes.
8: Merci beaucoup et merci Fredo pour l'animation aussi.
0: Merci à vous. Bon retour. Et pour terminer, je vais vous proposer.
4: Et merci Fredo d'avoir animé.
0: Ah oui, c'est vrai, j'ai même donné la recette de l'aioli. Est-ce que tu l'as entendu dans le bus? Tu as raté ça. Je vais vous proposer un texte de Stieg Dagerson, il me semble.
8: Dagerman.
0: Notre besoin de consolation est impossible à rassasier. C'est dit par le chanteur des Têtes Raides.
9: Je suis dépourvu de foi et ne puis donc être heureux. Car un homme qui risque de craindre que sa vie ne soit une errance absurde vers une mort certaine ne peut être heureux. Je n'ai reçu en héritage ni Dieu ni point fixe sur la terre d'où je puisse attirer l'attention d'un Dieu. On ne m'a pas non plus légué la fureur bien déguisée du sceptique, les ruses de Sioux du rationaliste ou la candeur ardente de l'athée. Je n'ose donc jeter la pierre, ni à celle qui croit en des choses qui ne m'inspirent que le doute, ni à celui qui cultive son doute, comme si celui-ci n'était pas, lui aussi, entouré de ténèbres. Cette pierre m'atteindrait moi-même, car je suis bien certain d'une chose, le besoin de consolation que connaît l'être humain est impossible à rassasier. En ce qui me concerne, je traque la consolation comme le chasseur traque le gibier. Partout où je crois l'apercevoir dans la forêt, je tire. Souvent je n'atteins que le vide, mais une fois de temps en temps, une proie tombe à mes pieds. Et comme je sais que la consolation ne dure que le temps d'un souffle de vent dans la cime d'un arbre, je me dépêche de m'emparer de ma victime. Qu'ai-je alors entre mes bras ? Puisque je suis solitaire, une femme aimée ou un compagnon de voyage malheureux. Puisque je suis poète, un arc de mots que je ressens de la joie et de l'effroi à bander. Puisque je suis prisonnier, un aperçu soudain de la liberté. Puisque je suis menacé par la mort, un animal vivant et bien chaud.
10: un cœur qui bat de façon sarcastique, puisque je suis menacé par la mer, un récif de granit bien dur. Mais il y a aussi des consolations qui viennent à moi sans y être conviées et qui remplissent ma chambre de chuchotements odieux. Je suis ton plaisir, aime-les tous. Je suis ton talent, fais-en aussi mauvais usage que de toi-même. Je suis ton désir de jouissance, seuls vivent les gourmets. Je suis ta solitude, méprise les hommes. Je suis ton aspiration à la mort. Alors, tranche. Le fil du rasoir est bien étroit. Je vois ma vie menacée par deux périls. D'un côté, par les bouches avides de la gourmandise. De l'autre, par l'amertume de l'avarice qui se nourrit d'elle-même. Mais je tiens à refuser de choisir entre l'orgie et l'ascèse, même si je dois pour cela subir le supplice du grill de mes désirs. Pour moi, il ne suffit pas de savoir que, puisque nous ne sommes pas libres de nos actes, tout est excusable. Ce que je cherche, ce n'est pas une excuse à ma vie, mais exactement le contraire d'une excuse, le pardon. L'idée me vient finalement que toute consolation, ne prenant pas en compte ma liberté, est trompeuse, qu'elle n'est que l'image réfléchie de mon désespoir. En effet, lorsque mon désespoir me dit « perds confiance », car chaque jour n'est qu'une trêve entre deux nuits, la fausse consolation me crie « espère », car chaque nuit n'est qu'une trêve entre deux jours. Mais l'humanité n'a que faire d'une consolation en forme de mots d'esprit. Elle a besoin d'une consolation qui illumine. Et celui qui souhaite devenir mauvais, c'est-à-dire devenir un homme qui agisse comme si toutes les actions étaient défendables, doit au moins avoir la bonté de le remarquer lorsqu'il y parvient. Personne ne peut énumérer tous les cas où la consolation est une nécessité. Personne ne sait quand tombera le crépuscule et la vie n'est pas un problème qui puisse être résolu en divisant la lumière par l'obscurité et les jours par les nuits. C'est un voyage imprévisible entre des lieux qui n'existent pas. Je peux, par exemple, marcher sur le rivage et ressentir tout à coup le défi effroyable que l'éternité lance à mon existence dans le mouvement perpétuel de la mer et dans la fuite perpétuelle du vent. Que devient alors le temps, si ce n'est une consolation pour le fait que rien de ce qui est humain ne dure? Et quelle misérable consolation qui n'enrichit que les Suisses! Je peux rester assis devant un feu dans la pièce la moins exposée de toutes au danger et sentir soudain la mort me cerner. Elle se trouve dans le feu, dans tous les objets pointus qui m'entourent, dans le poids du toit et dans la masse des murs. Elle se trouve dans l'eau, dans la neige, dans la chaleur et dans mon sang. Que devient alors le sentiment humain de sécurité, si ce n'est une consolation pour le fait que la mort est ce qu'il y a de plus proche de la vie? Et quelle misérable consolation qui ne fait que nous rappeler ce qu'elle veut nous faire oublier. Je peux remplir toutes mes pages blanches avec les plus belles combinaisons de mots que puisse imaginer mon cerveau, étant donné que je cherche à m'assurer que ma vie n'est pas absurde et que je ne suis pas seul sur la terre. Je rassemble tous ces mots en un livre et je l'offre au monde. En retour, celui-ci me donne la richesse, la gloire et le silence. Mais que puis-je bien faire de cet argent? Et quel plaisir puis-je prendre à contribuer au progrès de la littérature? Je ne désire que ce que je n'aurais pas. Confirmation de ce que mes mots ont touché le cœur du monde. Que devient alors mon talent, si ce n'est une consolation pour le fait que je suis seul? Mais quelle épouvantable consolation qui me fait simplement ressentir ma solitude 5 fois plus fort.

un animal qui traverse rapidement une clairière et entendre une voix qui chuchote. Vis simplement, prends ce que tu désires et n'aie pas peur des lois. Mais qu'est-ce que ce bon conseil si ce n'est une consolation pour le fait que la liberté n'existe pas? Et quelle impitoyable consolation pour celui qui s'avise que l'être humain doit mettre des millions d'années à devenir un lézard. Pour finir, je peux m'apercevoir que cette terre est une fosse commune dans laquelle le roi Salomon, Ophélie et Himmler reposent côte à côte. Je peux en conclure que le bourreau et la malheureuse jouissent de la même mort que le sage, et que la mort peut nous faire l'effet d'une consolation pour une vie manquée. Mais quelle atroce consolation pour celui qui voudrait voir dans la vie une consolation pour la mort.

Je ne possède pas de philosophie dans laquelle je puisse me mouvoir comme le poisson dans l'eau ou l'oiseau dans le ciel. Tout ce que je possède est un duel, et ce duel se livre à chaque minute de ma vie entre les fausses consolations qui ne font qu'accroître mon impuissance et rendre plus profond mon désespoir, et les vrais qui me mènent vers une libération temporaire. Je devrais peut-être dire la vraie, car à la vérité, il n'existe pour moi qu'une seule consolation qui soit réelle, celle qui me dit que je suis un homme libre, un individu inviolable, un être souverain à l'intérieur de ses limites. Mais la liberté commence par l'esclavage et la souveraineté par la dépendance. Le signe le plus certain de ma servitude est ma peur de vivre. Le signe définitif de ma liberté est le fait que ma peur laisse la place à la joie tranquille de l'indépendance. On dirait que j'ai besoin de la dépendance pour pouvoir finalement connaître la consolation d'être un homme libre. Et c'est certainement vrai. À la lumière de mes actes, je m'aperçois que toute ma vie semble n'avoir eu pour but que de faire mon propre malheur. Ce qui devrait

lame de rasoir, un poison, une eau profonde et un seau dans un grand trou. Je finis par devenir l'esclave de tous ces instruments de mort. Ils me suivent comme des chiens, à moins

Mais venant d'une direction que je ne soupçonne pas encore, voici que s'approche le miracle de la libération. Cela peut se produire sur le rivage, et la même éternité qui tout à l'heure suscitait mon effroi est maintenant le témoin de mon accession à la liberté. En quoi consiste donc ce miracle ? Tout simplement dans la découverte soudaine que personne, aucune puissance, aucun être humain n'a le droit dénoncer envers moi des exigences telles que mon désir de vivre vienne à s'étioler. Car si ce désir n'existe pas, qu'est-ce qui peut alors exister ? Puisque je suis au bord de la mer, je peux apprendre de la mer. Personne n'a le droit d'exiger de la mer qu'elle porte tous les bateaux ou du vent qu'il gonfle perpétuellement toutes les voiles. De même, personne n'a le droit d'exiger de moi que ma vie consiste à être prisonnier de certaines fonctions. Pour moi, ce n'est pas le devoir avant tout, mais la vie avant tout. Tout comme les autres hommes, je dois avoir droit à des moments où je puisse faire un pas de côté et sentir que je ne suis pas seulement une partie de cette masse que l'on appelle la population du globe, mais aussi une unité autonome. Ce n'est qu'en un tel instant que je peux être libre vis-à-vis de tous les faits de la vie qui, auparavant, ont causé mon désespoir. Je peux reconnaître que la mer et le vent ne manqueront pas de me survivre et que l'éternité se soucie peu de moi. Mais qui me demande de me soucier de l'éternité ? Ma

lequel j'aurai le temps de donner le jour avant de mourir. Mais qui me demande de compter? Le temps n'est pas l'étalon qui convient à la vie. Au fond, le temps est un instrument de mesure sans valeur, car il n'a

critique, le spectacle du clair de lune, une promenade en mer à la voile, la joie que l'on donne à un enfant, le frisson devant la beauté, tout cela

exige de moi. Ma vie n'est pas quelque chose que l'on doive mesurer. Ni le saut du cabri, ni le lever du soleil ne sont des performances. Une vie humaine n'est pas non plus une performance, mais quelque chose qui grandit et

Je peux même m'affranchir du pouvoir de la mort. Il est vrai que je ne peux me libérer de l'idée que la mort marche sur mes talons, et encore moins nier sa réalité. Mais je peux réduire à néant la menace qu'elle constitue en

Par contre, il n'est pas en mon pouvoir de rester perpétuellement tourné vers la mer et de comparer sa liberté avec la mienne. Le

parmi les exigences qui pèsent sur l'homme, je peux voir lesquelles sont absurdes et lesquelles sont inéluctables. Selon moi, une sorte de liberté est perdue pour toujours. Une sorte de liberté est perdue pour toujours ou pour longtemps. C'est la liberté qui vient de la capacité de posséder son propre élément. Le poisson possède le sien, de même que l'oiseau et que l'animal terrestre. Thoreau avait encore la forêt de Walden, mais où est maintenant la forêt où l'être humain puisse prouver qu'il est possible de vivre en liberté, en dehors des formes figées de la société ?

0: suis dépourvu de foi et ne puis donc être heureux. Car un homme qui risque de craindre que sa vie ne soit une errance absurde vers une mort certaine ne peut être heureux. Je n'ai reçu en héritage ni Dieu ni point fixe sur la terre d'où je puisse attirer l'attention d'un Dieu. On ne m'a pas non plus légué la fureur bien déguisée du sceptique, les ruses de Sioux, du rationaliste ou la candeur ardente de l'athée. Je n'ose donc jeter la pierre ni à celle qui croit en des choses qui ne m'inspirent que le doute, ni à celui qui cultive son doute comme si celui-ci n'était pas lui aussi entouré de ténèbres. Cette pierre m'atteindrait moi-même car je suis bien certain d'une chose, le besoin de consolation que connaît l'être humain est impossible à rassasier. En ce qui me concerne, je traque la consolation comme le chasseur traque le gibier. Partout où je crois l'apercevoir dans la forêt, je tire. Souvent je n'atteins que le vide, mais une fois de temps en temps, une proie tombe à mes pieds. Et comme je sais que la consolation ne dure que le temps d'un souffle de vent dans la cime d'un arbre, je me dépêche de m'emparer de ma victime. Qu'ai-je alors entre mes bras? Puisque je suis solitaire, une femme aimée ou un compagnon de voyage malheureux, puisque je suis poète, que de mots que je ressens de la joie et de l'effroi à bander, puisque je suis...
1: Toute la vie des sociétés dans lesquelles règnent les conditions modernes de production s'annonce comme une immense accumulation de spectacles. Tout ce qui était directement vécu s'est éloigné dans une représentation.
2: C'est-à-dire que M. Debord a écrit un livre très intéressant, mais il n'a pas lu les manuels historiques, et puis il ne lit pas les journaux.
3: Alors,
2: c'est-à-dire que M. Debord a écrit un livre très intéressant, mais il n'a pas lu les manuels historiques, et puis il ne lit pas les journaux.
3: Alors
2: il n'aime pas les journaux. Et alors
4: À dire vrai, je suis

À mesure que la nécessité se trouve socialement rêvée, le rêve devient nécessaire. Le spectacle est le mauvais rêve de la société moderne enchaînée, qui n'exprime finalement que son désir de dormir. Le spectacle est le gardien de ce sommeil.

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C'est la fin du voyage musical avec The Portland Cement Factory at Bonneville, California. Morceau de John Fay, instrumental.

0: mesure que la nécessité se trouve socialement rêvée, le rêve devient nécessaire. Le spectacle est le mauvais rêve de la société moderne enchaînée, qui n'exprime finalement que son désir de dormir. Le spectacle est le gardien de ce sommeil.
1: Nous espérons vous avoir fait voyager dans d'autres rêves, non pas des mauvais rêves, mais des jolis rêves, pour que change enfin le monde. Bonne soirée à vous et à bientôt sur Aïoli FM, la radio qui fait monter la sauce.

choses quand tu te réveilles la nuit. Parfois, est-ce que ça veut dire quelque chose?